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1: 2h15, soyez tous les bienvenus. Merci d'être avec nous sur Autoroute Info. Aucun incident, c'est aussi à notre connaissance. Simplement un convoi d'éoliennes qui se trouve en ce moment sur l'autoroute A26 à l'approche du secteur de 3. Et ensuite, il ira sur l'autoroute A5 et sur l'A31 du côté de Langres. Anticipez bien, soyez prudents sur ces axes autoroutiers. 3 convois d'éoliennes qui roulent forcément à très faible allure. Sinon, à part ça, tout se passe bien. Par exemple, sur l'autoroute A6 entre Paris et Lyon dans les deux sens, ou encore sur l'A40 entre Mâcon et Chamonix. Tiens, puisque j'évoque cette autoroute, suite à une zone de chantier, la 40 est fermée en ce moment jusqu'à 6h du matin en direction de Chamonix, entre la sortie 13.1 pour Archamps et la bifurcation avec la 411 vers Annemasse.
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1: C'est un métier pas comme les autres, en voiture ou en camion, on le croise parfois, c'est l'agent autoroutier. Vincent Serrano a rencontré l'un d'entre eux, il nous explique son rôle et ses différentes missions.
2: Il y a un camping-car et il dépasse un peu sur le volant.
3: C'est l'outil indispensable pour Cédric, agent autoroutier depuis 2 ans sur le réseau AREA.
4: Toujours le toki sur soi, on sait jamais, on peut t'appeler à tout moment.
2: Ok, merci.
4: La première chose quand on a une intervention, c'est de protéger. En fait, donc du coup, on balise souvent ce qu'il y a, si c'est une voie lente, une BAU, une voie rapide.
3: BAU, comprenez bande d'arrêt d'urgence.
4: Après, on sécurise les clients et on, suivant le type d'intervention, si c'est un accident, les gestes de premier secours, on va dire. On n'est pas là pour ça, mais bon, si vraiment il y a la vie du client en danger, quelque chose, après, il faut prendre des mesures, c'est certainement, mais si ça se passe mal, on peut appeler la police. Ouais, la gendarmerie qui vient, qui se déplace, parce que le problème des gens, souvent, quand ils prennent autoroute, ils tombent en panne, c'est que ça coûte, ça tape dans le porte-monnaie, puis ils sont pas forcément d'accord. On appelle le César, on leur dit qu'on a besoin des pompiers, qu'on a besoin du dépanneur, sur le type de panne, une crevaison, une panne moteur, ou un véhicule en feu, peu importe quoi. Après, du coup, on appelle, et après, le César gère, en fait, appelle les pompiers, le dépanneur.
5: Le centre d'exploitation qui regroupe toutes les informations.
4: Exactement, c'est ça. Et après, qui donne les informations à 177 et qui les fait passer à la radio.
1: Et une fois cette information transmise, nos journalistes doivent l'annoncer en moins de 2 minutes chrono sur Autoroute Info. Le tube de cet été, c'est maintenant Mauvais Joe sur Autoroute Info. Et juste après, un classique, Michael Jackson. Bon voyage avec Autoroute Info.

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1: 2h30, ravi d'être avec vous. Vous écoutez Autoroute Info, vous avez bien raison et ça se passe bien en ce moment sur l'ensemble des axes autoroutiers que vous empruntez. Aucune difficulté, aucun incident, si tertiaire à notre connaissance. Que ce soit par exemple dans le centre du pays, sur la 71, sur l'autoroute A6 également, dans les deux sens, tout va bien. Entre Paris et Lyon, ou encore en région lyonnaise, en région Rhône-Alpes, sur la 43, sur la 40. Pas de difficulté à cette heure-ci. Je vous rappelle toutefois des zones de chantier qui occasionnent des fermetures nocturnes. C'est le cas, par exemple, pour vous qui êtes en région lyonnaise, la 432, c'est l'autoroute de l'aéroport de Lyon, est fermée en ce moment jusqu'à 6h du matin en direction de Grenoble et de Marseille, entre la jonction avec la 46 et la bifurcation avec la 42. Je vous rappelle également que du côté de Lyon, la 46, elle, est fermée, là aussi jusqu'à 6h du matin en direction de Paris, entre la sortie 3 et la sortie 2. La sortie 3 est obligatoire. Et avant d'écouter Neika, le tube de cet été, ou encore Sia, et bien oui, comme c'est l'été, ce sont les vacances même encore qui continuent pour certains. Et c'est donc une bonne occasion pour tester notre culture générale. Que diriez-vous de faire maintenant un petit quiz avec un match parent-enfant? Allez, c'est parti, Franck Pellissier.
2: Le principe est simple. 4 questions de culture générale. Je pose les questions, vous avez quelques secondes de réflexion pour trouver, et je donne la réponse dans la foulée. Tout le monde joue dans l'habitacle, parents comme enfants, et que le meilleur gagne. Et on commence avec une question sport qui va plaire aux amateurs de foot. Attention, les parents ont sans doute l'avantage sur celle-ci. En quelle année la France a-t-elle remporté sa toute première Coupe du Monde de foot? Et c'était évidemment en 1998 au Stade de France, avec une finale d'anthologie remportée 3-0 contre le Brésil. 3 buts, dont un doublé de Zidane qui fera chavirer les cœurs de millions de Français. Face à présent à la question histoire-géo, petits ou grands, tout le monde est sur un pied d'égalité. Vous êtes prêts? Quel est le pays le plus peuplé au monde? Et petite question subsidiaire, combien compte-t-il d'habitants? C'est l'Inde, et c'est plus de 1,5 milliard d'habitants qui est aujourd'hui le pays le plus peuplé du monde. Longtemps resté numéro 1, la Chine se classe désormais deuxième. La prochaine question porte sur la musique, et désolé pour les parents, mais là, il y a de fortes chances pour que les plus jeunes vous laminent sur ce thème. J'y vais. Citez-moi l'artiste qui a été le plus streamé en France en 2025. Eh bien, selon les données de la plateforme la plus utilisée, le numéro 1 des streams en France en 2025 a été... Jules. Et sur Autoroute Info, le titre le plus diffusé en 2025 a été Charlotte Cardin avec... Dernière question, et là les parents n'ont pas le droit à l'erreur, c'est une question politique. Qui a été le dernier président de la République en France avant Emmanuel Macron? La bonne réponse était François Hollande, président de mai 2012 à mai 2017, après avoir écarté Nicolas Sarkozy au deuxième tour.
3: Moi, président de la République, j'essaierai d'avoir de la hauteur de vue.
2: François Hollande, aussi réputé pour son fameux
4: « You can be, do what we want to do ».
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1: L'autoroute A36 du côté de Belfort, on me signale à l'instant un accident qui se serait produit en direction de Beaune et de Paris vers le kilomètre 35. C'est vraiment à proximité de la sortie 12 pour la pépinière, les résidences. Attention.

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1: 2h45, ravi d'être avec vous. La seule difficulté, c'est une zone d'accident du côté de Belfort sur l'autoroute A36 en direction de Beaune et de Paris. C'est vers le kilomètre 35, une voiture serait, je parle au conditionnel, les services de sécurité vont arriver sur place, serait sur une bande d'arrêt d'urgence et dans une zone de travaux. Il faut bien ralentir à l'approche de la sortie 12 pour la pépinière. Les résidences autoroute A36, attention du côté de Belfort. Donc sinon, tout se passe bien sur l'autoroute 6 par exemple entre Paris et Lyon, ça se passe bien aussi sur la 71 dans le centre du pays, ou encore par exemple sur la 40 entre Mâcon et Chamonix, pas de difficulté à cette heure-ci. Et toutefois, des zones de travaux qui occasionnent des fermetures nocturnes. Tiens, j'évoquais l'autoroute A40 en Haute-Savoie. Eh bien, c'est fermé en ce moment jusqu'à 6h du matin en direction de Chamonix entre la sortie 13.1 pour Archamps et la bifurcation avec l'A411 vers Annemasse. Si vous êtes plutôt du côté de Lyon ou que vous souhaitez vous rendre en région lyonnaise durant ces prochaines heures, eh bien, attention, l'A432, l'autoroute de l'aéroport de Lyon est fermée jusqu'à 6h du matin en direction de Grenoble et de Marseille entre la jonction avec l'A46 et la bifurcation avec l'A42. Puis à l'est de Lyon, la 46, elle est fermée. Là aussi, jusqu'à 6h du matin en direction de Paris, entre la sortie 3 et la sortie 2.1. La sortie 3 est obligatoire, il faudra suivre les déviations.
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1: Et avant d'écouter la superstar Bruno Mars ou encore Maneskin, on s'intéresse aux vacances d'été qui se terminent bientôt, malheureusement pour certains. Et la circulation devrait être particulièrement chargée ce week-end dans le sens des retours. Voici les prévisions de trafic avec Vivien Topin.
2: Vendredi, bison futé voie rouge dans le sens des retours sur le sud-ouest du pays et sur l'arc méditerranéen et orange partout ailleurs. Les premières difficultés sont attendues dès midi sur la 71 entre Clermont-Ferrand et Bourges. En milieu d'après-midi, le trafic devrait également se densifier sur la 43 entre Chambéry et Lyon ainsi que sur la 6 entre Lyon et Beaune. Samedi, la circulation restera soutenue, rouge dans le sens des retours sur toute la moitié ouest, orange sur la moitié est. Du monde depuis l'Italie avec une forte fréquentation attendue au tunnel du Mont-Blanc et du Fréjus, puis sur la 40 et la 43. Les principaux ralentissements dans la vallée du Rhône, quant à eux, sont attendus en fin de matinée et milieu d'après-midi. Dimanche, la journée sera classée orange niveau national dans le sens des retours. Conditions de circulation difficiles sur la 6 et la 71 en direction du nord entre midi et 19h. Lundi enfin, les retours de vacances se poursuivront avec une circulation orange dans le sud-ouest et en Île-de-France.

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1: Attention, du côté de Mulhouse, sur l'autoroute A36, en direction de l'Allemagne, après le kilomètre 4, précisément, une voiture accidentée, feu éteint sur bande d'arrêt d'urgence et qui empiéterait peut-être un peu sur la voie de droite. Donc il faut bien ralentir et serrer sur votre gauche, quelques kilomètres après la sortie 15 pour Colmar.

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1: Et quel plaisir de passer la nuit avec vous. Bienvenue, il est 3h.
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1: Et à cette heure-ci, une seule chose à vous dire, c'est un accident, une zone d'accident sur l'autoroute A36 du côté de Mulhouse en direction de l'Allemagne. Après le kilomètre 4, la voiture accidentée serait sur bande d'arrêt d'urgence et empiétrée sur la voie de droite. Elle aurait aussi les feux éteints, donc attention, gêne la circulation après le kilomètre 4. On est environ 4 km après la sortie 15 pour Colmar. J'emploie le conditionnel puisque les services de sécurité sont toujours pas sur place, la zone n'est pas sécurisée, donc il faut bien ralentir et activer les feux de détresse quelques kilomètres après cette sortie 15 pour Colmar quand on est sur l'autoroute A36 en direction de l'Allemagne. Sinon ça se passe bien sur l'autoroute A6, l'axe Paris-Lyon, tout va bien aussi sur l'A40 entre Mâcon et Chamonix dans les deux sens de circulation, et puis un petit coup d'œil dans le centre du pays, là aussi les conditions de route sont bonnes sur l'autoroute A71. Toutefois on a des zones de chantier qui occasionnent parfois des fermetures nocturnes, ça veut dire que vous êtes obligé de sortir de l'autoroute, suivre les déviations pour récupérer l'autoroute un peu plus loin. Il y en a par exemple du côté de Lyon. On y reviendra dans les prochaines minutes sur Autoroute Info. 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Et puis côté météo, deux mots pour vous dire que demain, ce mercredi, il va encore faire chaud sur la plupart du pays. Mais à partir de jeudi, on attend une nette baisse des températures. Tame Impala avec Jenny dans moins de 2 minutes. C'est le tube de cet été. Matt Pokora durant le prochain quart d'heure, encore de Lynn Rimes. Et tout de suite, on s'intéresse à l'OMS puisque selon l'OMS, plus d'un million de personnes meurent sur les routes du monde tous les ans. Alors quels sont, à votre avis, les pays les plus dangereux ou, à contrario, les plus sûrs? On va cela tout de suite avec Paulin Caillard.
2: Le continent sur lequel on retrouve le plus d'accidents, c'est l'Afrique. Il abrite 4% du parc automobile mondial, mais 19% des morts sur la route, et parmi eux, un tiers sont des piétons. C'est 10% de plus que la moyenne mondiale, selon les chiffres de 2023 de l'OMS. Le problème, c'est que les infrastructures et les services d'urgence ne sont pas aussi sécurisants que ce qu'on connaît en France. De plus, l'Afrique est le premier récepteur de voitures d'occasion, dont une grande partie a plus de 15 ans. Le Zimbabwe et le Malawi, en Afrique de l'Est, sont respectivement à la deuxième et à la troisième place du triste classement des pays avec la plus grande mortalité sur route, avec 63 et 57 morts pour 100 000 habitants. Le Malawi a d'ailleurs fait l'objet d'un épisode des Routes de l'Impossible de Philippe Laffey.
3: Dans les villages qui bordent les pistes du Malawi, même les meilleurs 4x4 se laissent prendre au piège. Contre quelques centimes d'euros, ces hommes prennent de gros risques. Et ils ne sont pas au bout de leur peine.
2: Les Amériques du Nord et du Sud sont plutôt en milieu de tableau, à deux exceptions près. D'abord, la République dominicaine, qui est le pays le plus dangereux au monde, avec 67 morts par tranche de 100 000 habitants sur la route. C'est une cinquantaine de plus que la moyenne du continent. Mais on trouve également la Bolivie, qui abrite la tristement célèbre route des Yungas. Eberhard Rühle y a consacré un reportage.
4: Le bord de la route n'est pas stabilisé. Il n'y a pas de glissière de sécurité. Que faire si un autre véhicule veut croiser Omar? Faire marche arrière est trop dangereux. Il n'y a que peu de points de croisement.
5: C'est là l'endroit très dangereux. Beaucoup de gens sont morts ici. En cas de chute, on tombe 150 mètres plus bas.
2: Encore une fois, la principale cause, c'est l'infrastructure. Certaines routes très empruntées traversent des endroits boueux, humides ou montagneux qui sont très dangereux, difficiles à entretenir et inaccessibles pour les secours. Enfin, les pays où il y a la plus faible mortalité routière se trouvent en Europe et en Océanie, avec le Canada. La Suisse, la Norvège et Singapour se partagent même la médaille, avec entre 1 et 2 morts sur la route pour 100 000 habitants.

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1: Attention sur l'autoroute A6 entre Lyon et Mâcon, direction du Nord, en direction de Paris. Après le kilomètre 437, une voiture est accidentée à l'entrée de l'aire de service des Chères. Restez prudent dans ce secteur, bien sûr.

0: Cette info, Curtis Thévenon est allé découvrir un plat sucré-salé typique du massif du Mont-Blanc.
1: Si je vous parle de repas typiques de la Haute-Savoie, il y a de grandes chances que vous me répondiez la tartiflette ou encore la fondue aux grandes dames de nos amis suisses. Mais aujourd'hui, on va s'intéresser à un plat bien moins connu, dont les locaux ont le secret, le farcement. Et pour cela, nous avons poussé les portes d'une boutique de produits régionaux à Saint-Gervais-Mont-Blanc.
2: Chaque famille a sa recette, suivant où on se trouve, de Cordon à Chamonix, les Bossons, dans tous les lieux dits, Saint-Gervais, voilà.
1: Gabriel Pasquier est le propriétaire, il cuisine lui-même son farcement, une recette qui se transmet dans la famille depuis des générations.
2: Ma grand-mère disait toujours, il faut des vieilles patates, du lard, les fruits qui restaient du jardin, des vergers de la famille, donc des pruneaux, des pommes, des poires, des abricots, des raisins. Donc on fait ça dans un moule qui s'appelle une rabolière, c'est assez haut avec une cheminée. Chemise de lard, on râpe les pommes de terre, on met l'assaisonnement, moi c'est avec des pruneaux, des raisins, on presse bien et après on le cuit au four une bonne après-midi au bain-marie.
1: Le farcement tire son origine au Moyen-Âge, un plat du dimanche que chaque famille cuisait au four du village pendant la messe. Mais aujourd'hui, très peu de monde sait encore le cuisiner.
2: Nous, sur la partie touristique, personne ne connaît. Vraiment, les jeunes n'en mangent pas trop. C'est un plat que les anciens apprécient beaucoup. Maintenant, un farcement, ça fait pour 12-15 personnes. Donc moi, je le fais, je le coupe en parts. Les anciens qui sont un peu seuls, tout ça, ils viennent, ils prennent leur petite part. Après, il y a les touristes qui le goûtent. Mais la grosse vente du farcement reste pour les gens du village de Saint-Gervais.
1: Le farcement n'est pas facile à trouver en magasin, mais pour être sûr d'y goûter, rendez-vous à la Maison des Alpes de Saint-Gervais, accessible par la sortie 21 de Passy sur la 40.

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1: Attention, Bourgogne, en Côte d'Or, à l'approche du secteur de Beaune, sur l'autoroute A6, en direction du Ciel, en direction de Lyon. Une voiture est en panne sur la voie la plus à droite, la voie réservée aux véhicules lents, kilomètre 283. C'est environ 3 km après l'aire de repos de la Garenne.

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1: Bienvenue, ravi d'être avec vous. Il y a 3h45, plusieurs choses à vous dire. Tout d'abord, sur l'autoroute A6, une voiture est en panne et gênerait la circulation sur la voie la plus à droite, la voie réservée aux véhicules lents. On est en Bourgogne, en Côte d'Or, à l'approche du secteur de Beaune, en direction de Lyon, kilomètre 283, 2-3 kilomètres après l'aire de repos de la Garenne. Donc attention. Et puis, dans l'autre sens, sur cette autoroute A6, vers le kilomètre, enfin après le kilomètre 437, entre Lyon et Mâcon, à l'entrée de l'aire des Chères, une voiture accidentée. Autre zone d'accident, c'est sur l'autoroute A36 du côté de Mulhouse, en direction de l'Allemagne, après le kilomètre 4, voie de droite qui est neutralisée. Puis enfin, vous pouvez croiser des interventions en cours le long des voies de circulation. C'est le cas par exemple sur l'A42 en direction de Genève. On est du côté de Lyon. Attention vers le kilomètre 13, c'est après la sortie 5 pour Saint-Maurice-de-Bénaud qu'il y a ce poids lourd qui est en panne sur bande d'arrêt d'urgence. L'occasion pour moi de vous rappeler qu'il faut respecter le corridor de sécurité, c'est-à-dire vous éloigner le plus possible de ces interventions en cours. Sinon, à part ça, ça se passe bien. On a des zones de travaux qui occasionnent des fermetures nocturnes, puisqu'on était en région lyonnaise, on y reste. La 432, suite à une zone de chantier, est fermée jusqu'à 6h du matin. C'est l'autoroute de l'aéroport de Lyon. C'est fermé en direction de Grenoble et de Marseille, entre la jonction avec la 46 et la bifurcation avec la 42. Et puis la 46, elle, est fermée jusqu'à 6h du matin aussi, en direction de Paris, entre la sortie 3 et la sortie 2.1. La sortie 3 est obligatoire, il faut suivre les itinéraires en place.
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1: La sécurité routière, c'est l'affaire de tous. Quand vous recevez des invités, vous risquez une condamnation si l'un d'eux provoque un accident. Les explications de Xavier Ferrand.
2: Cela est surtout vrai en cas d'accident mortel. En effet, si une personne qui a bu de l'alcool chez vous reprend le volant en étant au-dessus de la limite légale et qu'elle est responsable de cet accident, vous pouvez être mis en cause dans le cadre de la mise en danger. Il faudra apporter la preuve que vous avez tout fait pour l'empêcher de partir alors qu'elle n'était manifestement pas en état de conduire. Prendre les clés, appeler quelqu'un pour venir la chercher, par exemple. Dans le cas contraire, les risques encourus sont importants. La peine peut atteindre 1 an de prison, 15 000 euros d'amende, avec la possibilité d'une suspension, voire d'une annulation du permis de conduire, avec interdiction de le repasser pendant 5 ans. Et pour ceux qui se poseraient la question, c'est évidemment aussi vrai pour ceux qui vendent de l'alcool, notamment dans les bars, qui peuvent aussi perdre leur autorisation de vente.

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1: Du côté de Mulhouse, autoroute A36 en direction de l'Allemagne, un patrouilleur en pleine intervention qui nettoie la chaussée. Il est à pied, traverse les voies de circulation suite à une zone d'accident. Attention, il faut bien ralentir et activer les feux de détresse quelques kilomètres après la sortie 15 pour Col-

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1: Et quel plaisir de vous accompagner. Soyez tous les bienvenus. Il est 4h.
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1: Et deux choses à vous dire. Tout d'abord sur l'autoroute A6 en direction du nord, en direction de Paris, entre Lyon et Mâcon. Une voiture accidentée qui gêne la circulation à l'entrée de l'aire des Chères. C'est après le kilomètre 437. Et puis la deuxième chose, c'est sur l'autoroute A36. Toujours une zone d'accident. La voie de droite est neutralisée. On est du côté de Mulhouse en direction de l'Allemagne après le kilomètre 4. Attention, il faut bien ralentir après la sortie 15 pour Colmar. Sinon, à part ça, tout se passe bien côté météo, un temps calme et sec pour vous accompagner. On attend du soleil et il va encore faire chaud sur tout le pays durant ce mercredi 19 août. Mais une nette baisse des températures d'après Météo France à partir de ce jeudi et durant tout le week-end. Hein, jeudi, vendredi, samedi, dimanche, on n'aura pas plus de 25-26 degrés sur la majeure partie est du pays. Et avant d'écouter Sound of Legend, le DJ français ou encore un classique rock avec U2, on part maintenant dans les coulisses de l'autoroute. Sarah Gabzi s'est intéressée à ce qui se cache à l'intérieur du fourgon d'un patrouilleur.
2: Et c'est au district de Besançon, près de l'A36, tôt le matin, juste avant sa patrouille, que j'ai rencontré Franck Jeanneret, patrouilleur depuis 26 ans. Donc là, on est devant un camion de patrouille. Est-ce que vous pouvez me le présenter? Comment il est organisé?
3: Alors, il est organisé avec un poste de conduite. On va retrouver tout ce qui est point kilométrique sur le tracé, avec les zones où on peut travailler en toute sécurité. On a une radio qui est utilisée en relation avec le PC.
2: Oui, c'est comme ça que vous recevez des alertes sur ce qu'il peut y avoir sur l'autoroute.
3: C'est exactement ça, oui.
2: Et vous gérez aussi d'ici le panneau lumineux qui est présent sur le camion.
3: Oui, on peut travailler donc directement avec la console qu'on voit sur le tableau de bord, ici, là-bas. Sur cette console, en fait, on va retrouver divers messages. Il y a travaux, véhicules à contresens, objets. Enfin bon, on a plusieurs messages type facilement compréhensibles de tous les usagers.
2: Donc là, on va passer à l'arrière.
3: Ouais.
2: Donc là, c'est un peu, en fait, ce camion, votre caisse à outils géante. Il y a tout ce qu'il faut pour intervenir sur l'autoroute.
3: C'est une grosse caisse à outils, oui. On va retrouver donc un chariot de cône pour tout ce qui est balisage. On en a une quarantaine dans le véhicule.
2: Tout est bien rangé, organisé. Il y a plein d'outils différents pour intervenir en fonction des différentes situations.
3: Ouais, donc on va retrouver de l'absorbant, on va trouver une bouée pour tout ce qui est rétention de fluide, deux, trois bouteilles de produits pour pouvoir nettoyer, gratter.
2: Ouais, un balai, une pelle.
3: Balai, souffleuse, pelle, une petite caisse à outils éventuellement s'il y a un client qui a un souci pour pouvoir lui prêter du matériel.
2: Le camion, il est organisé toujours de la même manière?
3: Tous les véhicules sont identiques. Après, à nous, à l'intérieur, de mettre un petit peu le matériel dont on sert le plus et adapté par rapport au rangement, quoi. C'est un véhicule en moyenne qui fait à peu de choses près entre 800 et 1000 km par jour.
2: Des patrouilleurs qui interviennent pour votre sécurité 24 heures sur 24 et 7 jours sur 7.

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1: Et ravi d'être avec vous, soyez tous les bienvenus. Deux zones d'accident, tout d'abord sur l'autoroute A6 en direction du nord, direction de Paris, c'est dans le Rhône, entre Lyon et Mâcon, après le kilomètre 437, une voiture accidentée à l'entrée de l'aire des Chères. Et puis une autre zone d'accident, c'est sur l'autoroute A36 du côté de Mulhouse en direction de l'Allemagne, après le kilomètre 4. Voie de droite neutralisée quelques kilomètres après la sortie 15 pour Colmar. À part ça, tout va bien.
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1: Et avant d'écouter Julien Lib ou encore un classique des Red Hot, on retrouve maintenant Paulin Caillard, Géraldine Mia. Il répond aux questions que vous pouvez vous poser concernant les travaux sur autoroute.
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2: Vrai ou faux, les sociétés concessionnaires d'autoroutes construisent des structures spécialement pour permettre le passage des animaux.
3: C'est vrai, si les corridors biologiques ont pu être rompus il y a des dizaines d'années, désormais les sociétés d'autoroutes les rétablissent en créant des passages à faune, autrement appelés écopons.
2: Est-ce qu'il y a un exemple peut-être ?
3: Eh bien, en Haute-Savoie, il y a l'écopont de Viry sur l'A40. Il a permis de rétablir le corridor biologique Jura-Salève dans le bassin genevois. Les inventaires effectués en 2024 ont révélé que ce passage à faune tenait toutes ses promesses. 300 espèces ont été recensées après 4 années de mise en service. Blaireaux, chevreuils, renards roux, lièvres d'Europe et sangliers ne sont pas les seuls utilisateurs. Des criquets et autres escargots qui n'étaient observés que d'un seul côté de l'autoroute ont pu s'installer depuis de l'autre côté.
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1: 4h30, ravi d'être avec vous. Deux zones d'accident à vous rappeler. Tout d'abord sur l'autoroute A6 en direction du nord, en direction de Paris, entre Lyon et Mâcon, après le kilomètre 437. Une voiture accidentée gêne la circulation à l'entrée de l'aire des Chères. Et puis une autre zone d'accident, cette fois c'est du côté de Mulhouse sur l'autoroute A36 en direction de l'Allemagne, après le kilomètre 4. Voie de droite neutralisée quelques kilomètres après la sortie 15 pour

0: Et par Hugo, 8 ans.
1: Pourquoi il y a des péages sur l'autoroute ?
0: Et oui, au fait, pourquoi paye-t-on pour circuler sur ce type de route alors que d'autres sont gratuites ? Les autoroutes relient les villes entre elles. On peut y rouler à 130 km/h, doublé en toute sécurité, car le trafic s'écoule à sens unique sur plusieurs voies. Mais avant d'atteindre sa destination, il faut s'arrêter au péage, prendre un ticket, ou pas d'ailleurs, car il existe aussi des systèmes d'entrée sans ticket. Ensuite, au moment de sortir de l'autoroute, il faut payer en fonction des kilomètres parcourus. C'est ce que l'on appelle le péage. La France compte plus de 12 000 km d'autoroutes et cela a nécessité d'importants travaux. Une fois les autoroutes construites, il faut les entretenir, boucher les trous par exemple, renouveler les panneaux de signalisation, enlever la neige l'hiver, aider les gens quand ils tombent en panne. Sur ces voies, la sécurité est primordiale car les accidents à grande vitesse peuvent être fatals. Construire, entretenir, puis moderniser les autoroutes demande beaucoup de travail. L'État a donc missionné des sociétés spécialisées et comme cela coûte beaucoup d'argent, ces entreprises ont eu le droit d'installer des péages. L'État reste propriétaire des autoroutes et encadre l'évolution des prix des trajets. En France, au lieu de demander à tout le monde de payer, même ceux qui ne prennent jamais l'autoroute, au moyen d'un impôt par exemple, on fait payer uniquement les personnes qui l'utilisent. C'est le principe de l'utilisateur-payeur. Ce système permet notamment de faire contribuer à juste proportion les camions ou les clients étrangers à l'usage et donc à l'usure de nos autoroutes. Le coût d'un trajet sur le réseau autoroutier français dépend principalement de la distance parcourue et du type de véhicule. En résumé, quand tu passes au péage, ce n'est pas juste une barrière qui s'ouvre, c'est en quelque sorte une contribution pour que l'autoroute reste rapide, bien entretenue, propre et sécurisée pour tout le monde. Tu te poses...
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3: Alerte chevreuil aperçu proche des voies de circulation de l'autoroute A31. On est entre Nancy et Langres. Attention dans les deux sens de circulation vers le kilomètre 202 entre la sortie 10 pour Neufchâteau-Épinal et la sortie 11 pour Colombey-les-Belles-Charmes.

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1: 4h45, soyez tous les bienvenus sur Autoroute Info. Attention à ce chevreuil aperçu proche des voies de circulation de l'autoroute A31. On est précisément au kilomètre 202. Il faut bien sûr se méfier dans les deux sens de circulation. Chevreuil qui pourrait traverser les voies à tout moment entre la sortie 10 pour Neufchâteau-Épinal et la sortie 11 pour Neuf-Maisons-Colombey-les-Belles. C'est entre Nancy et Langres, l'autoroute A31. Et puis une zone d'accident, c'est sur l'autoroute A36. On est du côté de Mulhouse en direction de l'Allemagne après le kilomètre 4, c'est après la sortie 15 pour Colmar. Sinon, à part ça, tout va bien, par exemple sur l'autoroute A6, l'axe Paris-Lyon. On a aussi des zones de travaux qui occasionnent des fermetures nocturnes, par exemple en région lyonnaise. Tout d'abord la 432, l'autoroute de l'aéroport de Lyon, qui est fermée jusqu'à 6h du matin environ, direction de Grenoble et de Marseille, entre la jonction avec la 46 et la bifurcation avec la 42. Et puis la 46, elle, qui est fermée en direction de Paris, entre la sortie 3 et la sortie 2.1, sortie 3 obligatoire.
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1: Il n'est jamais agréable de tomber en panne sur autoroute. Attention si cela vous arrive, certaines règles sont à respecter pour votre sécurité. Revue de détails avec Hugo Amiot.
2: Tout d'abord, dans la mesure du possible, essayez de placer votre véhicule sur bande d'arrêt d'urgence. Ensuite, ne restez pas dans votre voiture, mais passez plutôt de l'autre côté de la glissière de sécurité, placé sur votre droite. Le vêtement de sécurité est le suivant, le fameux gilet jaune. Alors, bien évidemment, on ne traverse pas les voies. Si c'est une panne d'essence, ne partez pas à pied, jerrycan à la main, en direction de l'aire la plus proche. Enfin, ne vous improvisez pas mécanicien pour tenter de réparer votre véhicule. Attendez plutôt le dépanneur. Et suivant votre couverture d'assurance, cela fera plus ou moins plaisir à votre portefeuille. Pour contacter les secours, trois options. L'application SOS Autoroute, qui vous géolocalise. Le 112, numéro d'urgence européen. Et si vous êtes chanceux, utilisez la borne d'appel d'urgence. Seulement, si elle est très proche de vous, des gestes qui peuvent paraître simples, mais qui permettent de réduire les risques d'accident sur autoroute.

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1: Attention, on Essonne, autoroute A6 en direction de Paris après le kilomètre 29. Alerte obstacle, il y aurait peut-être deux roues qui gêneraient la circulation. Attention, peu de temps après la sortie 9 pour Villabé. Vous ralentissez bien, vous activez les feux de détresse. Les services de sécurité APRR vont faire le nécessaire pour dégager la chaussée le plus vite possible.

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1: Très belle journée à tous. Mercredi 19 août, il est 5h.
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1: Et ravi d'être avec vous. Attention à ces obstacles signalés en Essonne sur l'autoroute A6 en direction de Paris après le kilomètre 29. Deux petits kilomètres après la sortie 9 pour Villabé, il y aurait deux roues qui gêneraient la circulation. Attention, il faut bien ralentir après la sortie 9 et vous activez aussi les feux de détresse. Chevreuil aperçu proche des voies de circulation de l'autoroute A31 entre Langres et Nancy, précisément au kilomètre 202. Il faut se méfier dans les deux sens de circulation, c'est entre la sortie 11 pour 9 maisons et la sortie 10 pour 9 châteaux. Alors forcément, les sangliers, les biches, les chevreuils, on aime bien les retrouver en pleine nature et pas proche des voies de circulation. On n'a pas envie de les retrouver face à nous sur autoroute et d'avoir un accident. Donc soyez donc très vigilants. À chaque fois, les services de sécurité font tout leur possible pour éloigner ces animaux du domaine autoroutier. Sinon, à part ça, ça se passe bien sur l'autoroute A40 par exemple, entre Mâcon et Chamonix. Tout va bien aussi dans le centre du pays sur l'autoroute A71. Durant le prochain quart d'heure, les prévisions de Météo France pour cette journée de ce mercredi à 19 août. Le retour de l'information trafic aussi dans moins de 3 minutes. Vous ne bougez pas, vous restez bien avec nous. Et tout de suite, Temper City, l'un des plus gros tubes du moment. Bon voyage avec Autoroute Info.

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1: Très belle journée à tous en ce mercredi 19 août. Vous avez bien raison d'écouter Autoroute Info et attention, toujours des obstacles signalés sur l'autoroute A6 en Essonne, en direction de Paris après le kilomètre 29. Il y aurait toujours deux roues de poids lourd qui gêneraient la circulation. C'est peu de temps après la sortie 9 pour Villabé. Dans quelques minutes, à 5h15, on fera le point complet sur les conditions de circulation. On écoutera aussi les prévisions de Météo France. Et tout de suite, dans la playlist Autoroute Info, spécial été et spécial vacances aussi, parce que oui, c'est toujours les vacances pour les plus chanceux d'entre vous. Jean-Louis Aubert, juste après Jessie J, maintenant sur Autoroute Info.

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1: Attention, en Seine-et-Marne, une petite voiture sans permis qui est escortée par un patrouilleur. C'est sur l'autoroute A6 en direction de Paris. C'est après le kilomètre 63. Attention, après la sortie 15 pour Fontainebleau.

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1: 5h15, ravi d'être avec vous, soyez tous les bienvenus en ce début de journée, mercredi 19 août. Aujourd'hui, dans un instant, les prévisions de Météo France, mais avant cela, attention, toujours à cet obstacle, ces obstacles signalés en Essonne sur l'autoroute A6 en direction de Paris. Il s'agirait de deux roues de poids lourds, des obstacles volumineux. Attention, c'est après la sortie 9, peu de temps après la sortie 9 pour Villabé. Les patrouilleurs APRR se rendent sur place pour dégager la chaussée. En attendant, il faut bien ralentir et activer les feux de détresse. Une zone d'accident. Là, on change complètement de région. On est dans le Haut-Rhin, du côté de Mulhouse. Autoroute A36, en direction de Beaune et de Paris. Voie de gauche neutralisée. C'est vers le kilomètre 3. C'est après l'aire de service de Porte d'Alsace. Sinon, à part ça, tout se passe bien. Par exemple, sur l'autoroute A40, entre Mâcon et Chamonix, ou encore dans le centre du pays, sur la 71. Pas de problème.
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1: Écoutez météo, pas de zone de précipitation sur nos retours satellites en temps réel. Quelques nuages que l'on peut voir de temps en temps en retour caméra sur les axes autoroutiers du réseau APRR AREA. Mais pas donc de pluie pour ce tout début de journée. On va voir comment ça va évoluer les prévisions de Météo France avec Adrien Vardon.
2: C'est bel et bien la dernière journée chaude, ensoleillée, donc bien estivale ce mercredi sur de nombreuses régions. En effet, le soleil reprend le dessus après la présence de quelques nuages blancs matinés dans le sud-ouest. C'est également le cas de l'Auvergne aux Alpes, en remontant jusque dans le Berry, en Bourgogne ou en Franche-Comté avec un chaud soleil qui s'impose encore. Plus au nord, de l'Île-de-France à la Champagne, les nuages sont nombreux et la pluie arrive entre la fin d'après-midi et la soirée par le nord-ouest avec une baisse des températures. Sur vos côtes, quelques nuages masquent à peine le soleil en Aquitaine avec une eau à 24 degrés, alors que le soleil brille largement en Méditerranée avec une eau entre 27 et 29 degrés. Côté Mercure dans les terres, il fait encore chaud avant la baisse prévue ces prochains jours, avec 27 degrés à Paris, 29 à Nancy, 30 à Bordeaux, 31 à Auxerre, 32 à Bourges, Dijon et Besançon, 33 à Mont-de-Marsan, 34 à Clermont-Ferrand, 35 à Grenoble et encore 36 degrés à Lyon. Adrien Varnon, Météo France pour Autoroute Info.
1: L'information trafic de retour dans moins de 3 minutes. Vous restez bien avec moi sur Autoroute Info. Et tout de suite, celle qui sortira son nouvel album le 30 octobre. Ce sera son 13e album. Elle va fêter son anniversaire, ses 65 ans. Le mois prochain, Mylène Farmer maintenant. Belle journée avec Autoroute Info. Et dans quelques minutes également, on parlera de ces couples qui se disputent au volant. En attendant, donc, on poursuit le trajet avec Mylène Farmer sur Autoroute Info.

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1: Très belle journée à tous en ce mercredi 19 août aujourd'hui. Attention à des obstacles toujours signalés en Essonne. C'est sur l'autoroute A6, il s'agirait de deux roues de poids lourds, des obstacles volumineux. Autoroute A6, direction à Paris après le kilomètre 29. C'est peu de temps après la sortie 9 pour Villabé, donc il faut bien ralentir et activer les feux de détresse. Retour de l'information trafic dans un instant. À 5h30, on fera le point complet sur les conditions de circulation et dans la playlist Autoroute Info spéciale, été spécial vacances. On continue de se faire plaisir avec, tiens, un bon souvenir, un classique, Spice Girls et The Rasmus également dans moins de 2 minutes sur Autoroute Info. Et selon une étude réalisée par Direct Assurance, les trajets en couple en voiture sont souvent électriques. Les explications de Paulin Caillard.
2: Pour la plupart d'entre nous, c'est agréable de faire de la route avec sa moitié.
3: Tu sais, Pierrot, je vais te dire un truc. On est bien.
4: Le soleil à l'horizon, le moteur qui rugit.
3: Tu me laisseras conduire, Pierrot.
2: Mais pour beaucoup, un trajet en voiture, c'est aussi l'occasion d'un crépage de chignon en règle. Selon une étude de Direct Assurance, 28% des couples déclarent se disputer régulièrement en voiture. Pour les parents, c'est encore pire, puisque les embrouilles au volant concernent un couple avec enfant sur deux. Et si ça se trouve, vous en faites partie. Auquel cas, vous allez sans doute reconnaître ces motifs récurrents de tension qu'a identifié l'étude. D'abord, le style de conduite.
5: Il bloque tout le monde, là! Bon, vas-y, double-le.
3: Je ne peux pas.
5: Double-le! Mais dépasse-le sur la gauche, là!
3: Je ne peux pas dépasser.
5: Loulou, double-le, je te dis! Non, mais c'est pas vrai, hein, mais j'y crois pas, hein.
3: T'es sûr que tu veux pas conduire, là?
5: Pour m'exciter au volant? Ah, bah non, merci, je préfère me détendre, moi.
3: Ah ouais.
2: En tant que passager, on a tous déjà appuyé notre pied devant nous comme si on pouvait actionner une pédale de frein imaginaire. Et ce court, mais très intense instant de panique instinctive peut largement suffire à déclencher une prise de chou. Autre sujet épineux, l'itinéraire. C'est le fameux « Oh, bah moi je serais pas passé par là, c'est plus long ». C'est bon, on connaît, et évidemment, ça agace. Et pour terminer, bien sûr, les remarques du copilote.
6: « Mais surveille ton aile, fais tes angles morts, regarde le rétroviseur, mais que les nouilles !»
2: Ça, ça rend fou, et ça donne très envie de s'arrêter pour laisser notre voisin prendre le relais. Mais justement, ça c'est en fait assez rare. 8 fois sur 10, c'est la même personne qui conduit pendant tout le trajet. Dans une majorité des cas, ce sont des hommes, et quand l'étude interroge les femmes à ce sujet, 29% d'entre elles déclarent que si elles ne prennent pas le volant, c'est à cause de leur partenaire. Chiffre qui grimpe à 46% pour les femmes en couple avec enfants. On le rappelle, mais pour faire de longs trajets en toute sécurité, c'est important de savoir partager le volant et de faire des pauses toutes les 2 heures au moins.
3: Oh là là, je sens qu'on est bien parti là.
7: Et sur toi, je me sens en attaque, hein, je peux conduire.
3: Allez.

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1: 5h30, mercredi 19 août, ravi d'être avec vous, soyez tous les bienvenus, bon début de journée et attention, obstacle toujours signalé, c'est en Essonne sur l'autoroute A6 en direction de Paris, on aurait toujours peut-être deux roues de poids lourds qui gêneraient la circulation, les services de sécurité vont arriver sur place, c'est peu de temps après la sortie 9 pour Villabé, vous ralentissez bien, vous activez les feux de détresse et puis on a une zone d'accident du côté de Mulhouse, on touche complètement la région, on est dans le département du Haut-Rhin, en direction de Beaune et de Paris, kilomètre 3, la voie de gauche est neutralisée après la sortie 15 pour Masvaux. On est même après l'aire de service de Porte d'Alsace. Sinon, à part ça, ça se passe bien sur l'autoroute A40, pas de problème entre Mâcon et Chamonix. Ça vient de rouvrir d'ailleurs en direction de Chamonix. C'était fermé suite à une zone de chantier. C'est rouvert depuis quelques minutes entre la sortie 13.1 pour Archon et la bifurcation avec la 411. Vers Annemasse. Et bien sûr, vous serez nombreux, les vacances d'été se terminent bientôt et la circulation devrait être particulièrement chargée ce week-end dans le sens des retours. Voici tout de suite les prévisions de trafic avec Vivien Topin.
2: Vendredi, bison futé, voire rouge dans le sens des retours dans le sud-ouest du pays et sur l'arc méditerranéen. Ailleurs, ce sera orange. Les premières difficultés, elles sont attendues dès midi sur l'A71 entre Clermont-Ferrand et Bourges, puis en milieu d'après-midi sur l'A43 entre Chambéry et Lyon et sur l'A6 de Lyon à Beaune. Samedi, la circulation restera soutenue. Rouge dans le sens des retours sur la moitié ouest, orange sur la moitié est. Du monde depuis l'Italie avec une forte fréquentation attendue au tunnel transalpin, puis sur l'A40 et l'A43. Dimanche, journée classée orange au niveau national dans le sens des retours. Conditions de circulation difficiles sur la 6 et la 71 en direction du nord entre midi et 19h.
1: 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Et tiens, ce samedi de 8h à 15h, vous pourrez faire une pause sur l'aire de Dijon-Grognon, autoroute A31 en direction de Beaune et de Lyon. Il y aura des stands de

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1: Merci d'être avec nous sur Autoroute Info ce mercredi matin, 5h45 dans l'actu trafic. Une intervention sur l'A6 qui a lieu en Ile-de-France à l'approche de Paris. Un agent autoroutier ramasse des obstacles entre le kilomètre 27 et le kilomètre 28. C'est après Corbeil-Essonne, après la sortie numéro 10, que l'intervention a lieu en ce moment. Faites attention pour votre sécurité, puis pour celle bien sûr de ce patrouilleur qui intervient sur les voies de l'autoroute assise dans le département de l'Essonne. Attention aussi si vous êtes près de Mulhouse, à la sortie de Mulhouse sur la 36, je vous rappelle que la voie de gauche est neutralisée pour réaliser des travaux d'urgence, kilomètre 3 de la 36 en direction de Beaune et de Paris. Intervention, chantier qui a lieu après la sortie 16A pour Brinstadt. Partout ailleurs, ça se passe bien ce matin. Il n'y a pas d'autres difficultés à vous signaler si vous êtes sur la 6 en direction de Lyon, par exemple, pas de problème sur votre route. Tout se passe bien dans la traversée de la Bourgogne et de la vallée du Rhône. Si vous êtes en ce moment en Ile-de-France, je vous rappelle que la francilienne extérieure, la Nationale 104, reste fermée 24 heures sur 24 en direction de l'Est entre la 5A près de Tigerie et la 5B. C'est pour permettre des travaux de rénovation de la chaussée. Fermeture prévue 24 heures sur 24 jusqu'au 28 août prochain.
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1: Vous ne bougez pas, dans quelques instants, nous partirons à la rencontre de l'un des membres du duo Big Flo et Oli. Ce sera après le retour de l'actualité. Trafic dans un instant et un autre duo tout de suite sur Autoroute Info. C'est Young Eli et la chanteuse Emma.

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1: Vos conditions de circulation n'ont pas beaucoup changé ces dernières minutes. Si vous roulez sur l'autoroute A6 direction Paris, des obstacles étaient en train d'être ramassés après la sortie d'Iscorbeil-Essonne en Ile-de-France. C'est terminé. Le patrouilleur s'est maintenant positionné derrière le poids lourd tombé en panne au même endroit. Kilomètre 28 de l'autoroute A6 direction Paris. Faites attention après la sortie numéro 10 et respectez bien le corridor de sécurité en passant à proximité du poids lourd et du patrouilleur. Avant le retour de l'actualité trafic à 6h, on retrouve notre chronique En route avec, à l'occasion d'une tournée estivale qui les a conduits en Savoie. Le duo Big Flo et Oli a fait une halte au micro d'Autoroute Info et c'est Oli qui a été désigné pour répondre aux questions de Véronique Voiron.
2: Qu'est-ce qui a changé ? Pas grand-chose.
1: Oli, bonjour.
3: Salut. C'est mon frère, en effet, on en parlait en off. C'est le petit frère qui a été envoyé pour cette interview. C'est vrai d'être aussi bon que lui.
1: Donc vous êtes en tournée, mais justement, ces tournées, ces déplacements.
3: C'est un kiff, c'est une ambiance très colo. On rigole, on rencontre plein de gens aussi, plein d'artistes. On prend le temps d'essayer de faire un peu de musique dans le bus.
1: Une anecdote justement de tournée depuis tant que vous êtes sur les routes.
3: Le bus avait crevé et laisse tomber la galère. On s'est retrouvé sur un bord d'autoroute. Heureusement, on s'est fait aider par les assistants et tout, mais vraiment chaud. Tout le monde devait sortir pour des raisons de sécurité, pour changer la roue et tout. Enfin, c'était assez dingue. On a réussi à changer la roue juste à temps pour arriver. Il nous manquait encore 4 heures de route. Enfin bref, tout est bien, qui finit bien. On a pu aller sur scène, ça va.
1: Vous avez le permis, vous ?
3: J'ai le permis depuis un an. Donc la dernière interview sur votre radio, j'avais pas le permis, donc je me sens de plus en plus légitime. C'est d'ailleurs pour ça que j'ai accepté l'interview, uniquement pour mon permis.
1: Est-ce que vous aimez conduire ? Et puis qu'est-ce qui vous agace chez les autres ?
3: Je suis un jeune conducteur, donc je suis encore un peu stressé. J'ai le A, je te jure, j'ai encore le A derrière collé. Mais j'aime bien conduire parce que moi, je mets de la musique aussi. Tu vois, j'aime bien mettre la radio, la musique. C'est des moments un peu d'évasion cool. Et puis, t'es obligé d'être concentré. Donc, t'es concentré que sur un truc. Qu'est-ce que j'aime pas ? Ben, les gens qui nous mettent en danger. Il y a des gens qui se lâchent au volant. Vous les connaissez. C'est une catégorie de personnes qui se sentent pousser des ailes ou qui deviennent méchants. Même des gens sympas. Et j'ai même des potes autour de moi qui, au volant, deviennent des teignes.
1: Un souvenir peut-être d'enfance avec les parents partir en vacances. Ce serait quoi ?
3: Nous, on allait beaucoup vers Aubagne et vers Marseille en partant de Toulouse. Donc, je peux te dire que c'est long, surtout quand mon père conduit, c'est pas le meilleur conducteur. On avait une petite Opel Corsa, toute cabossée. On était bien serrés. Moi, j'étais le petit frère, donc on mettait souvent la valise sur les genoux. C'était long, je te le dis. Mais on a tellement rigolé. Je me rappelle des morceaux de Diam, ce que je faisais découvrir à ma mère, ou des morceaux de salsa de mon père argentin qui nous faisait découvrir dans la voiture. Beaucoup de moments comme ça.
1: Merci, Oli, d'avoir fait ces quelques kilomètres en notre compagnie.
3: Merci, bonne route. Ciao.

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1: Bonne matinée, bienvenue à tous, il est 6h.
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1: Vos conditions de circulation sont bonnes pour démarrer à la journée, la matinée. Pas de grosses difficultés à vous signaler. Si vous êtes en ce moment sur la 6 en Ile-de-France, un seul incident à vous rappeler, la présence d'un poids lourd en panne sur bande d'arrêt d'urgence. Il n'y a pas de gêne directe au trafic, c'est en direction de Paris. Poids lourd arrêté au kilomètre 28 avec le patrouilleur qui est là aussi. C'est après la sortie numéro 10 Corbeil-Essonne et au niveau de la bifurcation avec la Nationale 104. La francilienne, respectait bien le corridor de sécurité. Partout ailleurs, vous l'avez entendu, ça se passe bien. Pas d'autres perturbations à vous signaler sur la route. Si vous êtes en train de circuler, par exemple, sur l'autoroute A5 entre Paris et Chaumont, ça se passe bien. Même chose sur l'autoroute A31 entre Nancy et Beaune, ou encore sur les axes situés autour de la région lyonnaise. Et des conditions météo qui restent bonnes aussi pour bien démarrer la matinée. Un temps qui reste sec ce matin. On va d'ailleurs en reparler, retrouver les prévisions météo pour la suite de la journée. Ce sera d'ici à un quart d'heure sur Autoroute Info. Le retour de l'actualité trafic après Jérémy Frérot. On refera le point sur vos conditions de circulation dans quelques minutes.
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1: Dans l'actualité trafic, un nouvel accident à vous signaler en Haute-Marne sur la 31, véhicule accidenté qu'on nous a signalé sur la bande d'arrêt d'urgence direction Nancy au kilomètre 129. C'est au nord de Langres après la sortie numéro 7 pour Vesoul et Langres Nord. Voiture qui serait sur la bande d'arrêt d'urgence, une intervention va avoir lieu pour évacuer le véhicule, respectez bien. En attendant, le corridor de sécurité, décalez-vous sur la voie la plus à gauche. Kilomètre 129 de l'autoroute A31. On va se retrouver dans les prochaines minutes, 6h15, pour reparler de vos conditions de circulation. Ce sera après Dépêche Mode dans un instant et Katy Perry tout de suite sur Autoroute Info.

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1: 6h15, retour de l'actualité trafic sur Autoroute Info. On va parler tout de suite d'un accident qui s'est produit en Haute-Marne sur l'A31. Il n'y a pas de gêne direct au trafic. La voiture accidentée est arrêtée sur la bande d'arrêt d'urgence. C'est en direction de Nancy, A31 au nord de Langres. Une intervention va avoir lieu au kilomètre 129 près des voies. C'est après la sortie numéro 7 pour Langres Nord. Décalez-vous bien sur la voie la plus à gauche. Même chose sur l'A6 dans le département de l'Essonne, là où un poids lourd est tombé en panne. Poids lourd qui est arrêté avec le patrouilleur au kilomètre 28 sur la bande d'arrêt d'urgence. C'est en direction de Paris après la sortie numéro 10 pour Corbeil-Essonne et au niveau de la bifurcation avec la Francilienne. Partout ailleurs, ça se passe bien. Pas d'autres perturbations à vous signaler sur la route en ce tout début de matinée. Un trafic qui est fluide sans difficulté, ça se passe très bien. Par exemple, si vous êtes en région lyonnaise en ce moment, en train de rouler sur l'A6, sur l'A46 ou encore l'autoroute A432.
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1: Les conditions météo qui restent bonnes pour bien démarrer la matinée. Le temps reste sec ce matin. Les prévisions météo pour les prochaines heures, c'est tout de suite avec Adrien Varnon de Météo France.
2: C'est bel et bien la dernière journée chaude, ensoleillée, donc bien estivale ce mercredi sur de nombreuses régions. En effet, le soleil reprend le dessus après la présence de quelques nuages blancs matinés dans le sud-ouest. C'est également le cas de l'Auvergne aux Alpes, en remontant jusque dans le Berry, en Bourgogne ou en Franche-Comté avec un chaud soleil qui s'impose encore. Plus au nord, de l'Île-de-France à la Champagne, les nuages sont nombreux et la pluie arrive entre la fin d'après-midi et la soirée par le nord-ouest avec une baisse des températures. Sur vos côtes, quelques nuages masquent à peine le soleil en Aquitaine avec une eau à 24 degrés, alors que le soleil brille largement en Méditerranée avec une eau entre 27 et 29 degrés. Côté Mercure dans les terres, il fait encore chaud avant la baisse prévue ces prochains jours, avec 27 degrés à Paris, 29 à Nancy, 30 à Bordeaux, 31 à Auxerre, 32 à Bourges, Dijon et Besançon, 33 à Mont-de-Marsan, 34 à Clermont-Ferrand, 35 à Grenoble et encore 36 degrés à Lyon. Adrien Varnon, Météo France pour Autoroute Info.
1: Vous restez avec nous dans quelques minutes, on se rendra dans les coulisses de l'autoroute, on ira en immersion au cœur d'une intervention, ce sera après le retour de l'actu trafic dans un instant et tout de suite Charlotte Cardin, un extrait de son futur album sur Autoroute Info.
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1: En Haute-Marne, au nord de Langres, un accident vient d'être signalé sur l'A31 direction Nancy. Accident qui était signalé tout à l'heure au kilomètre 129. Il s'est produit en réalité au kilomètre 133, donc plus loin après la sortie 7 pour Vesoul et Langres Nord. Le patrouilleur se rend sur place. Il y aurait un véhicule sur la bande d'arrêt d'urgence. Ça reste à confirmer, donc faites attention. En passant à proximité, kilomètre 133 de l'A31 direction

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1: Sur l'autoroute A31 en Haute-Marne, un accident a été signalé, accident qui se serait produit au kilomètre 133. Il était signalé tout à l'heure, un petit peu avant, au kilomètre 129. Il s'est en réalité produit donc plus loin, direction Nancy. A31, c'est au nord de Langres, après la sortie numéro 7 pour Vesoul et Langres Nord. Un patrouilleur se rend sur place. Le retour de l'actualité trafic, ce sera à 6h30 sur Autoroute Info. On retrouvera avant ça deux classiques, The Police dans un instant, Foster the People aussi sur Autoroute Info. Ce sera juste après un reportage en immersion dans les coulisses de l'autoroute chaque jour sur les autoroutes du groupe APRR. Plus d'une centaine d'agents autoroutiers se mobilisent pour votre sécurité. Ilyes Jamlaoui a pu assister à une intervention périlleuse sur la 31 justement avec l'un d'entre eux.
2: Oui, bonjour, c'est Sébastien Leboeuf, le CVS de Tilchâtel. Je t'appelle pour te dire qu'on va mettre en place dans 10 minutes la phase de ralentissement pour le débasculement.
3: Sébastien Leboeuf est chef de la sécurité et de la viabilité. Aujourd'hui, il supervise une opération dite de débasculement de la circulation. Sa voiture sert à ralentir le trafic pour laisser le temps à ses équipes de récupérer et de remettre des cônes sur les voies. Une intervention qui nécessite beaucoup de matériel.
2: Rien qu'au niveau de la bascule, on a nos trois voies plus la voie d'accélération, sachant qu'on met deux flèches par voie, donc là on en avait 8, plus 8 sacs de lest, plus des rampes et des batteries, donc on met une rampe défilante par voie.
4: Ah, ça en fait des choses.
2: Ça en fait, et du coup on a les gars qui n'ont pas besoin d'aller à la salle.
3: Alors là, on le voit bien, le trafic est bien ralenti derrière nous, mais concrètement, ça se passe comment niveau limitation de vitesse dans ce type de zone?
2: Au départ, on pose une voie de gauche, donc on réduit les gens à 110, et après on réduit à 50 au niveau de la bascule. Et après, où il y a le sens de circulation qui se croise, les gens sont limités à 80 km/h. Et là, on arrive dans la débascule. Pareil, on est réduit à 50 km/h.
5: C'est à 90, c'est rien derrière.
3: Sur place, plus d'une dizaine d'agents travaillent directement sur la chaussée. Une opération qui peut vite devenir dangereuse si les bons réflexes ne sont pas respectés. Sébastien Leboeuf.
2: Ah, le mauvais comportement des gens, c'est qu'ils ne respectent pas la signalisation. Et puis, on voit très bien qu'ils prennent la bascule à très grande vitesse, hein, qu'ils ne la prennent pas à 50 à l'heure. C'est ce qu'on voit quotidiennement, hein, le non-respect de la signalisation. Et puis, malheureusement, ce qu'on observe beaucoup, c'est les gens sur les téléphones, quoi, tout en conduisant. Donc du coup, quand ils sont au téléphone, ils sont moins attentifs à la circulation, à ce qui se passe sur le tracé. La bascule, si on la prend vraiment trop vite, de toute façon, il n'y a pas de secret, hein, c'est l'accident. Hein.
3: Au final, il aura fallu moins de 20 minutes à Sébastien et toute son équipe pour pouvoir terminer cette opération. Et donc, pour les voies concernées, retrouver une circulation normale.

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1: Bonne route à tous, bienvenue sur Autoroute Info ce mercredi matin. Dans l'actu trafic à 6h30, un accident à vous rappeler, il s'est produit au nord de Langres sur l'A31 en Haute-Marne. Accident qu'on nous a signalé au kilomètre 133 en direction de Nancy. Il y aurait un véhicule sur la bande d'arrêt d'urgence d'après les premières infos dont on dispose. Donc a priori pas de gêne direct au trafic, ça reste à confirmer à part le patrouilleur qui se rend sur place et qui ne va pas tarder à arriver. A31 direction Nancy, au kilomètre 133 après la sortie 7 pour Vesoul et Langres-Nord. Ailleurs, sur la 6, dans l'Essonne, un poids lourd est toujours présent sur la bande d'arrêt d'urgence. Poids lourd en panne arrêté au kilomètre 28, direction Paris, c'est après la sortie 10 pour Corbeil-Essonne et au niveau de la bifurcation avec la Francilienne. Partout ailleurs, ça se passe bien, le soleil se lève petit à petit, le jour arrive et le temps reste sec sur la route, peut-être celle des vacances en ce moment pour vous. Pas d'autres difficultés à vous signaler en ce début de matinée. On va s'intéresser maintenant à ce qui se passe en France et dans le monde. On retrouve tout de suite les titres de l'actualité de France Info.
2: Et 17 départements sont placés en risque élevé pour les départs de feux de forêt.
3: Principalement sur le pourtour méditerranéen, en Corse, mais aussi en région parisienne. Dans le Var, la préfecture annonce que le feu parti dans le massif du Gros Bessillon est désormais éteint. Il a parcouru un total de 6300 hectares en près d'un mois. Le début des débats hier au procès de Meta aux États-Unis. Les réseaux sociaux du géant américain Instagram et Facebook sont accusés par plusieurs États américains d'avoir été délibérément rendus addictifs pour les mineurs. Les audiences doivent durer un mois et demi au total. Et puis après plusieurs jours de négociations, c'est désormais officiel. Le capitaine de l'équipe de foot espagnole, Rodri, en provenance de Manchester City, rejoint le FC Barcelone. Rodrigo Hernandez, sacré champion du monde cet été avec l'Espagne et Ballon d'Or en 2024.
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1: On voyage avec vous 24 heures sur 24 et 7 jours sur 7. On va se retrouver d'ailleurs dans moins de 3 minutes pour reparler de vos conditions de circulation. Avant ça, c'est Alex Warren qu'on écoute sur Autoroute Info.

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1: Les conditions de circulation n'ont pas changé ces dernières minutes. Un véhicule accidenté est toujours présent sur l'autoroute A31 en direction de Nancy. On est en Haute-Marne au kilomètre 133. Véhicule signalé pour l'instant sur la bande d'arrêt d'urgence après la sortie 7 pour Vesoul et Langres Nord. On va se retrouver à 6h45 au plus tard pour en reparler pour le prochain rendez-vous trafic. Ce sera après Cille dans les prochaines minutes. Et tout de suite, Guillaume Grand sur Autoroute Info.
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1: En Côte d'Or, sur l'autoroute A31, attention, un véhicule serait arrêté, peut-être sur les voies en direction de Beaune et de Lyon. Véhicule signalé au sud de Langres, au kilomètre 76 de l'A31. C'est après la sortie 6 pour Grès, on n'en sait pas plus. Pour l'instant, on en reparle dans les prochaines minutes, dans le prochain point trafic sur autoroute.

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1: Plus d'informations à vous donner concernant un véhicule arrêté sur l'A31 en Côte d'Or en direction de Bonnet-de-Lyon. Véhicule qui est signalé désormais sur la voie de gauche. On a eu plus d'informations ces dernières minutes. Il s'agit d'une voiture accidentée sur voie de gauche. Il y a un poids lourd arrêté au même endroit sur la bande d'arrêt d'urgence après la sortie numéro 6 pour Gréant. On en reparle dans moins de 3 minutes sur Autoroute Info.

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1: Autour de l'actualité, trafic sur Autoroute Info, on va parler tout de suite d'un accident avec gêne au trafic qui s'est produit sur l'autoroute A31 au sud de Langres. C'est en Côte d'Or au kilomètre 76. Il y aurait un véhicule sur la voie de gauche et un poids lourd sur la bande d'arrêt d'urgence direction Bonnet-Lyon, kilomètre 76. On est après la sortie numéro 6 pour Grès. Attention, le secteur n'est pas encore sécurisé. Le patrouilleur est en route. Les services de sécurité de secours en route, attention, après la sortie 6, je vous rappelle, de l'autoroute A31, direction Beaune et Lyon. Dans l'autre sens de circulation, un accident s'est aussi produit sur l'A31. Il y a moins de gêne au trafic cette fois-ci. La voiture accidentée est sur la bande d'arrêt d'urgence au nord de Langres, au kilomètre 133, c'est en direction de Nancy, après la sortie numéro 7, Vesoul et Langres-Nord. Sur l'autoroute A6, en Ile-de-France, à l'approche de Paris, le dépannage d'un poids lourd a commencé au kilomètre 28 sur la bande d'arrêt d'urgence. Le patrouilleur est là aussi. Après la sortie 10, Corbeil-Essonne, faites attention. L'intervention a lieu aussi au niveau de la bifurcation avec la Francilienne. Et d'ailleurs, en Ile-de-France, je vous rappelle que des travaux ont lieu sur la Nationale 104 à la Francilienne. Un axe qui est fermé sur une portion qui va de la bifurcation avec la 5A à celle avec l'autoroute A5B. Des travaux de rénovation de la chaussée qui doivent être réalisés jusqu'au 28 août prochain.
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1: Dans quelques minutes, on vous proposera un jeu, le quiz des vacances. Ce sera après le retour de l'actu trafic et celle qui cartonne en ce moment. C'est le tube de cet été. On écoute un extrait du premier album de la chanteuse Naïka sur Autoroute Info.
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1: On va parler tout de suite d'un accident qui s'est produit il y a quelques minutes sur l'autoroute A31 au sud de Langres. C'est en Côte d'Or. Accident avec gêne au trafic, c'est confirmé. Grâce au retour caméra, il y a un véhicule, une voiture arrêtée. Sur la voie de gauche, un poids lourd est sur la bande d'arrêt d'urgence, kilomètre 76 de l'A31, après la sortie numéro 6 pour Grès. Des obstacles sont aussi signalés sur les voies à hauteur de l'accident et des véhicules arrêtés. Faites attention également à ces débris. Débris sur les voies, voiture sur voie de gauche, kilomètre 76 de l'A31, direction Beaune et Lyon. Avant le retour de l'actualité trafic à 7h, on va tester votre culture générale avec le quiz des vacances. Franck Pélissier.
2: Le principe est simple, 4 questions de culture générale. Je pose les questions, vous avez quelques secondes de réflexion pour trouver et je donne les réponses dans la foulée. Tout le monde joue dans l'habitacle, parents comme enfants, et que le meilleur gagne. Et on commence avec une question sport pour laquelle les parents auront peut-être l'avantage, mais pas sûr. Combien de titres a remporté le tennisman Rafael Nadal à Roland-Garros ? La réponse est 14 trophées, ce qui est tout simplement phénoménal. Le premier en 2005 alors qu'il n'avait que 18 ans. Le dernier en 2022 à l'âge de 36 ans. On passe à présent à la question Histoire Géo et on va voir si les jeunes ont été attentifs en classe cette année. Attention, combien d'étoiles figurent sur le drapeau américain ? Eh bien, depuis 1960, il y en a 50 blanches sur fond bleu et chacune d'entre elles représente l'un des 50 États américains. La prochaine question porte sur la musique et normalement, tout le monde devrait avoir la réponse. Quelle star internationale a signé son grand retour en chantant lors de la cérémonie d'ouverture des JO de Paris 2024 ? Et c'était évidemment Céline Dion avec une reprise de l'indémodable « L'hymne à l'amour » d'Edith Piaf datant de 1949.
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2: Un moment particulièrement émouvant pour les quelques 5 milliards de téléspectateurs présents ce soir-là. Allez, on termine par une question pour laquelle les plus jeunes n'ont pas droit à l'erreur. Quel est le jeu vidéo qui s'est le plus vendu au monde ? Vous avez répondu Minecraft ? Eh bien, vous avez gagné ! Le jeu commercialisé en 2011 avec ses personnages tout carrés s'est vendu à plus de 350 millions d'exemplaires. Il devance GTA V, peut-être plus connu des parents. Allez, on espère que vous vous êtes bien amusés et que le ou la vainqueur saura fêter dignement sa victoire. Bonne route avec Autoroute Info.

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1: Bonne route, bonnes vacances à tous. Il est 7h.
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1: Sarah Gabzi. Merci d'être avec nous ce mercredi matin. Dans l'actu trafic, des véhicules en difficulté, un animal signalé près des voies, un accident. Commence tout de suite ce point trafic sur l'autoroute A31 en Côte d'Or. Véhicule accidenté qui est placé sur la voie de gauche. C'est dangereux, attention au kilomètre 76 de l'A31 direction Beaune et Lyon. Un accident qui s'est produit au sud de Langres. Après la sortie numéro 6 pour Grès, il y aurait des débris aussi sur les voies. Et en plus de la voiture qui est sur voie de gauche, on nous a signalé aussi un poids lourd sur la bande d'arrêt d'urgence. Grâce au retour caméra, on voit bien que le véhicule gêne, qu'il est sur voie de gauche. Les pompiers viennent tout juste d'arriver aussi sur place, donc ralentissez bien en passant à proximité de cet accident, de ces véhicules accidentés et arrêtés. Sur l'autoroute A6 à l'approche de Lyon, un véhicule est tombé en panne, il est arrêté au kilomètre 438 sur la bande d'arrêt d'urgence. Véhicule qui se trouve après Villefranche sur Saône, après la sortie 32 pour Ans et Quincieux. Un patrouilleur se rend sur place. Et puis en Haute-Marne, une alerte concernant un chevreuil est donnée sur l'autoroute A5. Il a été vu au kilomètre 205, le chevreuil, donc près de Chaumont, de la sortie 24. C'est entre la sortie 24 et la sortie 23, Château-Vilain, que l'animal a été aperçu. Attention, dans les deux sens de circulation, il peut traverser les voie à tout moment. Et puis ce matin, trafic qui est fluide, il n'y a pas de bouchon ni de ralentissement à vous signaler à l'approche des grandes villes, que ce soit à l'approche de Lyon ou de Paris. On s'intéresse maintenant aux titres de l'actualité. Ils sont présentés depuis la rédaction de France Info.
2: France Info, l'info en une minute, Marie-Marty Rossian, avec ce plan d'action à la une pour renforcer la sécurité du fisc.
3: C'est ce qu'a annoncé le ministre des Comptes Publics hier en conférence de presse. David Amiel a présenté ses excuses après ce piratage massif de données la semaine dernière qui a touché près de 700 000 entreprises et particuliers. Il annonce que la formation cyber des agents sera renforcée. Le fisc, de son côté, évoque un troisième vol de données survenu avant-hier mais d'une ampleur moindre. Des cas de légionellose détectés en Savoie depuis le début du mois de juin. 46 personnes ont été contaminés par cette bactérie qui peut provoquer des infections pulmonaires parfois graves. 3 personnes âgées de plus de 80 ans sont décédées. Les Émirats Arabes Unis annoncent suspendre leurs échanges commerciaux et financiers avec l'Iran, qu'ils accusent d'avoir ciblé des navires avec des missiles balistiques, une accusation que rejette Téhéran. Et puis l'Olympique Lyonnais préserve ses chances pour se qualifier en Ligue des Champions. L'OL a fait match nul hier un partout contre les Turcs de Fenerbahçe. C'était en barrage aller de la compétition. Le match retour, ça sera dans une semaine, mercredi prochain, donc à Lyon.
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1: Et on continue de voyager ensemble sur Autoroute Info. On va se retrouver pour faire le point sur l'actualité de votre route dans moins de 5 minutes. Juste le temps d'écouter l'un des tubes de cet été. C'est Jenny et Tame Impala sur Autoroute Info.

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2: Attention, je vous rappelle qu'un accident avec gêne au trafic s'est produit sur l'A31 au sud de Langres, en direction de Beaune et de Lyon. La voie de gauche est en train d'être neutralisée par le patrouilleur qui est arrivé sur place. Les pompiers sont là aussi au kilomètre 76. On a une voiture sur voie de gauche et un poids lourd sur la bande d'arrêt d'urgence après la sortie 6 pour grès. Faites attention en passant à proximité de cette intervention et de tous ces véhicules arrêtés. On retrouve tout de suite Paulin Caillard et Géraldine Mia. Ils répondent aux questions que vous pouvez vous poser concernant les travaux sur autoroute.
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4: Vrai ou faux, les sociétés concessionnaires d'autoroute construisent des structures spécialement pour permettre le passage des animaux.
5: C'est vrai, si les corridors biologiques ont pu être rompus il y a des dizaines d'années, désormais les sociétés d'autoroute les rétablissent en créant des passages à faune, autrement appelés écoponts.
4: Est-ce qu'il y a un exemple peut-être ?
5: Eh bien, en Haute-Savoie, il y a l'écopont de Viry sur l'A40. Il a permis de rétablir le corridor biologique Jura-Salève dans le bassin genevois. Les inventaires effectués en 2024 ont révélé que ce passage à faune tenait toutes ses promesses. 300 espèces ont été recensées après 4 années de mise en service. Blaireaux, chevreuils, renards roux, lièvres d'Europe et sangliers ne sont pas les seuls utilisateurs. Des criquets et autres escargots qui n'étaient observés que d'un seul côté de l'autoroute ont pu s'installer depuis de l'autre côté.
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2: Vous ne bougez pas, on va se retrouver dans 5 minutes pour reparler de vos conditions de circulation. Ce sera juste après un classique d'Oasis, tout de suite pour vous accompagner sur la route.
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2: Attention, un obstacle est signalé sur l'autoroute A31 près de Beaune. Obstacle signalé à la sortie d'une aire de repos, la sortie de l'aire de Sérigny qui se trouve au kilomètre 8 de l'autoroute A31 direction Lyon. Kilomètre 7, attention, dans la bretelle de sortie, il y aura une caisse en bois sur les voies. Un patrouilleur se rend sur

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1: Bonne route et bonne matinée à tous. À 7h15 dans l'actu trafic du moment, un accident, une intervention à vous rappeler. Tout se passe sur l'autoroute A31 au sud de Langres en direction de Beaune et de Lyon. La voie de gauche a été neutralisée car la voiture accidentée, un des véhicules accidentés sur cette voie. Il y a aussi un petit peu plus loin un poids lourd sur la bande d'arrêt d'urgence. Kilomètre 76 de l'A31, faites attention, les pompiers sont là. Il y a plusieurs véhicules de pompiers, le patrouilleur qui est là aussi, qui est là pour vous prévenir de l'accident. Donc faites attention, ralentissez bien en passant à côté de tous ces véhicules arrêtés. C'est après la sortie 6 pour Grès que l'accident s'est produit. Sur l'A31, toujours à la sortie d'une aire de repos près de Beaune, un obstacle est tombé sur les voies. On est au kilomètre 7 de l'A31 direction Lyon et l'autoroute A6. Il s'agit d'une caisse en bois à la sortie de l'aire de Sérigny. Un patrouilleur se rend sur place. Attention si vous faites la pause sur cette aire de repos. Il y a aussi parfois des véhicules arrêtés, un peu moins gênants sur bande d'arrêt d'urgence. C'est le cas à Lyon sur l'A46, le contournement est de Lyon. Voiture qui est sur la bande d'arrêt d'urgence direction Marseille au kilomètre numéro 10. C'est après la sortie numéro 2 pour Neuville-sur-Saône. Et puis un chevreuil reste signalé. Alerte en cours sur l'A5 en Haute-Marne près de Chaumont au kilomètre 205. Attention dans les deux sens de circulation entre la sortie 23 Châtillon-sur-Seine et la sortie 24 pour Chaumont.
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1: Un trajet que vous faites toujours au sec, pas d'averse de pluie à vous signaler ce mercredi matin et le soleil qui se lève progressivement aussi en ce début de journée. Et prévisions météo pour cet après-midi, c'est tout de suite avec Adrien Varnant de Météo France.
2: C'est bel et bien la dernière journée chaude, ensoleillée, donc bien estivale ce mercredi sur de nombreuses régions. En effet, le soleil reprend le dessus après la présence de quelques nuages blancs matinés dans le sud-ouest. C'est également le cas de l'Auvergne aux Alpes, en remontant jusque dans le Berry, en Bourgogne ou en Franche-Comté avec un chaud soleil qui s'impose encore. Plus au nord, de l'Île-de-France à la Champagne, les nuages sont nombreux et la pluie arrive entre la fin d'après-midi et la soirée par le nord-ouest avec une baisse des températures. Sur vos côtes, quelques nuages masquent à peine le soleil en Aquitaine avec une eau à 24 degrés, alors que le soleil brille largement en Méditerranée avec une eau entre 27 et 29 degrés. Côté Mercure dans les terres, il fait encore chaud avant la baisse prévue ces prochains jours avec 27 degrés à Paris, 29 à Nancy, 30 à Bordeaux, 31 à Auxerre, 32 à Bourges, Dijon et Besançon, 33 à Mont-de-Marsan, 34 à Clermont-Ferrand, 35 à Grenoble et encore 36 degrés à Lyon. Adrien Varnant, Météo France pour Autoroute Info.
1: Un appareil permet désormais de détecter le protoxyde d'azote au volant. On vous explique comment il fonctionne dans quelques minutes. Ce sera juste après Teddy Swims sur Autoroute Info.

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1: Actualité trafic de retour à 7h20. Avant de parler d'un accident, d'une intervention qui continue sur l'A31, on s'arrête sur l'A6. Nouvelle difficulté à vous signaler en Seine-et-Marne. Un animal a été vu près des voies de cette autoroute à 6 km 46. Attention dans les deux sens de circulation. Au niveau de la sortie 13, Étampes, Melun-Mi, La Forêt, un animal, peut-être un chevreuil près des voies qui peut traverser et changer de sens à tout moment. Sur l'autoroute A31, une intervention continue. La voie de gauche est neutralisée suite à un accident au sud de Langres. C'est après la sortie numéro 6 pour Grès, direction Beaune et Lyon. Intervention qui a lieu au kilomètre 76. On parle sécurité routière maintenant sur Autoroute Info. Pour lutter contre le fléau du protoxyde d'azote au volant, la société française Olit a mis au point un détecteur. Fabrice Aubry a interrogé le fondateur de l'entreprise.
2: Bonjour Guillaume Nessa.
3: Bonjour.
2: Vous avez donc conçu ce détecteur, premier détecteur de protoxyde d'azote. En quelques mots, comment ça se présente et comment ça fonctionne?
3: C'est un détecteur qui permet d'analyser le protoxyde d'azote dans l'air expiré. C'est un dispositif qui est assez petit, compact, de la taille qu'on pourrait assimiler à une cigarette électronique. Il suffit de souffler dedans pendant quelques secondes, un peu comme un éthylotest classique, et instantanément, l'appareil va analyser la concentration du protoxyde d'azote dans l'air expiré.
2: Votre produit, il est déjà utilisé en phase de test au Danemark, hein, c'est ça?
3: Effectivement, c'est-à-dire que les forces de l'ordre l'utilisent lors des contrôles routiers comme moyen de dépistage pour savoir si le conducteur a pris du protoxyde d'azote, et une confirmation est faite avec la prise de sang derrière pour sanctionner le conducteur.
2: Et il est prévu que les forces de l'ordre en France, cette fois-ci, l'utilisent également?
3: On l'espère. Au moment où je vous parle, c'est pas encore le cas. Mais on travaille avec différents services, différents laboratoires de la police pour faire en sorte que ça avance plus rapidement.
1: Un outil déjà récompensé en mai dernier au concours Lépine. On va se retrouver sur Autoroute Info dans les prochaines minutes à 7h30 pour reparler de vos conditions de circulation. Prochain rendez-vous trafic après la playlist de l'été et des vacances. C'est Bob Marley qu'on écoutera dans les prochaines minutes, juste après Keane.

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1: Ravi de vous accompagner sur la route, bienvenue à tous. À 7h30 dans l'actu trafic, une intervention à vous rappeler, elle a lieu sur l'A31, A31 où la voie de gauche est neutralisée suite à un accident, c'est au kilomètre 76 en Côte d'Or, au sud de Langres. C'est une fois passé la sortie 6 pour Grès que vous allez rencontrer cette difficulté, cette intervention. Un accident impliquant deux véhicules, une voiture et un poids lourd qui est sur la bande d'arrêt d'urgence. La voiture, elle, est sur la voie de gauche. Le dépanneur vient d'ailleurs d'arriver pour évacuer le véhicule. Il y a toujours sur place le patrouilleur en protection et puis plusieurs véhicules de pompiers et les gendarmes. Ça fait du monde près des voies. Donc attention, en passant à proximité, ralentissez bien. Kilomètre 76 de l'autoroute A31. Toujours sur l'A31, plus au sud, dans le secteur de Beaune, un obstacle a été signalé. Obstacle qui se trouve au kilomètre 7 en direction de Lyon à la sortie de l'aire de repos de Sérigny. Il s'agirait d'une caisse en bois. Attention, si vous faites en ce moment la pose sur cette aire au moment de repartir, l'obstacle va peut-être vous gêner, vous surprendre. Un patrouilleur se rend sur place. Et puis sur la 46, le contournement est de Lyon, un véhicule est tombé en panne, voiture qui est arrêtée sur la bande d'arrêt d'urgence dans une courbe, c'est en direction de Marseille après la sortie numéro 2. Pour Neuville-sur-Saône, faites attention, un patrouilleur se rend sur place. Voilà pour vos conditions de circulation, pour les différentes difficultés qui vous concerne peut-être en fonction de votre trajet. Partout ailleurs, si vous êtes par exemple sur l'autoroute A6, à l'axe Paris-Lyon pour l'instant, ça se passe bien sur votre route. L'information trafic, c'est en temps réel, ça peut changer en une fraction de seconde. J'apprends à l'instant sur l'A6 qu'un incident est signalé, peut-être un piéton près des voies, on ne sait pas encore. C'est en Bourgogne, en Saône-et-Loire, kilomètre 328 de l'A6 direction Paris. Attention dans le secteur de Chalon-sur-Saône, une fois passé la sortie 25.2 pour Chalon-Centre. Un incident, peut-être un piéton signalé près des voies. On va se retrouver pour en reparler dans 5 minutes. Avant ça, ce sont les titres de l'actualité. Ils sont présentés depuis la rédaction de France Info.
2: Minute. Et à la une ce matin, une troisième fuite de données à la Direction Générale des Finances Publiques.
3: Un piratage constaté avant-hier concernant des données de succession est rapidement stoppé selon la direction du Fisc. En conférence de presse hier, le ministre des Comptes Publics, David Amiel, a présenté ses excuses face au vol massif de données survenu la semaine dernière et qui a concerné près de 700 000 particuliers et entreprises. Le collectif de victimes de l'ancien prêtre Jacques Delfos, accusé de viol et agression sexuelle, va être reçu à la fin du mois par l'évêque de Lille. 5 plaintes ont été déposées contre lui. Un juge d'instruction doit être désigné dans les prochaines semaines. Deux Français arrêtés au Togo fin juillet et détenus depuis. Selon le Quai d'Orsay, il s'agit de réalisateurs qui travaillent pour une société de production française visée par une information judiciaire. Les services du ministère à Paris et à Lomé sont mobilisés. Et puis le décès de Frank Beard hier à l'âge de 77 ans, batteur historique de ZZ Top, trio de blues rock originaire du Texas. Le Monde a perdu l'un des batteurs les plus innovants qui soit, a réagi le chanteur du groupe.
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1: Allez, vous ne bougez pas dans un instant. On vous proposera une idée de sortie pour les vacances. On ira dans le Jura pour découvrir la grande saline de Salins-les-Bains. Ce sera après le retour de l'actualité. Trafic et tout de suite, Gims sur Autoroute Info.

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1: Une intervention continue sur l'A31 en Côte d'Or, là où s'est produit un accident. C'est en direction de Bonnet de Lyon, kilomètre 76, que la voie de gauche est neutralisée. Il y a toujours du monde sur place. Plusieurs véhicules de pompiers, les gendarmes, le patrouilleur et le dépanneur aussi, qui intervient pour évacuer un des véhicules accidentés. Intervention qui a lieu en partie sur les voies après la sortie numéro 6 pour Grès. Direction le Jura pour visiter la grande saline de Salins-les-Bains, un site inscrit depuis 2009 au patrimoine mondial de l'UNESCO. Victor Simonet.
2: C'est un site qui, par sa thématique, parle à l'humanité tout entière.
3: Perrine Lefebvre-Girardeau, guide et médiatrice au sein de la Grande Saline.
2: Le sel, où qu'on soit dans le monde, finalement, on en a, on en consomme. C'est vraiment un produit qui fait partie de notre quotidien et même de nous, de notre corps, puisque c'est un besoin physiologique. La saline, elle est déjà le témoignage d'un vrai savoir-faire qui a quand même perduré pendant plus de 1200 ans. L'architecture aussi industrielle, qui se met en place dès le début du Moyen-Âge, était bien évidemment aussi sa mémoire.
3: Un label prestigieux qui impose malgré tout quelques règles.
2: Être inscrit au patrimoine mondial de l'UNESCO, c'est un engagement et c'est une responsabilité vis-à-vis de la conservation du site et aussi de sa transmission auprès des générations futures. En 2025, on a restauré la partie souterraine. Cette partie-là, elle est restée ouverte au public. Le chantier a été aménagé de telle sorte que les visiteurs puissent traverser la galerie tout en assistant en direct aux travaux de restauration.
3: Des visites guidées sont proposées 6 fois par jour pour permettre de découvrir la galerie souterraine de la Saline.
1: Un site qui est ouvert toute l'année. On va se retrouver dans les prochaines minutes pour refaire le point sur vos conditions de circulation. Ce sera après Michael Feld dans un instant et Florent Pagny tout de suite sur Autoroute Info.

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1: De retour pour parler de vos conditions de circulation et d'une intervention qui continue sur l'A31 en Côte d'Or. La voie de gauche reste neutralisée là où un accident s'est produit. Un des véhicules a pu être évacué, c'est celui qui était sur la voie de gauche. Voie de gauche qu'il n'est pas possible d'emprunter encore pour l'instant au kilomètre 76, c'est en direction de Beaune et de Lyon. Accident qui s'est produit au sud de Langres après la sortie numéro 6 pour Grès. On est à l'approche de Dijon aussi. Il y a toujours beaucoup de monde sur place, plusieurs véhicules de pompiers arrêtés sur la bande d'arrêt d'urgence. Les gendarmes sont là aussi, ainsi que le patrouilleur. Il reste encore un poids lourd sur la bande d'arrêt d'urgence également. Si vous êtes sur la 6 en Saône-et-Loire, je vous parlais d'un piéton signalé près de Chalon-sur-Saône. Il a été pris en charge par le patrouilleur au kilomètre 328. Pour l'instant, plus de perturbations à vous signaler. Piéton qui va peut-être se retrouver dans les prochaines minutes au niveau du péage de la sortie 25.2 Autun Châtenois le Royal. Donc faites attention si vous quittez ou rejoignez l'autoroute A6 direction Paris depuis ou Lyon même depuis le diffuseur 25.2. Cette nuit à Lyon, plusieurs fermetures auront lieu, notamment celle de l'A432, l'autoroute qui longe l'aéroport de Lyon-Saint-Exupéry. Axe qui sera fermé de 21h jusqu'à 6h demain matin en direction de Grenoble et de Marseille entre la jonction avec l'A46 et celle avec l'autoroute A42. Et autoroute A46 qui sera elle aussi fermée à partir de 21h direction Paris entre la sortie 3 et la sortie 2.1. La sortie 3 sera obligatoire pendant les travaux cette nuit jusqu'à la réouverture demain matin 6h.
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1: Les conditions météo sont bonnes en ce moment, pas d'averse à vous signaler, un temps qui reste pour l'instant frais et sec partout où vous roulez. Les prévisions météo pour cet après-midi maintenant, c'est tout de suite avec Adrien Varnon de Météo France.
2: C'est bel et bien la dernière journée chaude, ensoleillée, donc bien estivale ce mercredi sur de nombreuses régions. En effet, le soleil reprend le dessus après la présence de quelques nuages blancs matinés dans le sud-ouest. C'est également le cas de l'Auvergne aux Alpes, en remontant jusque dans le Berry, en Bourgogne ou en Franche-Comté avec un chaud soleil qui s'impose encore. Plus au nord, de l'Île-de-France à la Champagne, les nuages sont nombreux et la pluie arrive entre la fin d'après-midi et la soirée par le nord-ouest avec une baisse des températures. Sur vos côtes, quelques nuages masquent à peine le soleil en Aquitaine avec une eau à 24 degrés, alors que le soleil brille largement en Méditerranée avec une eau entre 27 et 29 degrés. Côté Mercure dans les terres, il fait encore chaud avant la baisse prévue ces prochains jours, avec 27 degrés à Paris, 29 à Nancy, 30 à Bordeaux, 31 à Auxerre, 32 à Bourges, Dijon et Besançon, 33 à Mont-de-Marsan, 34 à Clermont-Ferrand, 35 à Grenoble et encore 36 degrés à Lyon. Adrien Varnon, Météo France pour Autoroute Info.
1: Le retour de l'actu trafic, ce sera dans 5 minutes, pas plus, le temps d'écouter l'un des tubes de cet été 2026. C'est Temper City Self-Aware sur Autoroute Info.

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7: Sur l'autoroute A31, la voie de gauche reste neutralisée là où une intervention a lieu. C'est suite à un accident que les pompiers et les gendarmes se sont rendus sur place. Kilomètre 76 de la 31, c'est entre Langres et Dijon. Après la sortie numéro 6 pour Grès, la voie de gauche reste neutralisée. Il y a aussi de nombreux véhicules de pompiers, les gendarmes arrêtés sur la bande d'arrêt d'urgence. Donc faites bien attention en passant à proximité de tous ces véhicules. Après la sortie 6 de l'autoroute A31. Une nouvelle difficulté sur Autoroute Info qu'on apprend à l'instant. Un accident se serait produit sur la 6 direction Paris en Saône-et-Loire. Accident signalé au kilomètre 351. C'est après la sortie 27 pour Tournus entre Mâcon et Chalon-sur-Saône. Pour l'instant, on n'a pas plus d'informations concernant la gêne au trafic. Faites attention à 6 accidents direction Paris au kilomètre 351. Le retour de l'actu trafic, ce sera à 8h sur Autoroute Info. On fera le point sur toutes ces difficultés que vous rencontrez sur la route, sur cet accident qui vient d'être signalé. Ce sera après De Palmas dans un instant et tout de suite Dead or Alive.

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1: Attention à un poids lourd tombé en panne dans le département de l'Ain. On est sur l'autoroute A40 dans la bretelle qui relie l'A40 à l'A42. C'est au kilomètre 145. On attend la confirmation du patrouilleur qui se rend sur place. Vous êtes concerné si vous êtes en provenance d'Oyonnax, de Genève sur l'autoroute A40, que vous roulez en direction de Paris et que vous empruntez la bifurcation qui vous permet de continuer sur l'A42 direction Lyon. Attention, il y aurait un poids lourd arrêté dans la

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1: Bonne matinée à tous, bienvenue, il est 8h.
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1: Sarah Gabzi. Dans l'actualité trafic, des véhicules en difficulté, en panne ou accidentés. On fait le point tout de suite sur tout ça. On commence ce point trafic sur l'autoroute A31 où une intervention continue près des voies sur la bande d'arrêt d'urgence, là où la voie de gauche était tout à l'heure neutralisée. C'est au kilomètre 76. Vous pouvez désormais rouler sur la voie de gauche. En revanche, il faut faire attention. Il reste encore de nombreux véhicules arrêtés sur la bande d'arrêt d'urgence en direction de Beaune et de Lyon. Des véhicules qui se trouvent en ce moment, donc près des voies, près la sortie numéro 6 pour Grès, on est entre Langres et Dijon. Sur l'autoroute A6, un accident s'est produit. D'après les premières infos dont on dispose, il y aurait une voiture accidentée sur la bande d'arrêt d'urgence au kilomètre 352 de la 6 direction Paris. Un accident qui s'est produit entre Mâcon et Chalon-sur-Saône après la sortie numéro 27 pour Tournu. Sur l'autoroute A40, deux choses à vous dire. Tout d'abord, attention si vous roulez en direction de Paris, de Bourg-en-Bresse, que vous empruntez la bretelle qui vous permet de continuer en direction de Lyon sur la 42. Il y aurait un poids lourd arrêté dans cette bifurcation, une bifurcation qui se trouve au kilomètre 145 de l'autoroute A40. Et puis, toujours direction Paris et Mâcon au kilomètre 129, une intervention a lieu dans l'accotement. Plusieurs véhicules sont arrêtés sur la bande d'arrêt d'urgence après la sortie numéro 8, Haute-Villonne et la bifurcation avec la 404. Voilà pour les incidents que vous rencontrez sur votre parcours. En ce qui concerne la météo, ça se passe bien ce matin, temps qui reste sec et ensoleillé pour vous accompagner sur la route, peut-être celle des vacances. On va s'intéresser maintenant au titre de l'actualité de ce mercredi matin. Ils sont présentés depuis la rédaction de France Info.
2: 7h47, Marie-Marty Rossian. Dans l'actualité ce matin, la loi sur l'aide à mourir publiée au journal officiel.
3: Après avoir été promulguée par Emmanuel Macron, un texte qui a abouti après plusieurs années de débats, cette loi prévoit donc un droit à l'aide à mourir sous plusieurs conditions pour certains patients atteints de maladies incurables. Le feu du Gros Bessillon parti dans le Var il y a près d'un mois est désormais éteint. Incendie qui a parcouru plus de 6000 hectares et mobilisé quelques 11 000 pompiers pendant de longues semaines dans les Ardennes. Le feu est déclaré au nord de Charleville-Mézières est fixé depuis avant-hier soir. Le gouvernement présente officiellement ses excuses après le piratage du fisc la semaine dernière. Un vol de données qui a touché près de 700 000 personnes et entreprises en train d'être contactées en ce moment par les finances publiques. Les sénateurs socialistes réclament la création d'une commission d'enquête parlementaire face à la répétition de ces vols de données. Et puis en ce mercredi jour de sortie au cinéma, vous irez peut-être voir La dernière palme d'or, Fjord, film de Christian Mungiu qui raconte le destin d'une famille roumaine qui s'installe en Norvège sur fond de soupçons de violences éducatives.
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1: Le retour de l'actu trafic sur Autoroute Info, ce sera après l'un des tubes de cet été. C'est Adèle Castillon qu'on écoute. Bonne route à tous, bienvenue si vous venez d'arriver.

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2: Nouvel incident à vous signaler. On part dans l'est de la France sur l'autoroute A36. Il y aurait un obstacle sur les voies. Kilomètre 36 de l'A36, un cône de chantier signalé dans le territoire de Belfort. Attention si vous roulez en direction de Beaune et de Paris. Après la sortie numéro 13 pour Belfort Centre, un patrouilleur se rend sur place. Pour bien préparer votre trajet, vous pouvez recueillir des renseignements en appelant un numéro dédié. Nadine Végel, responsable de la satisfaction client chez APRR.
3: Vous pouvez composer le 0806 004 004 qui est un numéro non surtaxé, c'est le prix d'un appel local, pour avoir accès aux informations suivantes. La première, c'est tout ce qui concerne le télépéage, l'électromobilité pour vous abonner ou gérer votre compte. La deuxième, c'est plutôt toutes les informations liées à votre trajet, des services sur l'autoroute, des itinéraires bis, un état sur la météo, le trafic, tout ça. Et puis le troisième choix, c'est plutôt pour tout ce qui concerne le paiement de votre péage, que ce soit une constatation non-paiement ou le paiement du passage en flux libre, vous faites le choix numéro 3. C'est ouvert donc du lundi au dimanche, de 8h à 17h. En plus, ce service client, il est également accessible aux personnes qui sont sourdes ou malentendantes, puisqu'elles peuvent soit accéder à la transcription instantanée de la parole ou bien à un interprète en langue des signes.
2: Le retour de l'actualité trafic, ce sera 8h15 sur Autoroute Info après Louise Attaque dans quelques minutes et tout de suite Imagine Dragons sur Autoroute Info.

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2: De retour pour parler de vos conditions de circulation et on commence ce point de trafic par un obstacle signalé dans l'est de la France sur l'A36. Attention, si vous roulez en direction de Paris, il y aurait un cône de chantier sur les voies au kilomètre 36. On est dans le territoire de Belfort après la sortie numéro 13, Belfort Centre. Sur l'A31, une intervention continue près des voies. Ça se passe sur la bande d'arrêt d'urgence et c'est lié à un accident. Kilomètre 76, il y a toujours plusieurs véhicules de pompiers et les gendarmes en direction de Beaune et de Lyon après Langres et la sortie numéro 6 pour Grès. Décalez-vous bien pour respecter le corridor de sécurité. Accident aussi à vous rappeler du côté de la 6, il n'y a pas de gêne au trafic. On voit la voiture accidentée sur la bande d'arrêt d'urgence. Le patrouilleur vient d'arriver. Intervention qui a commencé au kilomètre 352 de la 6 direction Paris. C'est après Mâcon, après la sortie numéro 27 pour tout. Et il y a d'autres véhicules arrêtés sur la 40, notamment un endroit un peu sensible, une bifurcation. Ça vous concerne si vous roulez en direction de Paris et de Mâcon, de Bourg-en-Bresse, et que vous bifurquez pour rejoindre Lyon par l'autoroute A42. Bifurcation qui se trouve au kilomètre 145 de la 40. Il y aurait un poids lourd arrêté dans la bretelle.
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2: Des conditions météo qui restent bonnes, très bonnes ce matin, un temps et qui est sec et ensoleillé pour bien démarrer la journée. Comment ça va évoluer dans les prochaines heures? La réponse avec les prévisions météo présentées par Adrien Varnon de Météo France.
3: C'est bel et bien la dernière journée chaude, ensoleillée, donc bien estivale ce mercredi sur de nombreuses régions. En effet, le soleil reprend le dessus après la présence de quelques nuages blancs matinés dans le sud-ouest. C'est également le cas de l'Auvergne aux Alpes, en remontant jusque dans le Berry, en Bourgogne ou en Franche-Comté avec un chaud soleil qui s'impose encore. Plus au nord, de l'Île-de-France à la Champagne, les nuages sont nombreux et la pluie arrive entre la fin d'après-midi et la soirée par le nord-ouest, avec une baisse des températures. Sur vos côtes, quelques nuages masquent à peine le soleil en Aquitaine avec une eau à 24 degrés, alors que le soleil brille largement en Méditerranée avec une eau entre 27 et 29 degrés. Côté Mercure, dans les terres, il fait encore chaud avant la baisse prévue ces prochains jours avec 27 degrés à Paris, 29 à Nancy, 30 à Bordeaux, 31 à Auxerre, 32 à Bourges, Dijon et Besançon, 33 à Mont-de-Marsan, 34 à Clermont-Ferrand, 35 à Grenoble et encore 36 degrés à Lyon. Adrien Varnon, météo France pour Autoroute Info.
2: Dans quelques minutes, nous retrouverons notre chronique En route avec nos enfants. Quelle voiture s'imaginent-ils conduire lorsqu'ils seront grands? Vous saurez tout d'ici à quelques minutes. Ce sera juste après celui qui a fait son grand retour cette année avec un nouvel album. C'est Bruno Mars sur Autoroute Info.

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1: Attention, si vous roulez sur l'autoroute A6 direction Paris, un accident s'est produit. Le patrouilleur est là, il va neutraliser la voie de droite, un endroit où il y a beaucoup de circulation. On est entre Mâcon et Chalon-sur-Saône, A6 direction Paris, au kilomètre 352. Faites attention, une fois passé la sortie numéro 27 pour Tournu, voie de droite qui va être neutralisée au niveau d'un véhicule accidenté pour permettre l'intervention du dépanneur. En route avec nos enfants à présent, Jean-François Giroud est allé à leur rencontre et leur a demandé quel genre de voiture ils voudraient posséder lorsqu'ils seront grands.
2: Difficile de savoir à quoi ressembleront les véhicules dans lesquels nous circulerons d'ici 20 ans. Mais nos enfants, eux, ont une vision très claire de leur voiture idéale.
3: Une Ferrari ou une Porsche?
4: Un truc pas cher, quoi, c'est ça?
5: Aussi quand même une Tesla qui est rouge sur l'eau, violette.
4: Si tu devais imaginer une voiture du futur, à quoi elle ressemblerait?
3: Ce serait une Twingo volante.
4: Une Twingo volante?
3: Oui.
4: Quoi une Twingo?
3: Parce que c'est beau.
4: Est-ce que tu as déjà essayé d'imaginer la voiture que toi t'aimerais avoir, à quoi elle ressemble?
6: La voiture comme ma maman.
4: C'est-à-dire?
6: J'aurais les mêmes musiques.
4: Et qu'est-ce qu'il faudrait qu'il y ait dans la voiture que t'aimerais avoir dans la voiture pour que ce soit mieux et tout ça?
6: Ma cousine.
4: Ah voilà. Ta cousine, pour jouer à touche-touche-loup.
6: Oui.
4: C'est ça?
6: Oui.
4: Évidemment.
2: Pas forcément de cousine intégrée, mais selon les spécialistes, la voiture du futur sera vraisemblablement électrique ou solaire, autonome et hyper connectée.
1: Vous ne bougez pas, le retour de l'actualité trafic, ce sera à 8h30, on fera un point complet sur vos conditions de circulation, on retrouvera aussi les titres de l'actualité, tout ça ce sera après la playlist de l'été et des vacances. C'est Billy Joel qu'on écoutera dans quelques minutes, juste après Edouard Maya sur Autoroute Info.

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1: Bonne route et bienvenue à tous. À 8h30 dans l'actu, trafic des véhicules en difficulté. Deux accidents à vous rappeler. On commence sur l'autoroute A6 entre Mâcon et Chalon-sur-Saône. Une intervention continue au kilomètre 352. La voie de droite a été neutralisée pour le dépannage et l'évacuation d'une voiture accidentée. Attention si vous roulez direction Paris après la sortie numéro 27 pour Tournu. Sur l'autoroute A31, il y a encore quelques minutes de nombreux véhicules arrêté sur la bande d'arrêt d'urgence, les pompiers, des gendarmes qui intervenaient suite à un accident. D'après ce que je peux voir grâce au retour caméra, c'est en train de se terminer. Le patrouilleur est en train de repartir du kilomètre 76. L'intervention avait lieu direction Bonnet-Lyon après la sortie 6 pour Grès. On part maintenant dans le département de l'Ain sur l'autoroute A40 où un véhicule est tombé en panne. Il s'agit d'un poids lourd. Attention, si vous êtes en ce moment sur l'autoroute A40 en direction de Paris et de Mâcon, que vous bifurquez pour rejoindre Lyon par l'autoroute A42, bifurcation qui se trouve au kilomètre 145 de l'autoroute A40. Le poids lourd est arrêté tout au bout de la bretelle. On continue en direction Lyon sur l'A42. Le patrouilleur vient d'arriver sur place. Partout ailleurs, sinon ça se passe bien, il n'y a pas d'autre intervention à vous signaler. Si vous roulez par exemple dans l'est de la France, sur l'A36 entre Mulhouse et Beaune, ça se passe bien. Même chose sur les axes situés autour de Lyon. On va s'intéresser maintenant au titre de l'actualité de ce mercredi matin. Ils sont présentés depuis la rédaction de France Info.
2: Scientifiques mènent des expériences, disons-le, assez courageuses pour essayer de mieux les comprendre.
1: Des titres que l'on retrouvera d'ici une trentaine de minutes. Pour l'instant, on écoute le titre qui nous a fait danser, qu'on a entendu une bonne partie de l'été. C'est l'hymne de la Coupe du Monde avec Shakira et Burna Boy sur Autoroute Info.

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1: Nouvelle difficulté à vous signaler sur la 36, un incident qu'on apprend à l'instant. Il s'agit peut-être d'un piéton signalé proche des voies au kilomètre 170. On n'en sait pas plus pour l'instant. Attention si vous êtes en direction de Beaune et de Paris. Une difficulté située dans le secteur de Dole. Après la sortie numéro 2 pour Dole au Thume, un patrouilleur se rend sur place. Les vacances d'été se terminent bientôt et la circulation devrait être particulièrement chargée ce week-end. On retrouve tout de suite les prévisions trafic avec Vivien Topa.
2: Vendredi, bison futé voie rouge dans le sens des retours sur le sud-ouest du pays et sur l'arc méditerranéen et orange partout ailleurs. Les premières difficultés sont attendues dès midi sur la 71 entre Clermont-Ferrand et Bourges. En milieu d'après-midi, le trafic devrait également se densifier sur la 43 entre Chambéry et Lyon ainsi que sur la 6 entre Lyon et Beaune. Samedi, la circulation restera soutenue, rouge dans le sens des retours sur toute la moitié ouest, orange sur la moitié est. Du monde depuis l'Italie avec une forte fréquentation attendue au tunnel du Mont-Blanc et du Fréjus, puis sur la 40 et la 43. Les principaux ralentissements dans la vallée du Rhône, quant à eux, sont attendus en fin de matinée et milieu d'après-midi. Dimanche, la journée sera classée orange niveau national dans le sens des retours. Conditions de circulation difficiles sur la 6 et la 71 en direction du nord entre midi et 19h. Lundi, enfin, les retours de vacances se poursuivront avec une circulation orange dans le sud-ouest et en Île-de-France.
1: Les prévisions trafic à retrouver sur nos réseaux sociaux et sur autoroutinfo.fr. On va se retrouver dans les toutes prochaines minutes pour refaire le point sur l'actualité de votre route. Ce sera juste après KS Choice sur Autoroute Info.

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1: À 8h45, de retour pour parler de vos conditions de circulation et d'un piéton qu'on nous a signalé près de Dole dans le Jura sur la 36. Il a été vu au kilomètre 170 en direction de Beaune et de Paris. Faites attention après la sortie numéro 2 pour Dole au Thume. Un patrouilleur se rend sur place. Sur l'autoroute A40, plusieurs véhicules sont arrêtés. Premier véhicule poids lourd arrêté dans la bretelle qui relie l'autoroute A40 à l'A42 direction Lyon. C'est au kilomètre 145 et vous serez tout particulièrement concerné. Si vous arrivez d'Oyonnax, que vous roulez en direction de Paris et de Bourg-en-Bresse, au moment de bifurquer sur l'autoroute A42 et d'arriver sur la 42, attention à ce poids lourd qui est sur la bande d'arrêt d'urgence avec le patrouilleur. Autre véhicule arrêté près des voies, c'est au kilomètre 129 de la 40. Une intervention a lieu et plusieurs véhicules d'intervention sont arrêtés sur la bande d'arrêt d'urgence direction Paris et Mâcon après la sortie 8, Hauteville-Lône. Partout ailleurs, ça se passe bien. Sinon, ce matin, je vous parlais d'un accident tout à l'heure sur la 6 entre Mâcon et Chalon-sur-Saône. L'intervention est terminée. Tout le monde a pu repartir du kilomètre 352. Et notez qu'à Lyon, cette nuit, la 432 sera fermée. C'est l'autoroute qui longe l'aéroport de Lyon-Saint-Exupéry. Axe qui sera fermé ce soir à partir de 21h jusqu'à 6h demain matin en direction de Grenoble et de Marseille pour permettre la réalisation de travaux. C'est entre la jonction avec la 46 et celle avec l'autoroute A42.
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1: Et des conditions météo qui restent bonnes ce matin. Le temps est sec et ensoleillé. Les prévisions météo pour l'après-midi, c'est tout de suite avec Adrien Varnon de Météo France.
2: C'est bel et bien la dernière journée chaude, ensoleillée et donc bien estivale ce mercredi sur de nombreuses régions. En effet, le soleil reprend le dessus après la présence de quelques nuages blancs matinés dans le sud-ouest. C'est également le cas de l'Auvergne aux Alpes, en remontant jusque dans le Berry, en Bourgogne ou en Franche-Comté avec un chaud soleil qui s'impose encore. Plus au nord, de l'Île-de-France à la Champagne, les nuages sont nombreux et la pluie arrive entre la fin d'après-midi et la soirée par le nord-ouest avec une baisse des températures. Sur vos côtes, quelques nuages masquent à peine le soleil en Aquitaine avec une eau à 24 degrés, alors que le soleil brille largement en Méditerranée avec une eau entre 27 et 29 degrés. Côté Mercure dans les terres, il fait encore chaud avant la baisse prévue ces prochains jours, avec 27 degrés à Paris, 29 à Nancy, 30 à Bordeaux, 31 à Auxerre, 32 à Bourges, Dijon et Besançon, 33 à Mont-de-Marsan, 34 à Clermont-Ferrand, 35 à Grenoble et encore 36 degrés à Lyon. Adrien Varnon, Météo France pour Autoroute Info.
1: Vous ne bougez pas, on va se retrouver dans 5 minutes pour reparler de vos conditions de circulation. Ce sera après un duo, c'est This Is et Théodora sur Autoroute Info.

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1: 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Sur l'autoroute A6, on nous signale à l'instant un véhicule arrêté sur la bande d'arrêt d'urgence, où plusieurs véhicules arrêtés en Saône-et-Loire en direction de Paris. Faites attention entre le kilomètre 329 et le kilomètre 326. C'est à Chalon-sur-Saône, entre la sortie 26 Monceau-les-Mines-le-Creusot et le diffuseur 25.1. L'entrée de ce diffuseur, attention, il y aurait peut-être un ou plusieurs véhicules sur la bande d'arrêt d'urgence. On va se retrouver pour faire le point à 9h sur Autoroute Info, le retour de l'actu trafic. Ce sera après la playlist de l'été des vacances qui démarre tout de suite avec Bruce Springsteen.

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1: Il est 9h, très bonne matinée à tous, bienvenue.
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1: On commence ce point trafic sur Autoroute Info par parler d'un accident qu'on nous signale sur la 6 en Saône-et-Loire. Accident qui s'est produit en direction de Paris au kilomètre 330. On parlait tout à l'heure d'une voiture sur bande d'arrêt d'urgence. Ça se passe en réalité sur la voie de gauche. Il y a gêne au trafic près de Chalon-sur-Saône, à 6 direction Paris. Des véhicules accidentés se trouvent au kilomètre 330 après la sortie 26. Le Creusot, Monceau-les-Mines, les gendarmes sont là, le patrouilleur. Aussi, décalez-vous bien sur les voies. Elle est plus à droite en passant à proximité de ces véhicules arrêtés. Un petit peu plus loin, il y aurait aussi un autre véhicule arrêté peut-être au kilomètre 326. On est après la sortie 25.2 pour Chalon-Centre. Sur l'autoroute A40, attention à un véhicule, un poids lourd qui est arrêté dans une bifurcation. La bifurcation entre l'A40 et l'A42 direction Lyon. Ça vous concerne si vous roulez en ce moment en direction de Mâcon, de Bourg-en-Bresse, de Paris, que vous bifurquez au kilomètre 145 pour rejoindre Lyon par l'autoroute A42. Le poids lourd est arrêté sur la bande d'arrêt d'urgence tout au bout de la bretelle. Sur l'autoroute A77, on est dans le département du Loiret. Le trafic est ralenti volontairement par les services de sécurité pour permettre de retirer une zone de chantier, un basculement de circulation. Trafic ralenti après la sortie numéro 17, Montargis-Soupe-sur-Loing. C'est en direction de Nevers sur l'autoroute A77 à partir du kilomètre numéro 10. Partout ailleurs, ça se passe bien, les conditions de circulation sont globalement bonnes à Lyon, pas de ralentissement à vous signaler et des conditions météo qui restent bonnes aussi en ce début de journée. On s'intéresse maintenant aux titres de l'actualité, ils sont présentés depuis la rédaction de France Info.
2: Le gouvernement présente officiellement ses excuses après le piratage du fisc la semaine dernière qui a touché 700 000 particuliers et entreprises. Les finances publiques ont également reconnu une troisième fuite de données d'une ampleur moindre. Les sénateurs socialistes réclament, eux, la création d'une commission d'enquête parlementaire face à la répétition de ces vols de données. Patrick Bruel, visé par une nouvelle plainte pour tentative de viol déposée par une femme qui était tout juste majeure au moment des faits, selon son avocate. Cette dernière évoque une trentaine de plaintes au total qui visent le chanteur de 67 ans, Patrick Bruel, déjà mis en examen dans 4 dossiers pour viol, tentative de viol et agression sexuelle. Les débats ont débuté au procès de Meta aux États-Unis. Les réseaux sociaux du géant américain Instagram et Facebook sont accusés par plusieurs États américains d'avoir été délibérément rendus addictifs pour les mineurs. Les audiences vont durer un mois et demi au total. Et puis le match nul hier, un but partout entre l'Olympique Lyonnais et le Fenerbahçe. C'était en barrage aller pour accéder à la Ligue des Champions. Le match retour, ça sera mercredi prochain à Lyon.
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1: On voyage avec vous 24 heures sur 24, 7 jours sur 7 sur Autoroute Info. Vous ne bougez pas, on va se retrouver dans quelques minutes pour faire le point sur vos conditions de circulation. Ce sera après Jérémy Frérot.
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1: Un véhicule est arrêté en Côte d'Or sur la 6, direction Paris. Véhicule qu'on nous a signalé au kilomètre 235 au bout de la bretelle qui vous permet d'accéder à la 6 depuis le diffuseur 23 Biarlet-Semur-Montbard. Attention si vous rejoignez l'autoroute A6 depuis cette bretelle d'entrée 23 Montbard. Attention aussi si vous êtes déjà sur l'autoroute A6. Vous allez peut-être être gêné ou surpris par ce véhicule arrêté, un patrouilleur se rend sur place.
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2: Attention, si vous roulez sur l'autoroute A6, un accident s'est produit. Ça se passe sur la voie de gauche au kilomètre 330 en direction de Paris. On est près de Chalon-sur-Saône. C'est après la sortie 24 pour le Creusot, la sortie 26 plutôt pour le Creusot que l'accident s'est produit. Le patrouilleur et les gendarmes sont là. Voie de gauche qui a été neutralisée et dépanneur qui est en route. Dans l'est de la France, sur la 36, si vous rencontrez des difficultés pour passer une zone de chantier, trafic ralenti dans les deux sens, à hauteur de ce chantier qui se passe à chaque fois sur voie de gauche, que vous soyez en direction de Beaune et de Paris ou à l'approche de Mulhouse. Attention entre la sortie 15 pour Colmar et la sortie 16A pour Brunstatt. On va se retrouver dans les prochaines minutes pour reparler de l'actualité de votre route. Prochain rendez-vous trafic, ce sera après celle qui sera en concert dans quelques mois à Paris, Céline Dion, qu'on écoutera juste après les 21 Pilots.

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1: À 9h15, on va parler, pour commencer ce point trafic, d'un accident qui s'est produit en Saône-et-Loire sur l'A6. On est près de Chalon-sur-Saône. Accident et intervention qui se passe sur la voie de gauche au kilomètre 330. Elle a été neutralisée par le patrouilleur. La voie, les gendarmes sont là et on attend aussi l'arrivée du dépanneur. C'est en direction de Paris que vous allez rencontrer l'intervention. Attention, après la sortie numéro 26, Monceau-les-Mines et Le Creusot. D'ailleurs, je vous rappelle que sur la 6, toujours direction Paris, plus loin, un autre véhicule est arrêté, véhicule en panne avec le patrouilleur arrêté au kilomètre 235 au niveau de l'entrée 23 Montbard Bière-les-Semurs. Faites attention que vous soyez déjà sur la 6 ou que vous comptiez la rejoindre dans les prochaines minutes depuis Montbard. Sur l'autoroute A36 maintenant, on est dans l'est de la France, près de Mulhouse, deux bouchons même ce sont formés. Le trafic est ralenti au passage d'une zone de travaux où la voie de gauche est neutralisée dans chaque sens de circulation. Si vous roulez en direction de Mulhouse, vous allez rencontrer le bouchon après la sortie 15 pour Colmar et puis dans l'autre sens, trafic ralenti après la sortie 16A pour Brinstatt.
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1: Les conditions météo sont bonnes, le temps reste sec et ensoleillé ce mercredi matin. Les prévisions météo pour la suite de la journée, c'est tout de suite avec Adrien Varnant de Météo France.
2: C'est bel et bien la dernière journée chaude, ensoleillée et donc bien estivale ce mercredi sur de nombreuses régions. En effet, le soleil reprend le dessus après la présence de quelques nuages blancs matinés dans le sud-ouest. C'est également le cas de l'Auvergne aux Alpes, en remontant jusque dans le Berry, en Bourgogne ou en Franche-Comté avec un chaud soleil qui s'impose encore. Plus au nord, de l'Île-de-France à la Champagne, les nuages sont nombreux et la pluie arrive entre la fin d'après-midi et la soirée par le nord-ouest avec une baisse des températures. Sur vos côtes, quelques nuages masquent à peine le soleil en Aquitaine avec une eau à 24 degrés, alors que le soleil brille largement en Méditerranée avec une eau entre 27 et 29 degrés. Côté Mercure dans les terres, il fait encore chaud avant la baisse prévue ces prochains jours, avec 27 degrés à Paris, 29 à Nancy, 30 à Bordeaux, 31 à Auxerre, 32 à Bourges, Dijon et Besançon, 33 à Mont-de-Marsan, 34 à Clermont-Ferrand, 35 à Grenoble et encore 36 degrés à Lyon. Adrien Varnon, Météo France pour Autoroute Info.
1: Dans quelques minutes, nous vous ferons découvrir un organisme français à la pointe des mobilités vertes. On se rendra à Lyon dans les locaux de l'IFP Énergie Nouvelle après le prochain point sur vos conditions de circulation. Et tout de suite, un extrait du prochain album d'Alex Warren qui doit sortir dans quelques jours. C'est Fever Dream sur Autoroute Info.

0: Si vous êtes en ce moment sur l'A6 direction Paris, je vous rappelle qu'un accident s'est produit dans le secteur de Chalon-sur-Saône. Ça se passe sur la voie de gauche au kilomètre 330. Il y a un véhicule accidenté à dépanner. Voie de gauche qui est neutralisée par le patrouilleur qui est sur place en protection. Le dépanneur vient d'arriver aussi. Faites attention après la sortie 26 pour Montceau-les-Mines et Le Creusot. Retour de l'actu trafic, ce sera à 9h30. Il y aura aussi des titres de l'actualité du jour. Avant ça, on fait un gros plan sur un organisme peu connu du grand public et pourtant à la pointe de l'innovation, notamment en matière d'électromobilité. L'IFP Énergie Nouvelle, son siège se situe en région lyonnaise. Reportage de Franck Pellissier.
1: Successeur de l'Institut français du pétrole, créé à la sortie de la Première Guerre mondiale, l'IFPEN est devenu en 2010 un établissement public qui contribue à développer les technologies et matériaux du futur dans les domaines de l'énergie, du transport et de l'environnement. Et parmi ses missions, le développement de l'électromobilité. Richard Tillagone, en charge de ces questions au sein de l'IFPEN.
2: On contribue à développer des machines électriques et des électroniques de puissance. Il y a des moteurs qui ont été conçus par les ingénieurs IFP. On est aussi impliqué dans les batteries, comprendre comment fonctionne une batterie, quelles sont ses problématiques de vieillissement, comment son état de santé évolue. Donc on a un panel de technologies, de solutions qui permettent de répondre à ces problématiques. Et d'une façon plus générale, on est aussi dans une offre de services d'aide à l'électromobilité, à un futur acheteur de dire, moi aujourd'hui je suis sur un véhicule thermique classique, je veux passer à un véhicule électrique, j'ai un trajet à faire classique, un Brest-Nice, est-ce qu'avec mon véhicule électrique je peux le faire dans de bonnes conditions? On a des plateformes qui permettent à des flottes de faire le choix d'électrification et comment, quel véhicule, quelle autonomie, quelle technologie il faut mettre en place. Donc on est aussi dans l'accompagnement pour que cette transition vers l'électrification se fasse.
1: L'IFPEN est aussi impliqué depuis longtemps dans le développement des biocarburants avancés, comme en témoigne cet extrait d'une vidéo évoquant un projet lancé en 2008.
3: Développer de nouvelles filières de biocarburants est un des enjeux de notre mobilité. Aujourd'hui, nous sommes capables de développer un procédé de production de bioéthanol qui fasse appel à de nouvelles technologies et qui mobilise de nouvelles matières premières.
1: Fort de presque un millier de chercheurs, l'IFPEN est l'un des leaders mondiaux en matière de dépose de brevets. Richard Tillagone.
2: En fonction des domaines, l'IFP reste soit sur le podium, notamment la capture du CO2 ou tout ce qui est biocarburant. Sur d'autres secteurs, globalement, on est souvent dans les top 10 ou les top 20. Là encore, ce sont des classements mondiaux. Donc souvent, il y a de la France bashing. C'est dommage parce que sur le domaine de la recherche, la France est un pays dans lequel on fait beaucoup d'innovations et qui se traduit par beaucoup de brevets.
1: L'IFPEN dépose en moyenne 150 à 160 nouveaux brevets chaque année. 80% d'entre eux sont dédiés aux technologies vertes.

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1: Avec un véhicule arrêté à vous signaler sur l'autoroute A46, véhicule qui serait en direction de Marseille au kilomètre 20. On ne sait pas si ça gêne le trafic ou non, ni sur quelle voie est arrêtée la voiture. Attention, après la bifurcation avec l'autoroute A432, difficulté qui est signalée sur le contournement est de Lyon au niveau de la sortie 3 pour Villars-les-Dombes à 46, direction Marseille.

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1: Attention à trois véhicules arrêtés sur la bande d'arrêt d'urgence de l'A36 dans l'est de la France. On est dans le Doubs. Ça vous concerne si vous roulez en direction de Beaune et de Paris au niveau du kilomètre 51. Donc après la sortie numéro 8 pour Montbéliard, faites attention, il y aurait trois voitures sur la bande d'arrêt d'urgence. Respectez bien le corridor de sécurité.

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1: Bienvenue à tous, merci d'écouter Autoroute Info ce mercredi matin. Dans l'actualité trafic, de nombreux véhicules arrêtés, à des véhicules plus ou moins gênants. Avant d'en reparler, on va s'intéresser à ce qui se passe sur l'autoroute A40. Un départ de feu vient d'être signalé dans l'accotement, autoroute A40 dans l'Ain. Un incendie qui se serait déclaré en direction de Genève et de Chamonix au kilomètre 165. On est dans le secteur de Bourg-en-Bresse après la sortie 6 Saint-Étienne-du-Bourg. Bourg-en-Bresse, faites attention, les pompiers se rendent sur place. On part maintenant sur l'A6, la voie de gauche reste neutralisée près de Chalon-sur-Saône en Bourgogne, c'est en direction de Paris et c'est suite à un accident qui s'est produit un petit peu plus tôt ce matin, kilomètre 330. L'intervention est en train de se terminer, la voiture accidentée a pu être évacuée, il reste le patrouilleur qui ne va pas tarder à quitter les lieux. Sur l'autoroute A46, le contournement est de Lyon, un véhicule en panne a été signalé. On ne sait pas pour l'instant s'il gêne la circulation ou non. C'est au kilomètre 20 de la 46 en direction de Marseille. Véhicule qui sera arrêté après la bifurcation avec la 432. On part maintenant dans l'est de la France sur la 36. Deux choses à vous dire. Dans un premier temps, si vous roulez en direction de Beaune et de Paris, attention, trois véhicules sont arrêtés sur la bande d'arrêt d'urgence. On est dans le Doubs, près de Montbéliard, juste après la sortie numéro 8 pour Montbéliard, kilomètre 51 de la 36 direction Beaune. Et puis dans l'autre sens, à l'approche de Mulhouse, un bouchon s'est formé avant une zone de chantier où la voie de gauche est neutralisée. Bouchon qui commence après la sortie 15 pour Colmar. Il faut, d'après les remontées GPS, un peu moins de 10 minutes pour passer 2 km de bouchon avant la zone de travaux. On va s'intéresser maintenant à ce qui se passe en France et dans le monde. On retrouve tout de suite les titres de l'actualité de France Info.
2: Et dans l'actualité de ce mercredi, l'inquiétude des agriculteurs en Gironde.
3: Après la canicule et les incendies, la quasi-totalité des productions dans le département va être touchée cette année, estime le président de la Chambre d'agriculture de Gironde. Une situation qui, dit-il, concerne plus largement tout le sud-ouest de la France jusqu'au sud de la Loire. Le collectif de victimes de l'ancien prêtre Jacques Delfos, accusé de viol et agression sexuelle, va être reçu à la fin du mois par l'évêque de Lille. 25 plaintes au total ont été déposées contre lui. Un juge d'instruction doit être désignée dans les prochaines semaines. Plus de 6000 violations de données recensées en France l'an dernier. C'est 50% de plus que ces trois dernières années. Hier, le gouvernement a présenté officiellement ses excuses après le piratage du fisc survenu la semaine dernière. L'Iran met en garde les pays du Golfe qui viendraient en aide à l'armée américaine. Toute assistance portée à Washington sera considérée comme une participation aux opérations contre Téhéran, estime l'armée iranienne. Un peu plus tôt, les Émirats Arabes Unis ont annoncé suspendre leurs relations commerciales avec l'Iran, qu'ils accusent d'avoir ciblé des navires avec des missiles balistiques. Et puis 6h23 passées dans l'espace pour Sophie Adnot. L'astronaute est devenue hier la première française à réaliser une sortie dans le vide spatial pour réparer une antenne défectueuse sur l'ISS. Tous les objectifs toutefois n'ont pas pu être menés faute de temps.
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1: Son dernier album est sorti l'année dernière. Il cartonne toujours autant. On en écoute tout de suite un extrait. C'est Taylor Swift sur Autoroute Info. Bonne route à tous. On se retrouve juste après.

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4: Attention, si vous roulez en ce moment sur l'autoroute A40, on nous a signalé un départ de feu dans l'accotement. Attention à la fumée qui pourrait vous gêner dans le secteur de Bourg-en-Bresse. Le feu se serait déclaré en direction de Genève et de Chamonix au kilomètre 165. Après la sortie 6, Bourg-en-Bresse et Saint-Étienne-du-Poix, les pompiers se rendent sur place. On va se retrouver dans les prochaines minutes, 9h45, pour refaire le point sur vos conditions de circulation. Ce sera après REM sur Autoroute Info.

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1: On va faire un point complet sur vos conditions de circulation à 9h45 et parler de ce qui se passe sur l'autoroute A40 près de Bourg-en-Bresse. On nous a signalé il y a quelques minutes un départ de feu dans l'accotement. C'est en direction de Genève et de Chamonix. Attention, une fois passé, la sortie 6 Bourg-en-Bresse-Saint-Étienne du Bois incendie en cours. D'après les informations dont on dispose, on attend la confirmation des services de sécurité qui se rendent sur place. Les pompiers sont en route. On part maintenant dans l'est de la France sur l'A36. Deux choses à vous dire. Tout d'abord, si vous êtes direction Mulhouse, un bouchon s'est formé après la sortie numéro 15 pour Colmar. On est dans le Haut-Rhin à l'approche de la ville. Attention, à partir du kilomètre 5, il y a 2 km de bouchons qui se traversent en pas moins de 10 minutes. Et puis, dans l'autre sens de circulation, direction Beaune et Paris, 3 véhicules sur bande d'arrêt d'urgence. Restez prudents au kilomètre 51. C'est après quelques centaines de mètres après la sortie numéro 8 pour Montbéliard. Il y a parfois d'autres véhicules arrêtés sur bande d'arrêt d'urgence aussi. Faites attention dans tous les cas. Vous respectez bien le corridor de sécurité quand c'est possible. Des véhicules indiqués grâce aux panneaux lumineux situés au-dessus des voies. On va parler maintenant des travaux qui auront lieu cette nuit et des fermetures que cela va engendrer. On se rend à Lyon. La 432 sera fermée cette nuit en direction de Grenoble et de Marseille. C'est l'autoroute qui longe l'aéroport de Lyon-Saint-Exupéry. Fermeture prévue à partir de 21h ce soir jusqu'à 6h demain matin entre la jonction avec l'autoroute A46 et celle avec l'autoroute A42. C'est pour permettre donc la réalisation de chantiers, des itinéraires de déviation seront indiqués sur place.
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1: Dans quelques minutes, on se rendra à Montluçon dans l'Allier au sein du MUPOP qui abrite l'une des plus grandes collections d'instruments en France. Une idée de sortie sur Autoroute Info, ce sera dans 5 minutes après le prochain rendez-vous trafic. Et l'un des tubes de cet été, c'est Mauvais Joe sur Autoroute Info.

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1: Et attention à la sécurité d'un patrouilleur qui traverse en ce moment les voies de l'A6 en Bourgogne pour ramasser un obstacle. Il intervient en direction de Paris au kilomètre 365. C'est après Mâcon et la sortie 28 pour Mâcon Nord. Faites attention, kilomètre 365 de l'A6, direction Paris, patrouilleur

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11: De retour pour parler de vos conditions de circulation et d'une intervention qui a lieu en ce moment sur les voies de l'A6 en Bourgogne. Un patrouilleur traverse pour ramasser un obstacle après Mâcon. C'est en direction de Paris, A6 au kilomètre 365. Attention pour votre sécurité et puis bien sûr pour celle du patrouilleur qui intervient en ce moment sur les voies de l'autoroute A6. Le retour de l'actualité trafic, ce sera à 10h. On retrouvera juste après aussi les titres de l'actualité. Avant ça, on vous propose une idée de sortie direction le MuPop de Montluçon. Le musée des musiques populaires abrite l'une des plus impressionnantes collections d'instruments de musique en France avec plus de 2000 objets exposés. Visite des lieux avec Victor Simonet.
12: Passer du Paris au temps du bal musette à l'arrivée du jazz en France, en passant par le tout début du rock dans l'Hexagone porté entre autres par Johnny Hallyday, le tout en quelques pas, c'est possible. Au MuPop de Montluçon.
13: On est vraiment sur le musée de la musique en France à posséder autant de collections. On est sur 3300 m² de musée qui se fait du coup en parcours de 3 étages.
12: Manon Nicosia, animatrice au sein du musée, elle nous ramène à une période cruciale de la diffusion de la musique, le milieu du XXe siècle.
13: On va plutôt avoir des moyens de diffusion qui vont être numériques, alors qu'avant c'était plutôt des moyens de diffusion qui étaient par la parole, en fait on communiquait entre nous. Là on va plutôt passer par la télé, on va passer par les CD. Fin des années 50 on va en retrouver des jukebox. Là on va passer sur le jukebox en formica avec la grosse bulle en verre. Dans l'idée des années 60, les vinyles sont présents à l'intérieur. On met sa pièce à l'intérieur de la machine, on sélectionne ce qu'on veut écouter et on a le son qui se diffuse. Et on a aussi le scopitone qui lui permet en même temps d'avoir le son. Vous avez également l'image. Même principe, on met sa pièce, on sélectionne et on peut regarder son clip et écouter la musique.
12: Au milieu des centaines d'instruments, quelques-uns ont leur particularité.
13: Et on a Axel Bauer qui nous a donné sa Les Paul, donc qu'on puisse la mettre en avant dans notre musée. Donc c'est sa guitare à lui, hein. Il a joué dessus, on le voit d'ailleurs sur l'affiche, sur scène.
12: Donc en parallèle du rock,
4: c'est la musique électronique, c'est un petit peu le début d'une nouvelle ère de la musique.
13: Exactement, c'est ça. Donc on va se servir de synthé, de platine pour modifier un petit peu les sons. À cette époque où il y a les DJ hein, qui arrivent, un peu plus tard, on va avoir des groupes comme Depeche Mode, Blue Monday, New Order.
4: Là, plus les années avancent, j'imagine que plus les styles musicaux sont imprégnés rapidement en France.
13: C'est ça. Et puis chacun met sa patte, met sa graine dans le style musical, ce qui permet aussi de créer des groupes. Là, au niveau du rap, Supreme NTM, IAM, etc., qui eux ont su s'identifier à toute cette période breakdance, graffiti, pour ramener leurs pattes en France, et ça a bien marché, puisque c'est encore des groupes qu'on écoute encore, donc c'est plutôt pas mal.
12: Un vrai voyage musical à retrouver au Mupop de Montluçon, accessible depuis l'autoroute A714.

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1: Attention, sur l'autoroute A31, des obstacles viennent d'être signalés. À l'instant, c'est en direction de Nancy, kilomètre 47 de l'A31. On est près de Dijon, au niveau de la sortie numéro 4 pour Dijon Centre. Il s'agit de débris de pneus. Un patrouilleur se rend sur place.

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1: Ravi de vous accompagner sur la route, peut-être celle des vacances, il est 10h.
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1: Et dans l'actualité trafic de ce mercredi matin, attention sur l'A31, des obstacles ont été signalés il y a quelques minutes, c'est en direction de Nancy au kilomètre 47, obstacle situé au niveau de Dijon de la sortie numéro 4 pour Arc-sur-Tille et Saint-Apollinaire, faites attention, un patrouilleur se rend sur place. Il s'agit de débris de pneus. On part dans l'est de la France sur la 36. Deux choses à vous dire. Tout d'abord, si vous êtes à l'approche de Mulhouse au kilomètre, à partir du kilomètre 6, attention, un bouchon s'est formé. Bouchon présent avant une zone de travaux où la voie de gauche est neutralisée. Le bouchon augmente petit à petit. Il y a presque 3 km de perturbation maintenant. Après la sortie numéro 15 pour Colmar, vous traversez ce bouchon en 10 à 15 minutes d'après les remontées GPS. Dans l'autre sens de circulation, vous allez être ralenti aussi au niveau de cette même zone de travaux. La voie de gauche est neutralisée dans l'autre sens. Là, ce sera après la sortie 16A, la sortie de Mulhouse, direction Beaune et Paris. Près de Montbéliard, 3 véhicules sont tombés en panne. 3 véhicules arrêtés sur la bande d'arrêt d'urgence de l'autoroute A36. Faites attention au kilomètre 51 au niveau de la sortie numéro 8. On quitte maintenant l'A36 pour l'A5. Une nouvelle difficulté à vous signaler en direction de Paris. Il y aurait un obstacle au moins sur les voies en Haute-Marne, kilomètre 223. C'est signalé après la bifurcation avec l'autoroute A31 à l'approche de Chaumont. Et puis, autre obstacle qui vient tout juste d'être signalé, on est en Seine-et-Marne, cette fois-ci sur l'autoroute A6. Direction Lyon, attention au kilomètre 73, obstacle sur les voies au niveau de la sortie 16 pour Nemours et Montreux-Folionne. Si vous êtes sur l'autoroute A40 près de Bourg-en-Bresse, je vous rappelle qu'un incendie se sera déclaré dans l'accotement. Il y aurait de la fumée vers le kilomètre 165. Direction Genève et Chamonix, c'est après la sortie 6 pour Saint-Étienne-du-Bois. Voilà pour vos conditions de circulation. On va s'intéresser maintenant à l'actualité nationale et internationale des titres présentés depuis la rédaction de France Info.
2: 48 Marie-Marty-Rossian, 17 départements placés en risque élevé pour les départs de feux de forêt.
3: Principalement sur le pourtour méditerranéen, en Corse, mais aussi en région parisienne. Dans le Var, la préfecture annonce que le feu parti dans le massif du Gros Bessillon est désormais éteint. Il a parcouru un total de 6300 hectares en un mois. Une nouvelle plainte pour tentative de viol déposée à l'encontre de Patrick Bruel. Selon l'avocate de la victime présumée, cette dernière était extrêmement jeune, je cite, au moment des faits. Le chanteur de 67 ans est déjà mis en examen dans 4 affaires pour viol, tentative de viol et agression sexuelle. En Ukraine, une frappe de drone russe a tué 4 personnes ce matin dans la ville de Kherson, dans le sud du pays. C'est un bus qui a été ciblé. 4 personnes sont également blessées. Et puis l'Olympique Lyonnais espère pouvoir se qualifier en Ligue des Champions. Les joueurs de Paulo Fonseca ont fait match nul hier, 1-0 contre les Turcs de Fenerbahçe. C'était en barrage aller de la compétition. Le match retour, ça sera dans une semaine, mercredi prochain, à domicile à Lyon.
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1: On voyage ensemble 24 heures sur 24 et 7 jours sur 7 sur Autoroute Info. On va se retrouver dans moins de 5 minutes d'ailleurs pour reparler de vos conditions de circulation. Ce sera juste après Vanessa Paradis, un extrait de son dernier album. C'est tout de suite sur Autoroute Info.

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2: Si vous roulez sur l'A5, attention, un obstacle a été signalé il y a quelques minutes en Haute-Marne. C'est en direction de Paris, une fois passée la bifurcation avec l'autoroute A31. Obstacle sur les voies, faites attention, un patrouilleur se rend sur place. Même chose sur l'A31 en direction de Nancy, où des débris ont été signalés, des débris de pneus au kilomètre 47, près de Dijon, et au niveau de la sortie numéro 4, Saint-Apollinaire et Arc-sur-Tille. On va se retrouver dans les prochaines minutes, 10h15, pour parler de l'actualité de votre route. Ce sera après la playlist de l'été et des vacances. C'est Vianney qu'on écoutera dans un instant, juste après WAM sur Autoroute Info.

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1: Avec un véhicule arrêté peut-être sur les voies de l'A40 à vous signaler, on est dans le département de l'Ain, en direction de Genève et de Chamonix. Véhicule qui serait arrêté après la bifurcation avec l'A42 au kilomètre 132 de l'A40. Attention, véhicule peut-être sur les voies de l'autoroute. On en reparle dans 5 minutes dans le prochain rendez-vous trafic sur autoroute.

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1: De retour pour parler de vos conditions de circulation à 10h15. On va commencer ce point trafic par le rappel d'obstacles à signaler il y a quelques minutes en Haute-Marne sur les voies de l'A5. Attention si vous roulez en direction de Paris, kilomètre 223, des obstacles qu'on nous a signalés après la bifurcation avec l'autoroute A31. Un patrouilleur se rend sur place. On part maintenant sur l'A40 en direction de Genève de Chamonix. On est dans l'Ain. Un véhicule est tombé en panne une fois passé la bifurcation avec l'A42, voiture qui est sur la voie réservée aux véhicules lents, un endroit où elle était déjà neutralisée pour des travaux. C'est donc après la bifurcation avec l'A42 et à l'approche de l'aire de Seigne-Cerdon. D'ailleurs, je vous parlais tout à l'heure sur l'A40 d'un incendie, d'un départ de feu dans l'accotement. Il a été maîtrisé, plus de difficultés dans le secteur de Bourg-en-Bresse. On va partir maintenant dans l'Est sur l'autoroute A36 à Mulhouse. Un bouchon s'est formé tout au bout de la 36, c'est après la sortie numéro 15 pour Colmar. Bouchon de 3 km qui se traverse en 10 à 15 minutes d'après les remontées GPS. Il s'est formé avant une zone de travaux où la voie de gauche est neutralisée. Attention aussi à des obstacles qui viennent tout juste d'être signalés sur la 6 en Seine-et-Marne. C'est au kilomètre 79. Attention si vous êtes en direction de Paris après la bifurcation avec la 19 et la sortie 17 pour Courtenay. Il y a aussi parfois des véhicules arrêtés sur bande d'arrêt d'urgence. Vous faites attention lorsque vous les croisez. Décalez-vous bien sur la voie la plus à gauche pour respecter le corridor de sécurité. À chaque fois, c'est indiqué sur les panneaux lumineux qui se trouvent au-dessus des voies.
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1: Vous ne bougez pas, dans quelques minutes, nous parlerons de la sécurité en tunnel. Vous entendrez que de nombreux travaux sont nécessaires pour les maintenir en parfait état. Prochain rendez-vous trafic sur Autoroute Info, ce sera dans 5 minutes. Avant ça, on s'intéresse à la météo. Les prévisions météo pour cet après-midi, elles sont présentées par Adrien Varnon de Météo France.
2: C'est bel et bien la dernière journée chaude, ensoleillée, donc bien estivale ce mercredi sur de nombreuses régions. En effet, le soleil reprend le dessus après la présence de quelques nuages blancs matinés dans le sud-ouest. C'est également le cas de l'Auvergne aux Alpes, en remontant jusque dans le Berry, en Bourgogne ou en Franche-Comté avec un chaud soleil qui s'impose encore. Plus au nord de l'Île-de-France à la Champagne, les nuages sont nombreux et la pluie arrive entre la fin d'après-midi et la soirée par le nord-ouest avec une baisse des températures. Sur vos côtes, quelques nuages masquent à peine le soleil en Aquitaine avec une eau à 24 degrés. Alors que le soleil brille largement en Méditerranée avec une eau entre 27 et 29 degrés. Côté Mercure dans les terres, il fait encore chaud avant la baisse prévue ces prochains jours, avec 27 degrés à Paris, 29 à Nancy, 30 à Bordeaux, 31 à Auxerre, 32 à Bourges, Dijon et Besançon, 33 à Mont-de-Marsan, 34 à Clermont-Ferrand, 35 à Grenoble et encore 36 degrés à Lyon. Adrien Varnon, Météo France pour Autoroute Info.
1: Vous ne bougez pas, le retour de l'actu trafic, ce sera juste après Tibbs pour vous accompagner sur la route.

0: Vos conditions de circulation n'ont pas changé ces dernières minutes. Un obstacle est toujours signalé ce matin sur la 5 en Haute-Marne. Attention si vous roulez en direction de Paris de Troyes. C'est au kilomètre 223 de la 5 que l'obstacle se situe. C'est après la bifurcation avec la 31. Un patrouilleur a été alerté. Il se rend sur place pour le ramasser. Dans l'est de la France, sur la 36, un bouchon est toujours présent à l'approche de Mulhouse. Bouchon de 3 km qui commence après la sortie numéro 15. Vous mettez 10 à 15 minutes pour passer les 3 km de bouchon. C'est avant une zone de chantier que le ralentissement s'est formé. Le retour de l'actualité trafic, ce sera à 10h30 sur Autoroute Info avec Elliot Monod pour vous accompagner sur la route. Avant ça, on retrouvera Ace of Base et Craig David dans un instant, juste après un reportage. Les tunnels autoroutiers sont des ouvrages qui demandent beaucoup de maintenance très spécifique. Les explications avec Mathieu Lerest, chef de district à PRR sur l'A40 et responsable des tunnels de Chamoise, de Saint-Germain et de Châtillon. Un reportage d'Olivier Noël.
1: Il y a tous les travaux de maintenance et de test des équipements de sécurité. Ça concerne tous les organes de ventilation, de barrières, les feux de signalisation, les capteurs de mesure d'air, monoxyde de carbone, azote et fumée.
2: Espace confiné, les tunnels peuvent en effet devenir très dangereux en cas d'accumulation de fumée et de gaz toxiques. L'entretien des capteurs et systèmes de ventilation est donc impératif pour protéger les conducteurs et leurs passagers.
1: Il y a aussi tout l'entretien et le suivi du génie civil. C'est un ouvrage béton qui vit. Enfin, il y a un massif au-dessus, donc on suit l'ouvrage et on vérifie son bon état.
3: En génie civil, c'est s'assurer qu'il n'y ait pas de fissures, que tout tienne bien, voilà, que l'ouvrage soit pérenne.
1: Tout à fait. On effectue des mesures, par exemple des sondages, des carottages à différents niveaux pour vérifier qu'on est toujours dans les hypothèses de la construction et que l'ouvrage se comporte bien par rapport à tout le massif qui le surplombe. Il y a toutes ces étapes-là et il y a aussi toutes les étapes de lavage des tunnels, des équipements et d'hydrocurage des réseaux.
3: Finalement, un tunnel, c'est un ouvrage assez vivant, quoi. Il y a beaucoup de choses qui s'y passent.
1: C'est encore plus vivant qu'une autoroute, surtout quand il est entouré de viaducs exceptionnels. Hein. C'est des ouvrages très suivis.
2: Ces travaux dans les tunnels entraînent bien sûr des neutralisations de voies, avec plusieurs procédures possibles. Mathieu Lerest.
1: Soit on opère en neutralisant une voie, soit à gauche, soit à droite, soit on peut opérer un basculement de circulation. Donc à ce moment-là, les clients sont en circulation bidirectionnelle dans un seul tube et on limite la vitesse pour des raisons de sécurité.
2: L'autre tube est alors fermé à la circulation pour les travaux. Enfin, il y a les fermetures nocturnes de tout l'ouvrage.
1: Le dernier mode opératoire est l'organisation de nuits de fermeture où on ferme notre section de tunnel sur une plage très faiblement circulée, de 21h30 à 6h du matin généralement, et opérer tous les travaux plusieurs semaines par an.
2: Des chantiers plus conséquents qui représentent une vingtaine de nuits chaque année et permettent de vérifier de façon systématique la sécurité des équipements.

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1: On continue notre trajet ensemble. Merci d'être avec nous sur Autoroute Info. Il est 10h30, les conditions de circulation et plusieurs interventions à vous rappeler. Des véhicules en panne, mais aussi la présence d'obstacles sur les voies de l'autoroute A5. Vous êtes en Haute-Marne, à l'A5, direction Paris, au kilomètre 223. Obstacles signalés sur les voies, un peu après Chaumont, après la sortie numéro 24. D'autres interventions qui sont toujours d'actualité autour de véhicules en panne. C'est le cas sur l'autoroute A40. On part en Rhône-Alpes, la 40 direction Genève, kilomètre 132 avec une voiture qui occupe la voie complètement à droite. C'est la voie pour les véhicules lents qui a été neutralisée après la sortie 8 et après la jonction avec la 404. Véhicule en panne également sur cette autoroute A40 direction Genève au kilomètre 142. Enfin, c'est une intervention sur la bande d'arrêt d'urgence. Il y a plusieurs véhicules arrêtés. Les services de sécurité qui entretiennent les espaces verts le long des voies. Donc ça fait un petit peu de monde à proximité de la voie de droite. Et des véhicules arrêtés également très près des voies de l'A36, trois voitures sur bande d'arrêt d'urgence, véhicule en panne, A36 direction Paris au kilomètre 51, et là c'est un petit peu après Montbéliard, même juste après Montbéliard, la sortie numéro 8. Voilà ce que je pouvais vous dire à cette heure-ci, et en sachant aussi que l'infotrafic ça évolue en temps réel. Nouvelle info qui me parvient, et c'est une information prioritaire, la présence d'obstacles signalés sur les voies de l'A31 en direction de Nancy et de Dijon au kilomètre 10, un peu après le secteur de Beaune et après la bifurcation avec l'autoroute A36. Les conditions météo plutôt calmes aujourd'hui, avec des températures un petit peu moins élevées que ce qu'on a pu connaître ces dernières semaines, et la pluie qui devrait progressivement arriver au cours des prochains jours, surtout demain, jeudi. On aura l'occasion d'en reparler. Pour le moment, le reste de l'actu, c'est avec France Info.
2: Et cette nouvelle plainte déposée contre Patrick Bruel.
3: Pour tentative de viol, la plaignante dénonce des faits alors qu'elle était tout juste mineure. Le chanteur est déjà mis en examen dans 4 affaires, dont un viol et une tentative de viol, ce qu'il continue à nier. Après un mois de combat, l'incendie du Gros Bessillon dans le Var est officiellement éteint. Il s'était déclenché sur la commune de Pontevès avant de parcourir 6300 hectares. 11 000 pompiers ont été mobilisés sur ce feu. Une frappe de drone russe a fait 4 morts ce matin dans la ville de Kherson, dans le sud, régulièrement visé par les forces de Moscou. C'est un bus qui a été ciblé. Les frappes russes et ukrainiennes s'intensifient encore depuis plusieurs jours. 16 personnes blessées à Erquy dans les Côtes d'Armor après l'affaissement d'un gradin hier soir avant le début d'un spectacle son et lumière. Une centaine de personnes s'y trouvaient. Une enquête est ouverte. Et puis Paul Pogba et l'AS Monaco mettent fin à leur collaboration. Le champion du monde 2018, arrivé l'été dernier sur le rocher, n'est jamais revenu au haut niveau. Il n'avait participé qu'à 6 rencontres de Ligue 1 la saison dernière.
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1: Et on se retrouve dans quelques minutes. On va continuer avec ceux qui revisitent Caroline, l'un des plus grands tubes d'MC Solar. C'est Zao en featuring avec MC Solar. On écoute ça maintenant, 10h34. Bienvenue sur Autoroute Info.

le reste de l'actualité trafic, on en reparle dans quelques minutes, 10h45. On évoquera aussi l'information travaux pour savoir s'il y aura ou non des fermetures sur votre trajet cette nuit. Pour le moment, la musique avec Stevie Wonder, juste après Maroon 5 sur Autoroute Info.

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1: À 10h45, les conditions de circulation sur Autoroute Info, la présence d'obstacles si vous m'écoutez en Bourgogne, en Côte d'Or, l'autoroute A31 en direction de Nancy et de Dijon, au kilomètre 10, des obstacles sur les voies, des vêtements a priori, un peu après le secteur de Beaune et après la bifurcation avec l'autoroute A36, un patrouilleur a été alerté pour aller récupérer ces obstacles, et puis des interventions de patrouilleurs aussi autour de véhicules qui sont en panne, un peu plus à l'est, l'autoroute A36 en direction de Paris et de Besançon, trois voitures à évacuer sur la bande d'arrêt d'urgence, kilomètre 51, c'est juste après Montbéliard, la sortie numéro 8. Et puis en région parisienne, la 6 en direction de Lyon, vous quittez Paris par la 6, un poids lourd est en panne, arrêté sur bande d'arrêt d'urgence. Au kilomètre 31, là on est un petit peu après la sortie à Villabé, sortie numéro 9. Et puis on vous rappelle aussi une information carburant, si vous devez faire la pause en Côte d'Or sur la 31, l'aire de Dijon, Spoix et Dijon-Brognon, où il n'y a plus de distribution de carburant jusqu'à nouvel ordre, kilomètre 57 de l'autoroute A31. On passe à l'information travaux avec une fermeture qui vous concerne en ce moment en Île-de-France, la francilienne extérieure nationale 104 fermée 24 heures sur 24 en direction de l'Est entre l'A5A, secteur de Tigéry, et l'A5B, Évry-Grégy-sur-Yerres. Des travaux de rénovation de chaussée y sont réalisés jusqu'à la fin du mois, jusqu'au 28 août prochain. Et puis à noter aussi une fermeture qui va vous concerner un peu plus tard cette nuit en région lyonnaise, c'est l'A432, l'autoroute qui longe l'aéroport de Lyon, qui sera fermé à partir de 21h et jusqu'à 6h demain matin en direction de Grenoble-Marseille, entre la jonction avec la 46 et la bifurcation avec l'autoroute A42.
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1: La page Facebook Autoroute Info pour bien préparer aussi votre trajet avant chaque week-end de forte circulation. Nos prévisions de trafic que vous retrouvez dès aujourd'hui en vidéo, en images sur Facebook et Instagram. Dans quelques instants, on va aussi parler souvenirs sur la route des vacances. Pour le moment, on écoute Julien Lib sur Autoroute Info.

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13: Et attention toujours à la présence d'obstacles sur les voies de l'autoroute A31 en direction de Nancy et de Dijon. C'est au kilomètre 10 qu'il y a des vêtements sur les voies de circulation entre Beaune et Dijon sur l'A31 et un petit peu après la bifurcation avec l'autoroute A36. Un patrouilleur alerté pour aller récupérer ces obstacles. La route des vacances, c'est aussi celle des souvenirs. Aujourd'hui, on fait un bond dans les années 90 avec Myriam Boyed. Retour à l'été 1998.
14: Doc Martens ou basket blanche. Dans les années 90, c'est jean baggy pour les skateurs, chemise à carreaux pour les rockers et jean taille basse et buffalo pour les fans des Spice Girls. 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
13: lover. Internet commence à s'inviter dans le quotidien. Bon, le débit est lent et occupe la ligne du téléphone fixe qui permet à l'époque d'appeler les copains pour organiser des parties de PlayStation, à jouer à Tomb Raider, Gran Turismo ou Tekken 3. Round 2. C'est aussi l'année de Windows 98 et de films mythiques comme Titanic ou Godzilla, pendant qu'en France, un certain François Pignon est invité à dîner.
15: J'en tiens, comment est-il? Un champion du monde.
14: Pour partir à la mer, on s'installe dans la 406 Break, l'espace ou la Clio 2, et on roule pour la première fois sur une A39 toute neuve entre Dijon et Bourg-en-Bresse.
13: Côté sécurité routière, la réglementation se durcit. Ceinture obligatoire à l'arrière, permis à point déjà instauré, et limite d'alcoolémie fixée à 0,5 g par litre de sang.
14: Dans l'autoradio en 98, c'est Eurodance ou rock alternatif. On écoute Ace of Base, Corona, Placebo ou encore les tubes de Nirvana. Mais le vent tourne déjà. Rap et R&B s'apprêtent à devenir la bande-son de la décennie suivante.
13: En voiture, les CD ont trouvé leur place et on écoute nos meilleurs compiles sur la route des vacances. Bien qu'il n'y ait toujours pas de GPS, les premières radios d'infotrafic se développent sur le 107.7. Autoroute Info, fête cette année-là, c'est 7 ans.
14: À l'arrière, dans les baladeurs CD, les jeunes écoutent Snoop Dogg et Mano, tandis qu'une autre mélodie résonne partout, celle d'un pays en fête après le sacre des Bleus en Coupe du Monde, 3-0 face au Brésil.
16: Deux buts de Zidane, un but de Petit. Je crois qu'après avoir vu ça, on peut mourir tranquille.
13: Et oui, cet été-là, c'était comme ça.

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1: Bonne route, bienvenue à tous, il est 11h.
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1: Nouveau point complet sur vos conditions de circulation ce mercredi 19 août avec des obstacles toujours présents sur les voies de l'autoroute A31, des vêtements signalés sur la chaussée A31 direction Nancy-Dijon, kilomètre 10. Attention à ces obstacles un petit peu après le secteur de Beaune et après la bifurcation avec l'autoroute A36. La 36 d'ailleurs, on va s'y rendre parce qu'en direction de Paris et de Besançon, trois véhicules sont en panne et arrêtés sur la bande d'arrêt d'urgence. Des véhicules donc assez près de la voie de droite, c'est pour ça qu'il faudra ralentir, serrer à gauche après Montbéliard, juste après Montbéliard, la sortie numéro 8. Et puis une intervention autour d'un véhicule en panne aussi en région parisienne. Quand vous quittez Paris par l'autoroute A6, kilomètre 31, poids lourd, arrêté sur la bande d'arrêt d'urgence. Un tout petit peu après la sortie de Villabé, c'est la sortie numéro 9. Voilà, puis partout ailleurs à cette heure-ci, ça se passe bien. Sur les autres axes sur lesquels vous circulez, vous m'écoutez en ce moment. Et si c'est calme à cette heure-ci, ça sera beaucoup plus chargé en fin de semaine, évidemment. Évidemment, les retours de vacances. Vivien Taupin.
2: Vendredi, bison futé, voire rouge dans le sens des retours dans le sud-ouest du pays et sur l'arc méditerranéen. Ailleurs, ce sera orange. Les premières difficultés, elles sont attendues dès midi sur l'A71 entre Clermont-Ferrand et Bourges, puis en milieu d'après-midi sur l'A43 entre Chambéry et Lyon et sur l'A6 de Lyon à Beaune. Samedi, la circulation restera soutenue. Rouge dans le sens des retours sur la moitié ouest, orange sur la moitié est. Du monde depuis l'Italie avec une forte fréquentation attendue au tunnel transalpin, puis sur l'A40 et l'A43. Dimanche, journée classée orange au niveau national dans le sens des retours. Conditions de circulation difficiles sur l'A6 et l'A71 en direction du nord entre midi et 19h.
1: Merci Vivien. Nos prévisions de trafic à retrouver en images sur nos réseaux sociaux Facebook, Instagram et sur notre site autoroutinfo.fr. L'actualité de ce mercredi maintenant, les titres qui nous sont présentés depuis la rédaction de France Info.
3: Mathilde Romagnan, en Belgique, l'incendie en cours dans le parc naturel des Fagnes a pu être encerclé selon les autorités.
4: Mais la situation reste compliquée selon les secours. 500 pompiers sont toujours mobilisés sur place avec des moyens aériens. Le feu a parcouru 3000 hectares dans cette forêt de la province de Liège. En France aujourd'hui, 17 départements sont placés en risque élevé pour feux de forêt. Et selon Météo France, la vague de chaleur en cours dans l'Hexagone devient la deuxième plus longue jamais enregistrée. Le groupe LFI annonce ce matin vouloir utiliser sa niche parlementaire fin octobre pour faire abroger l'introduction de certains néonicotinoïdes dans la loi d'urgence agricole. Deux pesticides ont été réintroduits sous condition dans ce texte publié aujourd'hui au journal officiel. En Ukraine, une frappe de drone russe contre un bus a fait 4 morts ce matin dans le sud du pays, à Kherson. 4 autres personnes ont été blessées. La ville de Kherson est régulièrement ciblée par des frappes russes. Et puis Paul Pogba et l'AS Monaco, c'est terminé. Le club monégasque, le champion du monde 2018, annonce ce matin la fin de leur collaboration. Le joueur de 33 ans n'a participé qu'à 6 rencontres de Ligue 1 la saison dernière avec l'ASM.
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1: Et qui vous informe en temps réel des conditions de circulation avec une nouvelle difficulté qui vient de m'être signalé un accident sur l'autoroute A6 direction Lyon, kilomètre 374. Accident qui s'est produit a priori au niveau de l'aire de service de Mâcon-Saint-Albin. Ça pourrait gêner le passage. On en saura plus dans quelques instants. Restez bien avec moi. Retour aux conditions de circulation sur Autoroute Info. Juste après avoir écouté la chanteuse la franco-haïtienne Naïka sur Autoroute Info.
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5: On se retrouve 11h08, les conditions de circulation sur Autoroute Info et la présence d'obstacles qui viennent de m'être signalés. Si vous êtes en Seine-et-Marne en ce moment sur l'autoroute A6 en direction de Lyon, kilomètre 65, obstacle morceau de pneu sur la partie droite de la chaussée, un peu après Malesherbes, après la sortie numéro 14, évidemment. Les services de sécurité, donc un patrouilleur qui a été alerté pour aller récupérer ces obstacles gênants sur les voies. On reparle de vos conditions de circulation très vite pour le point complet. C'est à 11h15 sur Autoroute Info. On évoquera aussi l'évolution des conditions météo, les prévisions de Météo France après Phil Collins et parfait pour voyager cette fin de matinée. Amy McDonald sur Autoroute Info.

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1: Et à celle d'agents qui interviennent en ce moment sur les voies de l'autoroute à 65. Je le vois depuis une caméra dans nos studios. Des agents sur la bande d'arrêt d'urgence qui doivent se rendre à pied sur la voie de droite pour récupérer des morceaux de pneus. Assis, direction Lyon, kilomètre 65. C'est un peu après la sortie Malzerbe, sortie numéro 14. Il faut ralentir et bien serrer sur les voies les plus à gauche. Quand vous passez

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1: À 11h15, vos conditions de circulation et le rappel d'un accident qui s'est produit tout à l'heure en Saône-et-Loire. Si vous m'écoutez en ce moment sur l'autoroute A6, la 6 en direction de Lyon et au kilomètre 374 avec une voiture accidentée sur la bande d'arrêt d'urgence. C'est juste avant d'atteindre l'aire de Mâcon-Saint-Albin. Donc un petit peu de monde qui va intervenir près des voies pour évacuer ce véhicule accidenté. Kilomètre 374 de la 6 en direction de Lyon. La 6 toujours en direction de Lyon, beaucoup plus au nord. Un poids lourd en panne arrêté sur la bande d'arrêt d'urgence au kilomètre 31. C'est après Villabé, la sortie numéro 9. Et puis une intervention aussi autour de véhicules en panne à l'est du pays, l'autoroute A36. La 36 en direction de Paris et de Besançon avec trois voitures sur la bande d'arrêt d'urgence, kilomètre 51. Il y a du monde qui intervient donc très près des voies après Montbéliard, juste après cette sortie numéro 8.
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1: Allez, maintenant on passe à la météo. Avec un temps un petit peu plus calme aujourd'hui, pour voir comment les choses vont évoluer. Adrien Varnant de Météo France.
2: C'est bel et bien la dernière journée chaude, ensoleillée et donc bien estivale ce mercredi sur de nombreuses régions. En effet, le soleil reprend le dessus après la présence de quelques nuages blancs matinés dans le sud-ouest. C'est également le cas de l'Auvergne aux Alpes, en remontant jusque dans le Berry, en Bourgogne ou en Franche-Comté avec un chaud soleil qui s'impose encore. Plus au nord, de l'Île-de-France à la Champagne, les nuages sont nombreux et la pluie arrive entre la fin d'après-midi et la soirée par le nord-ouest avec une baisse des températures. Sur vos côtes, quelques nuages masquent à peine le soleil en Aquitaine avec une eau à 24 degrés, alors que le soleil brille largement en Méditerranée avec une eau entre 27 et 29 degrés. Côté Mercure dans les terres, il fait encore chaud avant la baisse prévue ces prochains jours, avec 27 degrés à Paris, 29 à Nancy, 30 à Bordeaux, 31 à Auxerre, 32 à Bourges, Dijon et Besançon, 33 à Mont-de-Marsan, 34 à Clermont-Ferrand, 35 à Grenoble et encore 36 degrés à Lyon. Adrien Varnon, Météo France pour Autoroute Info.
1: Il va encore donc faire assez chaud aujourd'hui, mercredi, et l'Office national des forêts alerte toujours bien sûr sur les dangers, par exemple lorsqu'on jette un mégot par la fenêtre de son véhicule. On en reparle ensemble juste après avoir écouté Teddy Swims.

0: Nouveau rendez-vous sur Autoroute Info, 11h20, les conditions de circulation. Cet accident, à vous rappeler, il s'est produit sur l'autoroute A6 en Saône-et-Loire. Vous êtes en direction de Lyon et au kilomètre 374. Une voiture accidentée sur la bande d'arrêt d'urgence avec un petit peu de monde qui arrive derrière en protection. Ralentissez bien, serrez à gauche pour respecter le corridor de sécurité. Au niveau de l'aire de service de Mâcon-Saint-Albin, c'est là que l'intervention se déroule juste avant d'accéder à cette aire. Les incendies ont été très très nombreux au cours des dernières semaines et un peu partout sur le territoire. 9 incendies sur 10 sont d'origine humaine et l'Office national des forêts en appelle donc à la responsabilité de tous, à commencer lorsqu'on est automobiliste. Paulin Caillard.
1: Sur autoroute, jeter son mégot sur les voies n'est pas sans conséquence. Cela peut démarrer un incendie. On écoute Christophe Chantepy, expert en prévention des feux de forêt à l'Office national des forêts.
2: On parle souvent en feu de forêt de la règle des 3-30. 30 km de vent, moins de 30% d'hygrométrie et plus de 30 degrés. C'est un combo qui fait que la source d'énergie nécessaire pour faire démarrer un feu, elle est très basse. Et cette source d'énergie, elle peut tout à fait être apportée par un mégot de cigarette.
1: Le risque est connu et les autoroutes anticipent la saison sèche.
2: Les autoroutes doivent être débroussaillées dans les zones sensibles de part et d'autre de l'autoroute, ainsi que dans et tout autour des aires d'autoroute. Pour autant, ça c'est le gestionnaire qui prend à sa charge une partie de la prévention des incendies. Et la vraie prévention, c'est la personne qui ne jette pas son mégot de cigarette. Et ça, effectivement, c'est tout un chacun qui doit veiller à ne pas être initiateur, générateur d'un départ de feu.
1: Prévention d'autant plus importante qu'un feu démarré depuis l'autoroute est plus difficile à gérer.
2: Intervenir directement sur les premiers mètres carrés qui concernent un départ d'incendie, c'est très difficile au bord de l'autoroute. Parce qu'effectivement, et bien notamment avec le flot de circulation, les pompiers n'ont pas la possibilité d'intervenir directement sur le départ de feu. Il ne peut pas être traité directement par les moyens aériens. Un avion bombardier d'eau n'allant pas larguer de l'eau à proximité des véhicules qui vont circuler. Donc un départ de feu dû à l'autoroute a plus de mal à être circonscrit dans les premiers mètres carrés qu'un feu qui démarrerait sur un autre type d'espace.
1: Malheureusement, tous les ans, des dizaines d'incendies plus ou moins graves se déclenchent. Les mégots peuvent donc être dévastateurs et je vais laisser le mot de la fin à Christophe Chantepy.
2: Votre mégot de cigarette, c'est important de l'écraser dans un cendrier. On ne le jetterait pas sur le siège passager, donc il ne faut pas le jeter non plus.

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1: Il y a celle d'agents autoroutiers qui interviennent en ce moment sur les voies de l'autoroute A42 et direction Genève, au kilomètre 11, intervention à pied de cet agent pour aller récupérer des obstacles sur la voie de gauche. Ralentissez bien si vous passez par là, kilomètre 11 de la 42 direction Genève, juste après la barrière de péage.

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1: Merci d'être avec nous sur Autoroute Info. Bienvenue si vous venez de nous rejoindre. Il est 11h30 et les conditions de circulation avec une intervention, je vous en parlais il y a un instant, peut-être encore d'un agent autoroutier qui doit traverser les voies pour récupérer des obstacles sur la voie de gauche précisément. C'est sur l'A42, c'est en direction de Genève, kilomètre 11, un peu après la barrière de péage de Bénaud. Ce patrouilleur qui intervient donc à pied sur les voies pour récupérer des obstacles. Ralentissez bien. Une autre intervention qui se déroule en ce moment, c'est sur l'autoroute A6, c'est en Saône-et-Loire et direction Lyon. Un accident survenu au kilomètre 374, une voiture à évacuer, voiture sur la bande d'arrêt d'urgence. Les gendarmes et le patrouilleur interviennent sur les lieux de l'accident juste avant l'aire de Mâcon à Saint-Albin. Et puis ailleurs, on évoque aussi un peu plus au nord et à l'est, trois véhicules en panne, véhicules qui sont arrêtés sur la bande d'arrêt d'urgence sur l'A36 direction Paris et Besançon. Au kilomètre 51, c'est juste après Montbéliard, juste après la sortie numéro 8. Allez, maintenant le reste de l'actu, les titres, c'est avec France Info.
2: Benjamin Recouvreur et la vague de chaleur qui se termine est la deuxième plus longue jamais enregistrée.
3: C'est ce qu'annonce Météo France ce matin avec 22 jours de forte chaleur quasiment généralisée sur le pays. Le record de la plus longue vague de chaleur avait été atteint en juillet 1983 avec 23 jours. La situation reste compliquée pour les pompiers en Belgique, même si le feu toujours en cours dans le massif des Hautes-Fagnes a pu être encerclé, ce qui l'empêche de se déplacer vers l'Allemagne. 3000 hectares ont été ravagés, les autorités espère pouvoir le maîtriser aujourd'hui. Gare aux arnaques, l'autorité des marchés financiers alerte sur de faux articles en ligne qui usurpent l'identité de plusieurs médias, dont France Info, dans le but de promouvoir des solutions d'investissement frauduleuses. Ces contenus usurpent aussi l'identité de personnalités publiques. Et puis des objectifs partiellement atteints et un pari perdu pour l'AS Monaco qui annonce se séparer de Paul Pogba. Le champion du monde 2018 était arrivé l'an dernier après 18 mois de suspension pour dopage, mais il n'a pas retrouvé son plus haut niveau et n'a joué que 115 minutes en Ligue 1 de football.
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1: Et qui vous accompagne 7 jours sur 7, 24 heures sur 24. Restez bien avec moi. Retour aux conditions de circulation. Après avoir écouté la chanteuse Adèle Castillon sur Autoroute Info, bonne route et bon voyage.

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1: Nouveau rendez-vous sur Autoroute Info pour vous rappeler cette intervention. Un véhicule accidenté sur l'autoroute A6 et en direction de Lyon, au kilomètre 374. Une voiture a évacué sur la bande d'arrêt d'urgence. Un patrouilleur s'est positionné en amont en protection. Les gendarmes interviennent également sur les lieux de l'accident. Kilomètre 374 de l'A6 à direction Lyon. Ça vous concerne juste avant d'atteindre l'aire de service de Mâcon à Saint-Albin. Évidemment, une info à suivre sur Autoroute Info. On va se retrouver très vite pour en reparler. Le point complet sur vos conditions de circulation. C'est à 11h45. Pour la musique, je vous ai préparé Jennifer Lopez dans un instant et le groupe Weezer tout de suite pour voyager, pourquoi pas, sur la route des vacances aujourd'hui. Bon voyage.

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1: Et pour vous signaler qu'un véhicule est en panne, arrêtez si vous devez rejoindre la 77 direction Nevers depuis l'entrée numéro 19. Dans cette bretelle d'accès à l'autoroute, un véhicule est en panne et pourrait gêner un

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1: De retour à 11h45, les conditions de circulation sur Autoroute Info avec un accident qui s'est produit sur l'autoroute A6 en Bourgogne, en Saône-et-Loire, l'A6 en direction de Lyon, kilomètre 374. Une voiture accidentée sur la bande d'arrêt d'urgence avec le patrouilleur, les gendarmes qui interviennent toujours sur les lieux de cet accident juste avant l'aire de service de Mâcon-Saint-Albin. Donc restez vigilants si vous passez par là. L'idée est insérer si possible sur les voies les plus à gauche pour bien respecter le corridor de sécurité, d'autant que vous êtes assez nombreux à emprunter l'autoroute A6 et en direction de Paris, sans doute des retours de vacances aujourd'hui pour certains d'entre vous. Dès la région lyonnaise, dès la sortie de Lyon, vous êtes très nombreux, jusque dans la traversée de la Bourgogne, le secteur de Beaune. Ailleurs, il s'agit d'interventions autour de véhicules en panne. Sur la 36 en direction de Paris, trois voitures à évacuer sur la bande d'arrêt d'urgence. L'intervention se poursuit au kilomètre 51 juste après la sortie 8 Montbéliard. Et puis, véhicules en panne également, si vous m'écoutez sur la 77, enfin, vous allez rejoindre la 77 direction Nevers depuis l'entrée numéro 19 dans cette bretelle d'accès à l'autoroute. Un véhicule et donc en panne, il faudra l'évacuer. Ça peut gêner un petit peu le passage. L'information travaux maintenant avec une fermeture qui vous concerne en ce moment en Île-de-France. La francilienne extérieure nationale 104 fermée 24 heures sur 24 en direction de l'Est entre l'A5A et l'autoroute A5B. Ces travaux de rénovation de chaussée qui sont réalisés jusqu'à la fin du mois, jusqu'au 28 août prochain. Donc la fermeture reste effective encore pendant un peu moins de 10 jours. Et puis fermeture ce soir aussi pour des travaux en région lyonnaise de l'A432. Ça sera fermé à partir de 21h ce soir jusqu'à 6h demain matin. Direction Grenoble, Marseille, entre la jonction avec la 46 et la bifurcation avec l'autoroute A42.
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1: Effectivement, et puis dans quelques minutes, nous on va se retrouver pour partir au lac de Paladru où de nombreux vestiges historiques dorment, vous le verrez, sous l'eau. Ce sera après avoir écouté Tame Impala et Jenny.

0: Nouveau rendez-vous sur Autoroute Info et pour vous rappeler un accident qui s'est produit sur l'autoroute A6. La 6 en direction de Lyon, kilomètre 374 avec une voiture à évacuer. Voiture stoppée sur la bande d'arrêt d'urgence, un patrouilleur, les gendarmes qui interviennent toujours sur les lieux de l'accident juste avant l'aire de Mâcon-Saint-Albin. Et puis une voiture en panne, ça c'est sur l'autoroute A40, on l'a appris il y a quelques instants. La 40 direction Genève, une voiture en panne sur la bande d'arrêt d'urgence au kilomètre 150 mais assez près de la voie de droite. Ça vous concerne après Bourg-en-Bresse, après la sortie numéro 7. Midi, le point complet sur vos conditions de circulation. Dans quelques minutes, pour le moment, on va vous emmener près des autoroutes à 48 et à 43 en Rhône-Alpes, où des panneaux d'info touristique indiquent votre passage près du lac de Paladru. Et donc, on va partir sur les traces de civilisation préhistorique et médiévale qui étaient établies près de celui-ci, ce lac qu'on appelle le lac bleu. Félix Toupin.
1: En Isère, le lac de Paladru est connu pour ses plages et ses ports de plaisance. Mais lorsque vous vous baignez dans ses eaux turquoises, sans le savoir, vous êtes au-dessus de vestiges de la préhistoire et du Moyen-Âge. Un musée a été construit en 2022 pour montrer comment les populations locales vivaient à ces deux époques. Lucille Denisot, directrice du musée archéologique du lac de Paladru.
2: Ici, on est dans l'entrée du musée et c'est une entrée qui est déjà destinée à venir immerger un peu le visiteur avec cette architecture qui vient aussi vraiment évoquer la plongée en fait, au fond du lac.
1: On marche maintenant un peu plus loin dans le musée et on entre dans la salle principale qui est divisée en deux parties.
2: On voit donc de grands côtés. Un côté qui nous présente le site néolithique, qui nous montre une communauté villageoise d'il y a 5000 ans. Et puis, de l'autre côté, on voit des vitrines qui nous présentent les objets retrouvés sur un site médiéval autour de l'an 1000.
1: Toutes les pièces ici ont été trouvées par les archéologues durant leur fouille au fond du lac que l'on voit depuis le musée.
2: On a fouillé en fait des sites sous l'eau, grâce à la plongée, etc. Mais en réalité, il faut se représenter des villages qui, bien sûr, eux, n'étaient pas complètement dans l'eau.
1: À l'époque, le niveau du lac était plus bas et les différentes communautés s'étaient installées au bord du rivage. Le musée montre comment le lac a été un laboratoire crucial pour l'archéologie sous-marine.
2: Les sites de Paladru sont très importants dans l'histoire de la recherche car on y a développé ou perfectionné des méthodes qui permettaient ensuite d'étudier correctement ce patrimoine archéologique qui était très très méconnu dans les années 70.
1: C'est d'ailleurs le sujet de l'exposition temporaire qui a été inaugurée récemment et qui présente jusqu'en janvier 2027, les méthodes spécifiques des fouilles faites sous l'eau. Le musée a un parcours adapté aux enfants pour que chacun puisse progresser à son rythme à travers la préhistoire et le Moyen-Âge. Le musée archéologique du lac de Paladru est accessible par la sortie 9 de l'autoroute A48 et par la sortie 10 de l'autoroute A43.

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1: Bonjour et bienvenue, merci d'être avec nous sur Autoroute Info, il est midi.
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1: Et oui, on continue de vous accompagner, de vous informer avec à cette heure-ci une circulation un petit peu chargée sur la route des retours de vacances. La 6 en direction de Paris, où vous êtes assez nombreux à circuler à partir de la région lyonnaise jusque du côté de Beaune. En Côte d'Or, en Bourgogne, c'est là qu'il faudra bien maintenir les distances de sécurité. Et puis, sur cette partie de la 6, il y a également un accident qui s'est produit, je vous le rappelle, en direction de Lyon, kilomètre 374. Une voiture a évacué sur la bande d'arrêt d'urgence. Le patrouilleur, les gendarmes sont toujours en intervention sur des lieux dans l'attente du dépanneur juste avant l'aire de Mâcon-Saint-Albin, l'aire de service. C'est là que l'intervention se déroule. L'autoroute A6, on y reste encore un peu avec en direction de Paris, au kilomètre 133, une voiture en panne, voiture arrêtée assez près des voies, au kilomètre 133, c'est-à-dire un petit peu après la sortie 19 d'Auxerre. Et puis une autre intervention autour d'un véhicule en panne, cette fois en Rhône-Alpes sur l'autoroute Route A40, direction Genève. Une voiture sur bande d'arrêt d'urgence, kilomètre 150. C'est un petit peu après le secteur de Bourg-en-Bresse et après la sortie numéro 7. Les autres axes à circulation qui s'écoulent bien, les conditions météo, pas de grosses difficultés pour cette journée de mercredi. Et nous, on va maintenant regarder ce qui se passe encore ailleurs, en France et dans le monde. Les titres de l'actu avec France Info.
2: Romagnan, la vague de chaleur en cours dans l'Hexagone est la deuxième plus longue jamais enregistrée. 22 jours de température au-dessus des normales de saison selon Météo France. C'est un jour de plus que la canicule de juillet 2006. La vague de chaleur de juillet dernier, elle, a duré 16 jours, tout comme la canicule historique de 2003. Prudence face aux sites d'information faisant la promotion d'investissements frauduleux. L'autorité des marchés financiers alerte contre de faux articles de presse présentant de prétendus moyens de s'enrichir rapidement grâce à une plateforme de trading frauduleuse. Ces faux sites usurpent l'identité visuelle et le nom de plusieurs médias français, dont France Info. Un Ukrainien soupçonné d'être impliqué dans le sabotage du gazoduc Nord Stream a été arrêté en Croatie, annonce ce matin de la justice allemande. Ce gazoduc russe est situé dans le nord de l'Allemagne. Le sabotage a eu lieu en septembre 2022, 6 mois après le début de la guerre entre l'Ukraine et la Russie. En Belgique, l'incendie en cours dans le parc naturel d'Effagne a pu être encerclé selon les autorités, mais la situation reste compliqué. 500 pompiers sont toujours mobilisés avec des moyens aériens. Le feu a parcouru 3000 hectares dans cette forêt de la province de Liège. Les corps de deux alpinistes belges ont été retrouvés en Suisse 34 ans après leur disparition. Leurs dépouilles ont été libérées par la fonte du glacier Trift situé près de la frontière italienne. La découverte a été faite le 26 juillet par un randonneur. Et puis le joueur de tennis australien Nick Kyrgios a été suspendu après un contrôle positif à la cocaïne. Contrôle réalisé le 22 juin dernier lors du tournoi de Majorque. La suspension du finaliste de Wimbledon en 2022 est effective depuis le 4 août dernier.
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1: Prochain rendez-vous dans quelques minutes sur Autoroute Info. Restez bien avec moi, le retour aux conditions de circulation après avoir écouté la chanteuse Charlotte Cardin. Bienvenue si vous venez d'arriver. Il est midi 3.

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2: Et on se retrouve les conditions de circulation sur Autoroute Info. Pas de changement avec une circulation un petit peu chargée sur la route des retours de vacances sur l'autoroute A6. Vous êtes nombreux en direction de Paris à partir de la région lyonnaise. Dès la sortie de Lyon, jusque dans la traversée de la Bourgogne, secteur de Mâcon, Chalon-sur-Saône, Beaune. Vous êtes assez nombreux, maintenez bien les distances de sécurité. Pensez à la pause régulièrement, tout particulièrement à cette heure-ci. Je rappelle aussi qu'un accident s'est produit sur cette partie de l'autoroute A6. Alors, dans l'autre sens, c'est en direction de Lyon, au kilomètre 374. Une voiture a évacué sur la bande d'arrêt d'urgence avec un petit peu de monde qui intervient donc près des voies juste avant d'atteindre l'aire de Mâcon, Saint-Albin. Et puis de toute façon, on va en reparler dans les prochaines minutes. Midi 15, la musique Lily Allen et Ours juste après Barry White sur Autoroute Info. Bonnes vacances, bonne route.
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1: Et pour vous signaler qu'un véhicule est arrêté sur l'A40 en direction de Genève, kilomètre 130, une voiture en difficulté et surtout des obstacles au même endroit, kilomètre 130 de l'A40 direction Genève, obstacles signalés sur les voies de circulation au niveau de l'aire de Seigne-Cerdon. Une info à suivre évidemment.

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1: De retour, les conditions de circulation sur Autoroute Info et on apprend à l'instant qu'il y a des obstacles sur les voies de l'autoroute A6, la 6 en direction de Lyon, au kilomètre 403, des morceaux de pneus sur la partie droite de la chaussée. Attention si vous passez par là, un petit peu après la sortie de Mâcon Sud, sortie numéro 29, en sachant que quelques kilomètres avant, vous allez aussi passer une zone d'accident au kilomètre 374 de la 6 en direction de Lyon. Une voiture à évacuer sur la bande d'arrêt d'urgence. Ça y est, le dépanneur est arrivé sur place, est en train de charger le véhicule juste au niveau de l'aire de Mâcon Saint-Albin. L'autoroute A6, on y reste encore un peu avec en direction de Paris un véhicule en panne arrêté au kilomètre 133, voiture sur la bande d'arrêt d'urgence après Auxerre, après la sortie numéro 19. Et puis pour terminer notre tour d'horizon, on regarde ce qui se passe sur l'A40 avec la présence d'obstacles, morceaux de pneus, ça a été confirmé, des débris sur la voie de droite sur l'A40 direction Genève au kilomètre 130. Attention à ces obstacles à hauteur de l'aire de Sagne-Cerdon.
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1: Allez, maintenant on va s'intéresser aux conditions météo, un temps à peu près calme pour cette journée de mercredi. Il fait encore chaud, mais moins chaud que ce que ça a pu être ces dernières semaines. Et pour savoir comment les choses vont évoluer, les prévisions signées Adrien Varnant de Météo France.
2: C'est bel et bien la dernière journée chaude, ensoleillée et donc bien estivale ce mercredi sur de nombreuses régions. En effet, le soleil reprend le dessus après la présence de quelques nuages blancs matinés dans le sud-ouest. C'est également le cas de l'Auvergne aux Alpes, en remontant jusque dans le Berry, en Bourgogne ou en Franche-Comté avec un chaud soleil qui s'impose encore. Plus au nord, de l'Île-de-France à la Champagne, les nuages sont nombreux et la pluie arrive entre la fin d'après-midi et la soirée par le nord-ouest avec une baisse des températures. Sur vos côtes, quelques nuages masquent à peine le soleil en Aquitaine avec une eau à 24 degrés, alors que le soleil brille largement en Méditerranée avec une eau entre 27 et 29 degrés. Côté Mercure dans les terres, il fait encore chaud avant la baisse prévue ces prochains jours, avec 27 degrés à Paris, 29 à Nancy, 30 à Bordeaux, 31 à Auxerre, 32 à Bourges, Dijon et Besançon, 33 à Mont-de-Marsan, 34 à Clermont-Ferrand, 35 à Grenoble et encore 36 degrés à Lyon. Adrien Varnon, Météo France pour Autoroute Info.
1: Et prochain rendez-vous dans quelques minutes. Vous restez bien avec moi, on reparle des conditions de circulation, on évoquera aussi les objets connectés dans nos voitures, ce sera juste après. Jérémy Frérot sur Autoroute Info.
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0: Nouveau rendez-vous sur Autoroute Info pour vous rappeler la présence d'obstacles sur les voies de certains axes. La 40 en direction de Genève, kilomètre 130, des débris de pneus sur la voie de droite à hauteur de l'aire de Seigne-Cerdon. Et puis d'autres obstacles que vous allez retrouver sur l'autoroute A6. Même chose, débris de pneus qui gênent sur les voies, kilomètre 403 de la 6 en direction de Lyon. Là, on est après Mâcon, après la sortie numéro 29. Utiliser son téléphone portable en conduisant, évidemment, c'est dangereux et absolument interdit. Pourtant, il existe des systèmes intégrés au véhicule. On fait le point avec Vivien Taupin.
1: Aujourd'hui, difficile de monter dans une voiture sans tomber sur CarPlay ou Android Auto. Des noms devenus familiers, mais dont le fonctionnement et la légalité restent parfois flous. Concrètement, CarPlay, c'est pour le système iOS installé sur les iPhones d'Apple. Et puis Android Auto, c'est pour les smartphones de diverses marques fonctionnant avec le système développé par Google. Leur principe est de projeter certaines applications sur l'écran de la voiture avec une interface simplifiée de grandes icônes et des commandes vocales.
2: Calcul de l'itinéraire vers le domicile. Il y a quelques nuages actuellement et il fait 15 degrés à Besançon. Attendez-vous à des nuages à partir de la soirée.
1: Pensez pour la conduite, l'objectif est donc d'accéder à l'essentiel. Navigation GPS avec l'application de votre choix, répondre à des SMS en les dictant, ou bien écouter la radio numérique, ou de la musique, ou des podcasts.
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4: De retour, 14h, bientôt 15 minutes.
1: La question en revanche, de regarder des vidéos en roulant. Côté fonctionnement, rien de compliqué, il suffit de connecter son téléphone à la voiture avec un câble USB ou sans fil, à condition que le véhicule soit compatible. Le smartphone, quant à lui, reste dans la poche sur un support de recharge. Et si votre voiture n'est pas équipée de ce système, il existe de nombreuses solutions pour moins de 100€ que vous pouvez installer vous-même, comme un écran affixé avec une ventouse ou accroché sur le rétroviseur central. Mais alors, est-ce que c'est légal ? Eh bien, la réponse est oui. Apple CarPlay et Android Auto sont autorisés en France. Le code de la route interdit en revanche de tenir le téléphone dans la main, mais il autorise les systèmes main libre qui s'intègrent au véhicule. Attention toutefois, la tolérance a ses limites. Toucher brièvement l'écran pour lancer un itinéraire est accepté. En revanche, manipuler longuement l'écran tactile ou écrire un message avec ses doigts reste sanctionnable avec à la clé une amende et un retrait de points.

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1: Nouveau point complet sur vos conditions de circulation. Merci d'avoir choisi Autoroute Info pour votre trajet. Un petit peu de monde sur l'autoroute A6 en direction de Paris, la route des retours de vacances, où vous êtes assez nombreux à circuler entre Lyon et Beaune, donc entre le département du Rhône et la Côte d'Or. Pas mal de circulation. Maintenez bien les distances de sécurité. Faites la pause régulièrement, surtout si vous faites de longs trajets. Et puis l'A6 dans l'autre sens. Vous êtes en direction de Lyon. Un accident au kilomètre 374. L'opération se termine au moment où je vous parle. On le voit depuis des caméras dans nos studios. La voiture vient d'être évacuée. Les services de sécurité ont quitté les lieux. Donc, retour au calme juste avant l'aire de Mâcon-Saint-Albin. Et puis, un peu plus loin, obstacle sur les voies. Un morceau de pneu au kilomètre 403 de l'A6 en direction de Lyon. Et un tout petit peu plus loin, la voiture qui est à l'origine de ces débris, victime d'une crevaison, qui est arrêtée sur la bande d'arrêt d'urgence et très près de la voie de droite après Mâcon et Charolles, après la sortie numéro 29. Une autre intervention autour d'un véhicule en panne, c'est plus au nord, sur l'autoroute A6, en direction de Paris, au kilomètre 133. Voiture sur bande d'arrêt d'urgence, un peu après Auxerre, après la sortie numéro 19. L'actualité maintenant de ce mercredi, voici les derniers titres avec France Info.
2: Ouloga, la loi sur l'aide à mourir promulguée et publiée au journal officiel.
3: Le texte ouvre le droit à un suicide assisté pour certains patients atteints d'affections graves et incurables sous des conditions strictes, mais la loi ne s'appliquera pas avant début 2027. Le gouvernement doit encore publier les décrets d'application. Patrick Bruel visé par une 32e plainte pour tentative de viol. Les faits sont prescrits selon l'avocate de la plaignante, mais elle espère prouver des crimes sériels. Le chanteur est déjà mis en examen dans 4 affaires de viol, tentative de viol, agression et harcèlement sexuel. L'autorité des marchés financiers alerte sur la multiplication de faux sites d'information qui usurpent l'identité visuelle et le nom de plusieurs médias français, notamment France Info. Les faussaires font notamment la promotion d'une plateforme de trading frauduleuse, plateforme non autorisée au sein de l'Union européenne. La France en est à plus de 50 jours de vagues de chaleur cumulées en 2026 et c'est un record. Selon Météo France, la vague de chaleur en cours est la deuxième plus longue jamais enregistrée avec 22 jours consécutifs de forte chaleur quasi générale sur le pays. Et puis l'Iran profère de nouvelles menaces à l'égard des pays du Golfe qui prêteraient assistance à l'armée américaine. Ils s'exposent à des représailles.
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1: Et on continue de vous accompagner. On se retrouve très vite pour l'information trafic. À cette heure-ci, place à la musique et le groupe Muse sur Autoroute Info.

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1: Et celle d'un patrouilleur qui intervient en ce moment sur les voies de l'autoroute A39 direction Dijon, kilomètre 9. Un patrouilleur qui traverse les voies pour récupérer un obstacle. Vous restez vigilant après la sortie 5 Saint-Jean-de-l'Aune sur la 39 en direct.

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2: Et on se retrouve les conditions de circulation sur Autoroute Info. Je vous rappelle l'intervention d'un patrouilleur en ce moment pour récupérer un obstacle sur les voies de l'A39. Ralentissez bien pour sa sécurité et pour la vôtre. A39 direction Dijon, le passage du kilomètre 9 comme point de repère, un peu après la sortie numéro 5. Et pour parler du reste de l'actualité trafic, on se donne rendez-vous dans quelques minutes à 12h45 après avoir écouté à la mi-journée Tina Turner et Joseph Kamel, tout de suite en duo, en featuring avec Julien Doré.
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1: Et un obstacle à vous signaler, obstacle sur les voies de l'A42 direction Genève, kilomètre 18. Attention à cet obstacle sur les voies au niveau de Ballon et d'Agneux.

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1: On se retrouve à 12h45 pour évoquer vos conditions de circulation et quelques difficultés à vous rappeler, notamment la présence d'obstacles sur les voies de l'autoroute A42. Si vous êtes en direction de Genève et au kilomètre 18, des morceaux de pneus sur la voie de droite, kilomètre 18 de la 42 direction Genève, c'est au niveau de la sortie numéro 6 de Ballan et de Dagneux. Des véhicules en panne ailleurs, toujours en Rhône-Alpes, la 40 direction Genève, kilomètre 145, une voiture sur bande d'arrêt d'urgence, un patrouilleur qui intervient derrière en protection. Et puis sur l'autoroute A6, deux interventions en direction de Lyon, kilomètre 404, une voiture en panne sur bande d'arrêt d'urgence et assez près de la voie de droite, après Mâcon, après la sortie 29. Et dans l'autre sens, l'A6 en direction de Paris, plus au nord, kilomètre 133, une voiture en panne, là encore près des voies, après le secteur d'Auxerre et après la sortie numéro 19. Voilà, sur tous les autres axes sur lesquels vous circulez, vous m'écoutez en ce moment, le trafic s'écoule normalement, les conditions météo, pas de soucis en ce moment, en tout cas vous faites la route partant sec, des températures qui restent assez chaudes, mais un peu moins élevées que ce que ça a pu être avec tous les épisodes de canicule qu'on a vécu. Ça se calme un petit peu et ça devrait continuer de baisser progressivement à partir de demain jeudi et jusqu'en fin de semaine avec le retour de la pluie. L'information travaux aussi avec une fermeture à vous signaler pour cette nuit en région lyonnaise. Notez que l'A432 sera fermée, l'autoroute qui longe l'aéroport de Lyon. Fermeture en direction de Grenoble et de Marseille à partir de 21h ce soir jusqu'à 6h demain matin. Fermeture entre la jonction avec l'A46 et la bifurcation avec l'autoroute A42.
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1: Effectivement, vous retrouvez tout ça sur la page Facebook Autoroute Info. Nos prévisions de trafic aussi pour ce week-end à retrouver en images sur Facebook et sur Instagram. Le nouveau Indochine et on se retrouve juste après. On reparle des conditions de circulation sur Autoroute Info.

0: Nouveau rendez-vous sur Autoroute Info et pour vous signaler une intervention prioritaire, celle d'un patrouilleur sur les voies de l'autoroute A42 en direction de Genève qui traverse les voies pour récupérer des obstacles. Kilomètre 18 de l'A42 en direction de Genève. Patrouilleur qui ramasse des morceaux de pneus un peu partout sur la voie de droite au niveau de Ballan et Dagneux, la sortie numéro 6. C'est là qu'il faut évidemment ralentir. 13h, le point complet. On se retrouve dans quelques minutes. On voyagera aussi avec Sia et Elton John. Mais pour le moment, notre rubrique dit pourquoi. On répond aux questions posées par les plus jeunes voyageurs qui empruntent l'autoroute avec Véronique Voiron.
1: Pourquoi c'est comme
2: ça?
1: Ça veut dire quoi,
2: maman,
1: ça?
2: Pourquoi?
3: Question posée par Andrea, 10 ans.
4: Pourquoi on peut pas faire demi-tour quand papa s'est trompé sur l'autoroute?
3: Comme Andrea, tu t'es peut-être déjà demandé pourquoi on ne pouvait pas faire tout simplement demi-tour quand on s'est trompé de direction. Eh bien, sur une autoroute, les voitures roulent très vite, souvent à plus de 100 km/h, sur plusieurs voies et dans le même sens, ce qui rend la circulation plus sûre. Si une voiture faisait demi-tour, elle se retrouverait alors à rouler en sens inverse des autres véhicules. On appelle ça un contresens. C'est l'une des situations les plus dangereuses sur l'autoroute. Imagine la scène. Tu es en voiture avec ta famille. Tout à coup, quelqu'un regarde les panneaux et s'écrie « Oh non, on a raté la sortie, il faut vite faire demi-tour !» Très mauvaise idée. Vous circuleriez dans le mauvais sens et croiseriez les autres conducteurs qui ne s'attendent absolument pas à voir arriver une voiture en face d'eux. Surpris, ils n'auraient alors que très peu de temps pour comprendre ce qui se passe et freiner ou changer de direction pour éviter l'accident. Les accidents qui se produisent dans ces cas-là sont souvent des chocs frontaux, c'est-à-dire des collisions de face particulièrement graves. Selon les responsables des autoroutes, lorsqu'un accident est causé par un contresens, il est mortel dans environ un cas sur deux. Chaque année, plus d'un millier de situations de contresens se sont détectées sur les autoroutes françaises. Heureusement, la plupart sont repérées rapidement avant qu'un accident ne se produise. Voilà, tu comprends à présent pourquoi il est strictement interdit de faire demi-tour ou de reculer sur l'autoroute. Perdre quelques minutes est beaucoup moins grave que de mettre sa vie et celle des autres en danger. Et sur l'autoroute, la règle est simple, on avance toujours tous dans le même sens pour que tout le monde arrive à bon port. En résumé, la prochaine fois que quelqu'un dira « Zut, on a manqué la sortie !» La bonne solution sera de continuer tout simplement jusqu'à la sortie suivante, puis de reprendre la route dans le bon sens. Tu te poses des questions, nous, on y répond.

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1: On fait la route ensemble ce mercredi, il est 13h.
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1: Et un nouveau point complet sur vos conditions de circulation avec à cette heure-ci un trafic qui dans l'ensemble s'écoule bien. Un petit peu de monde sur la route des retours de vacances, la 432, l'autoroute A6 à fréquenter en direction de Paris, surtout à partir de la région lyonnaise et jusqu'en Bourgogne, secteur de Beaune. Attention à bien maintenir les distances de sécurité, à faire la pause régulièrement aussi hein, quand vous faites de longs trajets. L'autoroute A40 aussi, où je vous rappelle qu'un véhicule est en panne en direction de Genève, kilomètre 143, une voiture sur bande à l'urgence et un patrouilleur qui s'est positionné derrière en protection. Un petit peu après la sortie de Tosia numéro 7, donc après Bourg-en-Bresse, et également une fois que vous aurez dépassé la jonction avec l'autoroute A42. Et puis tous les autres axes où vous m'écoutez, je vous le disais, ça se passe bien. Plus d'intervention particulière à signaler à cette heure-ci. Si c'est calme maintenant, ça sera beaucoup plus chargé à partir de demain jeudi et jusqu'à dimanche. Voici les prévisions de trafic pour cette fin de semaine avec Vivien Taupin.
2: Vendredi, bison futé, voire rouge dans le sens des retours dans le sud-ouest du pays et sur l'arc méditerranéen. Ailleurs, ce sera orange. Les premières difficultés, elles sont attendues dès midi sur la 71 entre Clermont-Ferrand et Bourges, puis en milieu d'après-midi sur la 43 entre Chambéry et Lyon et sur la 6 de Lyon à Beaune. Samedi, la circulation restera soutenue. Rouge dans le sens des retours sur la moitié ouest, orange sur la moitié est. Du monde depuis l'Italie avec une forte fréquentation attendue au tunnel transalpin, puis sur la 40 et la 43. Dimanche, journée classée orange au niveau national dans le sens des retours. Conditions de circulation difficiles sur la 6 et la 71 en direction du nord entre midi et 19h.
1: Merci Vivien. Les prévisions de trafic à retrouver sur autoroute.info.fr et en images sur nos réseaux sociaux Facebook et Instagram. L'actualité de ce mercredi 19 août maintenant, les titres avec France Info.
3: Et l'autorité des marchés financiers qui alerte sur la prolifération de sites frauduleux.
4: Des pages web qui usurpent l'identité de plusieurs grands médias, dont France Info, pour faire la promotion de plateformes financières frauduleuses. Ces articles mettent souvent en scène des personnalités sportives ou politiques et leur attribuent de fausses déclarations. Les pompiers luttent toujours contre des reprises de feu en Belgique alors que l'incendie a été encerclé hier. Il a parcouru 3000 hectares dans le massif des Hautes-Fagnes, dans le nord-est du pays, mais ne progresse plus. Les autorités espèrent le maîtriser aujourd'hui. C'est l'un des seuls domaines de coopération entre les deux pays. L'Ukraine et la Russie ont échangé une centaine de prisonniers, annonce Moscou. Sur le front de la guerre, 4 personnes ont été tuées ce matin à Kherson. Dans le sud de l'Ukraine, une frappe de roquettes russes sur un bus. Le président ukrainien Volodymyr Zelensky dénonce une chasse à l'homme cruelle. Et puis le joueur de tennis australien Nick Kyrgios admet une énorme erreur. Il vient d'être suspendu pour usage présumé de cocaïne par l'Agence internationale pour l'intégrité du tennis après un contrôle positif réalisé lors d'un tournoi à Majorque en juin.
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1: Et on vous accompagne avec Bruno Mars avant de se retrouver pour le prochain rendez-vous d'Info Trafic dans moins de 5 minutes sur Autoroute Info.

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3: Et une circulation qui s'écoule bien à cette heure-ci, un petit peu plus de monde sur la route, peut-être des retours de vacances, sur les axes autour de Lyon et sur l'autoroute A6 en direction du nord, direction Paris. Vous êtes assez nombreux au nord de Lyon, dans la traversée aussi d'une partie de la Bourgogne entre Mâcon et Beaune. Maintenez bien les distances de sécurité, ainsi parfois effectivement la circulation est chargée, ça peut générer quelques coups de frein pour ne pas être surpris. Donc allongez bien ces fameuses distances de sécurité, c'est important. Le prochain rendez-vous pour voir comment les choses évoluent après un grand classique et pour continuer votre trajet de Cranberries sur Autoroute Info. Bonne route, il est 13h09.

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1: 13h, bientôt 15 minutes. Vos conditions de circulation avec un trafic qui s'écoule bien sur les axes sur lesquels vous circulez et vous m'écoutez. L'autoroute A6, par exemple, entre Paris et Lyon, c'est fluide, même s'il y a un petit peu plus de monde en direction de Paris. La route peut-être a des retours de vacances pour certains d'entre vous. Maintenez bien les distances de sécurité. Même chose dès que vous allez vous rapprocher des grandes villes. C'est toujours un petit peu plus dense. Et puis la météo, pas de difficultés particulières aujourd'hui avec des températures qui restent assez chaudes, mais pas trop élevé. On ne parle plus de canicule comme ça a pu être le cas ces dernières semaines. Ça va un petit peu mieux de ce point de vue-là et la pluie n'est pas encore d'actualité. En tout cas, là où vous m'écoutez pour le moment, ce sera plutôt à partir de demain, jeudi, que les averses pourraient être rencontrées. Et jusqu'en fin de semaine, on en reparlera, bien sûr.
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1: L'évolution des conditions météo, on va voir ça tout de suite. Voici les prévisions de Météo France. Adrien Varnan pour savoir à quoi s'attendre dans les prochaines heures.
2: C'est bel et bien la dernière journée chaude, ensoleillée, donc bien estivale ce mercredi sur de nombreuses régions. En effet, le soleil reprend le dessus après la présence de quelques nuages blancs matinés dans le sud-ouest. C'est également le cas de l'Auvergne aux Alpes, en remontant jusque dans le Berry, en Bourgogne ou en Franche-Comté avec un chaud soleil qui s'impose encore. Plus au nord, de l'Île-de-France à la Champagne, les nuages sont nombreux et la pluie arrive entre la fin d'après-midi et la soirée par le nord-ouest avec une baisse des températures. Sur vos côtes, quelques nuages masquent à peine le soleil en Aquitaine avec une eau à 24 degrés, alors que le soleil brille largement en Méditerranée avec une eau entre 27 et 29 degrés. Côté Mercure dans les terres, il fait encore chaud avant la baisse prévue ces prochains jours, avec 27 degrés à Paris, 29 à Nancy, 30 à Bordeaux, 31 à Auxerre, 32 à Bourges, Dijon et Besançon, 33 à Mont-de-Marsan, 34 à Clermont-Ferrand, 35 à Grenoble et encore 36 degrés à Lyon. Adrien Varnon, Météo France pour Autoroute Info.
1: Prochain rendez-vous d'Infotrafic dans quelques minutes. On se retrouvera aussi pour assister à un contrôle des services des douanes. Et l'innovation est au rendez-vous afin d'optimiser les contrôles des poids lourds. Vous l'entendrez juste après Shakira et Burna Boy sur

0: Merci d'être avec nous sur Autoroute Info pour ce tout début d'après-midi avec de bonnes conditions de circulation dans l'ensemble. Une météo plutôt calme, même s'il fait encore assez chaud aujourd'hui. La pluie des orages, ça arrive en début de soirée et demain, jeudi, on en reparlera. Pour le moment, reportage. Et on part dans l'est de la France, sur la 36, pour assister à un contrôle de poids lourd. Notre journaliste Xavier Ferrand est accompagné d'un agent des douanes.
1: Il est 9h du matin, on est sur une aire de repos de l'autoroute A36. Il y a un poids lourd avec un gigantesque bras. Vous êtes chef divisionnaire des douanes dans la région. Il se passe quoi sur cette aire ce matin?
2: Nous sommes sur l'aire du bois de Frachères, en contrôle avec les motards et la brigade de Besançon. Et les agents de la brigade SMS de Paris qui viennent installer le camion SMS.
1: C'est le grand camion avec le bras là.
2: Voilà, exactement. Donc les collègues ciblent des camions sur l'autoroute, les rabattent sur l'air.
1: Alors je suis à bord là d'une voiture des douanes. On est sur l'autoroute A36. Gilles, vous venez d'appuyer sur un écran là. J'ai pas le même dans ma voiture à moi. Vous avez fait quoi?
3: J'ai mis le deux tons, j'ai mis les bleus. Voilà, j'ai regardé le chauffeur pour lui indiquer de nous suivre. Et j'ai également indiqué, donc sur un panneau défilant, douane, suivez-nous, pour pouvoir le ramener en toute sécurité sur l'aire de contrôle.
4: Un polonais, Golf Mike, 63, Mike. Il nous fait un Espagne-Kazakhstan. Il transporte des graines de tournesol.
1: Maintenant que le camion a été intercepté, on va monter à bord du camion qui scanne.
5: Bonjour.
1: Bonjour. Il y a deux agents à bord du camion là qui va scanner le poids lourd.
6: On a une en direct, on a le scan du véhicule qui est sous le bras et l'ordinateur va commencer à nous renvoyer l'image. Et en fonction de cette image, c'est un peu comme un bagage X à l'aéroport. On va pouvoir travailler dessus en fonction de la densité, l'organique, le matériel, etc., etc. C'est du tabac, par exemple, c'est souvent des cartouches, des choses comme ça. Donc à ce moment-là, on aura vraiment la forme des cartouches de cigarettes. Si on tombe sur de la résine de cannabis, par exemple, elle sera beaucoup plus dense que de l'herbe. Donc on verra des parties sombres.
1: Merci beaucoup, messieurs. Voilà, on est ressorti du camion et on va les laisser travailler tout au long de cette journée, donc pour une quarantaine de poids lourds qui seront contrôlés sur cette route entre l'Espagne et l'Allemagne.

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1: On vous accompagne, on fait la route ensemble, il est 13h30, les conditions de circulation avec un trafic qui s'écoule bien sur tous les axes sur lesquels vous m'écoutez en ce moment, l'autoroute A36, l'A39 ou encore l'autoroute A6 entre Paris et Lyon, ça reste calme, simplement sur cette autoroute A6, si vous êtes en direction du nord, direction Paris, un peu de retour de vacances et une autoroute assez fréquentée à partir de la région lyonnaise, quand vous commencez à quitter Lyon par l'autoroute A6 en direction du nord, direction Paris, vous êtes nombreux jusque dans la traversée de la Bourgogne, secteur de Beaune, Chalon-sur-Saône, Mâcon, il y a pas mal de monde. Maintenez des distances de sécurité, faites la pause évidemment régulièrement aussi sur votre trajet, au minimum toutes les 2 heures. Et puis si la circulation est simplement un peu chargée à l'instant où je vous parle, ça pourrait être et ça sera beaucoup plus chargé à partir de demain et surtout des vendredis jusqu'à dimanche. Voici les prévisions de trafic pour cette fin de semaine avec Vivien Taupin.
2: Vendredi, bison futé, voire rouge dans le sens des retours dans le sud-ouest du pays et sur l'arc méditerranéen. Ailleurs, ce sera orange. Les premières difficultés, elles sont attendues dès midi sur l'A71 entre Clermont-Ferrand et Bourges, puis en milieu d'après-midi sur l'A43 entre Chambéry et Lyon et sur l'A6 de Lyon à Beaune. Samedi, la circulation restera soutenue. Rouge dans le sens des retours sur la moitié ouest, orange sur la moitié est. Du monde depuis l'Italie avec une forte fréquentation attendue au tunnel transalpin, puis sur l'A40 et l'A43. Dimanche, journée classée orange au niveau national dans le sens des retours. Conditions de circulation difficiles sur la 6 et la 71 en direction du nord entre midi et 19h.
1: Les prévisions de trafic en images, c'est sur nos réseaux sociaux et à retrouver aussi bien sûr sur autoroutinfo.fr. L'actualité nationale et internationale maintenant, les titres de ce mercredi 19 août avec France Info.
3: La une également, Paris, qui dénonce les propos insupportables et inhumains du ministre israélien de la Sécurité nationale.
4: Jean-Noël Barrot, le ministre français des Affaires étrangères, réagit aux propos d'Itamar Ben-Gvir, ministre israélien d'extrême droite. Il a dit qu'Israël devrait tuer, je cite, 30 ou 40 personnes chaque nuit à Gaza, dans un podcast réalisé avec un ancien otage du Hamas dans la bande de Gaza. La vague de chaleur en cours dans l'Hexagone est la deuxième, la plus longue jamais enregistrée. 22 jours de température au-dessus des normales de saison, selon Météo France. C'est un jour de plus que la canicule de juillet 2006. La vague de chaleur de juillet dernier, elle, a duré 16 jours, tout comme la canicule historique de 2003. Patrick Bruel, visé par une nouvelle plainte déposée cet été pour tentative de viol, selon l'avocate de plusieurs plaignantes. Cette plainte est celle d'une femme qui était tout juste majeure au moment des faits reprochés. Le chanteur et acteur de 67 ans est déjà mis en examen dans 4 affaires. Francis Lalanne officialise sa candidature à l'élection présidentielle 2027. Le chanteur, soutenu par le mouvement citoyen France Libre, l'a annoncé hier dans un communiqué. Il tiendra son premier grand meeting de campagne ce vendredi à Paris.
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1: Pour continuer le trajet, pour parcourir les prochains kilomètres, la chanteuse Angèle, je vous retrouve juste après. On reparle des conditions de circulation. Bonne route avec Autoroute Info.

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1: Nouveau rendez-vous sur Autoroute Info pour vous rappeler que la circulation s'écoule bien sur les différents accès sur lesquels vous m'écoutez en ce moment. Attention quand même à un petit peu de chaleur hein, aujourd'hui, même si c'est moins que ce que ça a pu être ces dernières semaines. Il fait quand même encore assez chaud sur votre trajet aujourd'hui, avant une vraie baisse des températures attendues ce soir et demain. Donc pensez aux pauses régulièrement et à bien vous hydrater pendant vos trajets. Pour voir comment la situation évolue, les conditions de circulation, point complet dans quelques minutes à 13h45. Et puis notre playlist spéciale été, spéciale vacances aussi peut-être encore pour certains d'entre vous, avec Shania Twain et Lewis Capaldi. Bonne route à tous, bon voyage. 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
1: On se retrouve à 13h45, les conditions de circulation sur Autoroute Info. Et je vous rappelle un trafic qui s'écoule bien sur l'ensemble des axes sur lesquels vous m'écoutez en ce moment. L'autoroute A31, la 36, la 39 ou encore l'autoroute A6 entre Lyon et Paris. Circulation qui s'écoule normalement, un petit peu plus chargée en direction de Paris, en direction du Nord. Sans doute quelques retours de vacances à cette période. En tout cas, dès que c'est un peu dense, maintenez bien, c'est important, les intervalles de sécurité.

0: Et pour éviter les surprises en cas de freinage, pensez à la règle aussi sur autoroute, on roule à droite. Dès que vous avez terminé une manœuvre de dépassement, rabattez-vous bien sur la voie de droite. Ça permet, ça aussi, ce genre de bon comportement, de fluidifier la circulation. Et puis côté météo, ça se passe bien aussi avec, dans l'ensemble, du soleil un petit peu partout, parfois un peu de grisaille, mais en tout cas des températures un petit peu plus supportables, même s'il fait encore assez chaud aujourd'hui. On attend surtout des averses et des baisses de température à partir de ce soir. Et demain, jeudi ensuite, jusqu'à la fin de la semaine. On va maintenant parler travaux sur Autoroute Info et des fermetures liées à ces travaux. Parfois des zones de travaux qui entraînent des fermetures nocturnes en fait. Si vous devez prendre la route cette nuit et passer du côté de Lyon, notez que la 432 qui longe l'aéroport de Lyon-Saint-Exupéry sera fermée à partir de 21h jusqu'à 6h demain matin en direction de Grenoble et de Marseille entre la jonction avec la 46 et la bifurcation avec l'autoroute A42. La déviation pour rejoindre l'aéroport continue sur la 46 en direction de Marseille, puis suivre la 42 direction Genève.
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0: Et le prochain rendez-vous dans quelques minutes, on va troquer le volant contre le guidon. On va prendre le vélo et emprunter les voies vertes de Saône-et-Loire après avoir écouté Jack et Carla sur Autoroute Info. Bonne route, bon voyage.

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2: Merci d'être avec nous pour ce tout début d'après-midi sur Autoroute Info. Les conditions de circulation avec un trafic qui, dans l'ensemble, s'écoule bien. Un petit peu plus de monde a emprunté l'autoroute A6. C'est là que vous êtes les plus nombreux sur l'autoroute A6 entre Lyon et Beaune. La traversée du Rhône, puis d'une partie de la Bourgogne. C'est là que vous êtes assez nombreux, peut-être à rentrer de vacances. Attention, maintenez bien les distances de sécurité. Et puis sur votre trajet, pourquoi pas faire une petite pause. L'A6 qui passe en Saône-et-Loire et justement on va retrouver Alexia Deligny qui s'apprête à découvrir les paysages de ce département de Saône-et-Loire.
3: C'est à vélo qu'on peut faire le tour de la Saône-et-Loire grâce à la cycloroute 71, 680 km répartis en 12 étapes. Mais aujourd'hui, je vous emmène faire une balade plus tranquille. Laetitia Girardon, chargée de mission tourisme à vélo et en famille, m'a proposé la boucle de Bourgogne du Sud. Top départ à Charnay-lès-Mâcon.
4: On prend nos vélos ? On y va ?
5: Oui, allez, c'est parti.
4: Donc là, on vient de commencer la boucle. On va pouvoir voir quel type de paysage ?
5: Alors c'est très varié, là on va avoir un paysage de vignobles, on est dans le Mâconnais, mais ensuite ça alterne avec des paysages de bocage, prairies, forêts, on retrouve le vignoble de la côte chalonnaise, et puis ensuite on a un parcours très bucolique, champêtre, le long de la Saône. Et on a la vue sur la forteresse de Berzé-le-Châtel, au pied du château, il y a le tunnel du Bois-Clair, c'est l'un des tunnels les plus grands de France. Donc pour le traverser, conseille de prendre une petite laine, hein, parce qu'il fait 11 degrés à l'intérieur. Donc là, on a la vue, par exemple, sur la roche de Solutré.
4: On peut s'arrêter, si vous voulez. Est-ce que vous pouvez un petit peu nous décrire ce qu'on voit ?
5: Pile devant nous, la roche de Solutré, le mont Pouy sur la gauche, et puis sur la droite, la roche de Vergisson.
4: Et donc, on peut reprendre le vélo et continuer ?
5: Oui.
4: Allez. Et évidemment, tout au long du parcours, on peut retrouver aussi des endroits comme de l'acrobranche qui propose plusieurs activités.
5: Oui, tout à fait. On a d'ailleurs de l'acrobranche le long de cette boucle à Givry.
4: On peut avoir aussi des activités un peu rafraîchissantes.
5: Oui, par exemple, à Tournu, il y a la possibilité de faire du canoë sur la Saône. Vous posez vos vélos, vous faites la descente en canoë et puis vous remontez par la voie bleue en vélo jusqu'à Tournu.
4: Là, on arrive à la vélo-gare, on va poser nos vélos.
5: Oui, voilà, la balade est terminée.
3: Pour pédaler sereinement, pensez à télécharger les applications Voie Verte 71 et Route 71. Deux outils pour trouver la balade qui vous correspond et partir l'esprit léger.

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1: Et pour vous signaler un obstacle, des obstacles sur les voies de l'autoroute A36 direction Paris au kilomètre 130, morceaux de pneus signalés sur les voies de circulation. Si vous m'écoutez, secteur de Besançon, un petit peu après la sortie numéro

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1: Excellent après-midi, merci d'être avec nous, il est 14h.
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1: Et nouveau point complet sur vos conditions de circulation avec l'autoroute A6. On apprend à l'instant qu'un obstacle ou des obstacles sont signalés sur les voies de l'autoroute A6, justement, en direction de Paris, au kilomètre 380, au niveau du diffuseur de la sortie numéro 28, Mâcon. Des obstacles qui restent à confirmer, on en reparlera très vite. Pour le moment, restez vigilants, kilomètre 380 de l'A6 en direction de Paris. Obstacles signalés sur les voies. L'autoroute A6, d'ailleurs, où vous êtes assez nombreux à circuler en direction du nord, direction Paris, les retours de vacances, ça s'étale un petit peu hein, tout au long de la semaine, même si le gros passe en fin de semaine, le week-end. Dès ce mercredi, vous êtes assez nombreux sans doute à rentrer de vacances, puisque la 6 est fréquentée à partir du nord de Lyon, dès la sortie de Lyon, jusque dans le secteur de Beaune, en passant par Villefranche-sur-Saône, Mâcon et Chalon-sur-Saône. Voilà. Et puis l'autoroute A36, on regarde aussi comment ça se passe un petit peu plus à l'est, avec des obstacles sur les voies en direction de Paris, au kilomètre 130, morceaux de pneus qui gênent sur les voies un peu après la sortie de Besançon. Sortie numéro 4. Et maintenant, on va passer au reste de l'actu. Les derniers titres, ils nous sont présentés depuis la rédaction de France Info.
2: Le Gard et la France a connu plus de 50 jours de vagues de chaleur depuis la mi-juin.
3: Et c'est un record alors que l'été n'est pas encore terminé. Actuellement, on en est à 22 jours consécutifs de vagues de chaleur selon Météo France. Les températures devraient baisser à partir de demain. Deux journalistes français arrêtés et détenus au Togo depuis le 27 juillet. Ils tournaient un reportage pour l'émission Les Routes de l'Impossible diffusée sur France 5. Il leur est reproché de s'être rendus dans le nord du pays dans une région interdite aux journalistes. L'autorité des marchés financiers qui alerte sur la multiplication de faux sites d'information qui usurpent l'identité visuelle et le nom de plusieurs médias français comme France Info. Les faussaires font notamment la promotion d'une plateforme de trading frauduleuse. L'arrestation d'un deuxième Ukrainien soupçonné d'être impliqué dans le sabotage du gazoduc russe Nord Stream au nord de l'Allemagne il y a bientôt 4 ans. Ce plongeur de formation a été interpellé en Croatie début juillet. Le parquet allemand avait parlé d'un crime de guerre de la part de l'Ukraine. Et puis le Portugal interdit le port du voile intégral. Le président portugais a promulgué ce matin la loi votée à l'initiative de l'extrême droite et soutenue par la droite. Le texte interdit de se dissimuler le visage en public, ce qui équivaut à bannir la burqa.
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1: Et qui vous accompagne avec la playlist spécialité. Pierre Demar, avant de se retrouver pour reparler des conditions de circulation. Bonne route à tous.

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2: Nouveau rendez-vous sur Autoroute Info, les conditions de circulation avec des obstacles signalés sur les voies de l'autoroute A6. En fait, c'est au niveau du diffuseur 28 de Mâcon qu'il y a des obstacles, juste après la barrière de péage. Donc aussi bien si vous entrez sur l'A6 que si vous quittez l'A6 au niveau de cette sortie 28 Mâcon Nord. Obstacles signalés sur les voies, un patrouilleur alerté pour aller les récupérer. Et puis une information pratique aussi, si vous êtes en ce moment sur l'A6 un peu plus loin, direction Paris, information carburant avec une rupture de distribution, plus de distribution de carburant sur l'aire de Maison-Dieu, kilomètre 213 de l'A6 en direction de Paris en raison d'un problème informatique. Il va falloir patienter un petit peu avant de pouvoir de nouveau faire le plein sur cette aire, kilomètre 213 de l'A6 en direction de Paris. Nous, on se retrouve dans quelques minutes à 14h15. Retour aux conditions de circulation. Point complet pour évoquer aussi l'évolution des conditions météo avec un bulletin de Météo France. On écoute d'abord Tasmin Archer et Charlie Winston sur Autoroute Info. Bon après-midi.

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1: Et à celle d'un patrouilleur en pleine intervention sur les voies de l'autoroute A5 dans l'Aube. Un patrouilleur qui doit traverser les voies. La 5 direction Paris au kilomètre 117 pour aller récupérer des obstacles. Ralentissez bien donc un petit peu après le secteur de 3, après la sortie numéro

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1: De retour 14h et bientôt 15 minutes. Vos conditions de circulation, des obstacles sur les voies de certains axes. La 5 pour commencer, on part dans l'Aube. Vous êtes en direction de Paris au kilomètre 117. Obstacles sur les voies un peu après 3, le secteur de 3, la sortie numéro 21. Des obstacles qu'on va retrouver aussi sur la 36 en direction de Paris au kilomètre 130. Morceaux de pneus, ça c'est du côté de Besançon et après la sortie numéro 4. Et puis des obstacles encore dans deux autres secteurs. La 31, ça on l'apprend à l'instant même. En Haute-Marne, la 31 direction Lyon, il y aurait des obstacles sur les voies au kilomètre 129, c'est-à-dire un peu après la sortie Bourbonne-les-Bains, c'est la sortie numéro 8. Et des obstacles qu'on retrouve un peu plus au sud, l'autoroute A6 en Saône-et-Loire, avec des obstacles dans le diffuseur 28 de Mâcon Nord. D'ailleurs, si vous entrez ou si vous quittez l'autoroute au niveau de cette bretelle de sortie numéroté 28, il y a des obstacles juste avant ou après, c'est selon la barrière de péage. Et puis l'autoroute A6 un peu plus au nord encore, dans l'Yonne, pas de distribution de carburant en raison d'un petit problème technique. Si vous devez faire la pause sur l'aire de Maison Dieu, c'est sur l'A6, c'est en direction de Paris et c'est au kilomètre 213.
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1: Il est maintenant l'heure de s'intéresser à la couleur du ciel. L'évolution des conditions météo pour la suite de la journée, pour les prochains jours. Adrien Varnant de Météo France.
2: C'est bel et bien la dernière journée chaude, ensoleillée, donc bien estivale ce mercredi sur de nombreuses régions. En effet, le soleil reprend le dessus après la présence de quelques nuages blancs matinés dans le sud-ouest. C'est également le cas de l'Auvergne aux Alpes, en remontant jusque dans le Berry, en Bourgogne ou en Franche-Comté avec un chaud soleil qui s'impose encore. Plus au nord, de l'Île-de-France à la Champagne, les nuages sont nombreux et la pluie arrive entre la fin d'après-midi et la soirée par le nord-ouest avec une baisse des températures. Sur vos côtes, quelques nuages masquent à peine le soleil en Aquitaine avec une eau à 24 degrés, alors que le soleil brille largement en Méditerranée avec une eau entre 27 et 29 degrés. Côté Mercure, dans les terres, il fait encore chaud avant la baisse prévue ces prochains jours avec 27 degrés à Paris, 29 à Nancy, 30 à Bordeaux, 31 à Auxerre, 32 à Bourges, Dijon et Besançon, 33 à Mont-de-Marsan, 34 à Clermont-Ferrand, 35 à Grenoble et encore 36 degrés à Lyon. Adrien Varnon, Météo France pour Autoroute Info.
1: Le prochain rendez-vous, c'est dans moins de 5 minutes. Restez bien avec moi, on reparle des conditions de circulation. On reparlera aussi, bien sûr, météo assez régulièrement sur Autoroute Info. On continue le trajet avant notre prochain rendez-vous avec Tumper City Self-Aware. Bon après-midi, bonnes vacances.

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2: Et le rappel d'obstacles à 14h20 sur les voies de l'autoroute A31 en direction de Lyon. Des obstacles sur les voies au kilomètre 129, après le kilomètre 129 et après la sortie 8, Bourbonne-les-Bains. Attention à ces débris qui pourraient être gênants. Sur la 31, direction Langres et Lyon. Et puis l'autoroute A6 avec des obstacles dans la sortie 28 de Mâcon. Si vous devez quitter l'A6 au niveau de cette bretelle de sortie, kilomètre 380, il y a des obstacles et un ralentissement qui est créé par les services de sécurité pour pouvoir intervenir justement et récupérer ces débris. A6 direction Paris quand vous quittez l'autoroute à hauteur de Mâcon, la sortie numéro 28. Vous restez bien avec moi, le prochain rendez-vous d'information trafic dans quelques minutes, au plus tard à 14h30. Évidemment, à tout moment, en cas de nouvelle alerte, on vous informe, vous le savez, sur Autoroute Info. On voyagera aussi avec Kyo et Nuit Incolore ou encore les Spice Girls. Mais pour le moment, on va parler de fermetures nocturnes d'autoroute. Quand ça arrive, ces fermetures nocturnes pour travaux, des déviations sont systématiquement mises en place. Mais il arrive que certains automobilistes ou chauffeurs routiers n'en tiennent pas compte. Franck Pellissier.
3: Des déviations qui, hélas, ne sont pas toujours très suivies par les conducteurs qui quittent l'autoroute. Une partie d'entre eux préfèrent suivre les indications de leur GPS ou d'applications d'aide à la conduite. Pour Jean-Emmanuel Garel, directeur adjoint des opérations chez APRR, c'est une mauvaise habitude. Il nous explique pourquoi il est capital de bien suivre les déviations fléchées le long des axes autoroutiers.
4: Première chose, ces déviations répondent en fait à des arrêtés de circulation qui sont travaillés bien en amont avec les autorités. Ce sont les préfets qui nous signent nos arrêtés de circulation. Et pour préparer ces déviations, on travaille bien entendu avec l'ensemble des communes. Ces déviations, elles sont indiquées sur le réseau secondaire et elles correspondent en fait à des routes départementales, nationales, qui permettent de prendre en charge le trafic autoroutier.
3: Le risque, si on ne suit pas ces panneaux de déviation, mais plutôt son GPS ou son application de conduite, on sait qu'elles sont d'ailleurs plutôt performantes, c'est quoi? C'est de se retrouver sur des axes qui ne sont pas calibrés pour un trafic autoroutier, tout simplement?
4: Exactement, c'est que la circulation autoroutière soit se retrouve sur un axe qui n'est pas adapté pour le trafic autoroutier, un poids lourd, un camion, et puis c'est aussi que les véhicules se retrouvent à traverser des communes ou des zones où des arrêtés locaux d'interdiction, par exemple, de circulation supérieure à 3,5 existent. Soit la route n'est pas assez large, soit la route n'est pas adaptée en termes de rayon de giration pour un poids lourd. Et à ce moment-là, la route devient trop dangereuse et peut mettre en danger, à ce moment-là, les clients qui prennent cet axe ou la circulation locale, on va dire, qui, elle, circule normalement sur ces axes non adaptés à un trafic de type autoroute.
3: Vous l'aurez compris, des déviations étudiées au préalable avec les autorités locales et calibrées pour accueillir le délestage d'un trafic autoroutier. Des déviations qui, suivis à la lettre, pourront par exemple vous éviter de vous retrouver en fâcheuse posture sur des routes de montagne ou dans des traversées de lotissement.

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1: On est là, on vous accompagne à 14h30. Les conditions de circulation sur autoroute info et une circulation chargée sur l'autoroute A6 en direction de Paris. La route des retours. Vous êtes assez nombreux dès la sortie de Lyon et jusque du côté de Beaune en passant par Mâcon et Chalon-sur-Saône. C'est là que les taux de trafic sont les plus élevés et c'est là qu'il faudra donc bien maintenir les distances de sécurité pour éviter tout simplement les surprises en cas de freinage du monde qui rentre de vacances. Pensez aussi à multiplier les pauses au minimum toutes les deux heures. C'est important quand vous faites de longs trajets. En plus, il fait encore relativement chaud aujourd'hui, mercredi 19 août. Et puis l'autoroute A6 qu'on évoquait en direction de Paris, il y a aussi des obstacles dans une sortie, la sortie 28 de Mâcon, où des obstacles se trouvent. Parfois, ça peut freiner un petit peu parce qu'il y a du monde qui intervient pour récupérer ces obstacles. Et puis, un peu plus loin sur l'A6 en direction de Paris, impossible de vous ravitailler en carburant sur l'aire de Maison-Dieu, une aire qui se trouve au kilomètre 213 de cette autoroute A6 en direction de Paris. Plus de distribution de carburant en raison d'un problème informatique jusqu'à nouvel ordre. On va maintenant s'intéresser à l'actualité nationale et internationale. On écoute les derniers titres qui nous sont présentés depuis la rédaction de France Info.
2: On apprend le décès d'un des premiers soutiens d'Emmanuel Macron. François Patriat, président du groupe macroniste au Sénat, est mort, annonce tout à l'heure de son groupe parlementaire. Il avait 83 ans, ancien ministre de Jacques Chirac. Il a été député puis sénateur de Côte d'Or. La vague de chaleur en cours dans l'Hexagone est la deuxième la plus longue jamais enregistrée. 22 jours de température au-dessus des normales de saison, selon Météo France. À titre de comparaison, la vague de chaleur de juillet dernier a duré 16 jours, tout comme la canicule historique de 2003. Francis Lalanne officialise sa candidature à l'élection présidentielle de 2027. Le chanteur, soutenu par le mouvement France Libre et par l'humoriste Dieudonné, tiendra son premier grand meeting de campagne ce vendredi à Paris, au théâtre Galabru. Suspension du joueur de tennis australien Nick Kyrgios après un contrôle positif à la cocaïne. Contrôle réalisé le 22 juin dernier lors du tournoi de Majorque. La suspension est effective depuis le 4 août dernier pour le finaliste de Wimbledon 2022.
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1: Et qui vous accompagne avec Tame Impala et Jenny avant le retour aux conditions de circulation sur Autoroute Info. C'est dans moins de 5 minutes.

Cet après-midi, on continue de faire la route ensemble sur Autoroute Info et je vous rappelle la présence d'obstacles sur les voies de l'autoroute A6. Vous m'écoutez en Saône-et-Loire, l'A6 direction Paris. Attention, des obstacles qui gênent si vous quittez l'autoroute à la sortie 28 Mâcon Nord dans cette bretelle de sortie. Des débris sur les voies et des équipes qui travaillent sur place pour les récupérer. Ça peut ralentir un petit peu d'ailleurs le temps de leur intervention. Restez vigilants. 14h45, le retour aux conditions de circulation. Je vous retrouve après Kim Carnes pour la musique. Calogero aussi qu'on écoute maintenant. Bonne route, bonnes vacances. Si vous êtes encore en vacances ou sur la route du retour à la maison, on est là, on vous accompagne.

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1: Nouveau rendez-vous, l'actualité à trafic à 14h45 avec une circulation qui s'écoule bien partout où vous m'écoutez. Mais attention quand même, vous êtes nombreux à circuler sur l'autoroute A6, hein, des retours de vacances. Ça s'étale un petit peu chaque jour de la semaine avant une concentration bien sûr en fin de semaine, le week-end où il y a le gros de la circulation qui passe. Mais dès ce mercredi, vous êtes quand même assez nombreux à rouler en direction de Paris sur l'autoroute A6 dès la sortie de Lyon et jusque en Bourgogne. En passant par Mâcon, Chalon-sur-Saône, Beaune. C'est là que vous êtes nombreux, c'est là qu'il faudra bien maintenir les distances de sécurité dès que c'est chargé. Éloignez-vous bien les uns des autres pour éviter les surprises en cas de freinage, puis respectez bien la règle sur autoroute, à savoir qu'on roule à droite, rabattez-vous bien dès que vous avez terminé une

0: manœuvre de dépassement. L'information travaux maintenant avec une fermeture qui va vous concerner, qui vous concerne en ce moment en Île-de-France. C'est fermé 7 jours sur 7, 24 heures sur 24 sur la francilienne, la francilienne extérieure nationale 104 fermée en direction de l'Est entre l'A5A et l'autoroute A5B. Il y a des travaux de rénovation de la chaussée qui sont réalisés en ce moment et jusqu'au 28 août prochain. Ça ne rouvrira donc qu'à la fin du mois. Et puis ce soir, une fermeture bien plus ponctuel. C'est l'A432 qui va fermer simplement le temps de la nuit à partir de 21h jusqu'à 6h demain matin. L'A432 qui longe l'aéroport de Lyon-Saint-Exupéry qui fermera direction Grenoble et Marseille à partir de la jonction avec l'A46 et jusqu'à la bifurcation avec l'A42.
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0: Le prochain rendez-vous d'information trafic dans quelques minutes et à suivre bien sûr notre quiz des vacances. On va tester un peu notre culture générale après Djungeli sur Autoroute Info.

0: Et on se retrouve, les conditions de circulation sur Autoroute Info, avec un trafic qui continue de s'écouler normalement, un petit peu de circulation quand même, hein, sur l'autoroute A6 direction Paris, les retours de vacances à cette période, et vous restez nombreux, maintenez bien les intervalles de sécurité, c'est important. Dès la sortie de Lyon, vous êtes assez nombreux jusque du côté de Beaune, en Bourgogne, c'est là qu'il va falloir rester particulièrement vigilant et concentré pendant vos trajets, multiplier les pauses évidemment, hein, au minimum toutes les 2 heures. Quand vous faites de longs trajets, comme c'est sans doute le cas en ce moment. Et puis je vous retrouve à 15h dans quelques minutes pour un point complet sur vos conditions de circulation, voir comment les choses évoluent. On voyagera avec De Rembrandt ou encore Justin Timberlake. Et tout de suite, parce que c'est l'été et que les vacances sont encore d'actualité, on teste notre culture générale. Voici un quiz proposé par Franck Pellissier.
1: Le principe est simple, 4 questions de culture générale. Je pose les questions, vous avez quelques secondes de réflexion pour trouver et je donne la réponse dans la foulée. Tout le monde joue dans l'habitacle, parents comme enfants, et que le meilleur gagne. Et on commence avec une question qui va sans doute donner l'avantage aux parents. Qui est le dernier cycliste français à avoir remporté le Tour de France ? Le dernier vainqueur français est Bernard Hinault. Le champion breton a gagné 5 Tours de France, le dernier en 1985. Cela fait donc plus de 40 ans que nous lui attendons un successeur. Mais qui sait si très bientôt, cette longue attente ne sera pas enfin récompensée.
2: Ah, il est prêt à se faire sauter le caisson aujourd'hui, Paul Sexas.
1: On poursuit avec une question sur laquelle les parents risquent bien de se casser les dents. Attention, qu'est-ce que le 6-7? Si les enfants viennent de faire un drôle de geste dans la voiture, c'est qu'ils ont sans doute la réponse. Le 6-7 est ce qu'on appelle un mème internet, une tendance qui consiste à effectuer un mouvement de balancier avec les bras, sans raison particulière, une gestuelle étonnante que les pré-ados du monde entier partagent sur les réseaux sociaux depuis 2025. Question cinéma à présent. Parents, enfants, soyez réactifs. Quel est le plus grand succès du cinéma français au box-office depuis sa création ? Il fallait répondre « Bienvenue chez les Ch'tis » de Danny Boone, numéro 1 absolu avec plus de 20 millions d'entrées en salle.
3: Bravo, Milot !
1: Intouchable avec le très populaire Omar Sy, se classe 2e. Et le numéro 3 est ancien, c'est La Grande Vadrouille, sortie en 1966.
4: Tout à l'heure, you are French.
1: Allez, on termine par une question à la limite entre histoire et politique. Quel a été le dernier président américain à obtenir le prix Nobel de la paix ? Donald Trump en a rêvé, il en a même fait de gros caprices, mais il ne l'a pas obtenu. Il faut remonter à 2009 pour voir un président américain emporter le prestigieux prix. C'est Barack Obama qui en a été le lauréat.
5: You are fake news.
1: Bonne route avec Autoroute Info.

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1: Bel été, bonnes vacances, merci d'être avec nous, il est 15h.
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1: On continue de vous accompagner, on fait la route ensemble avec aujourd'hui quelques interventions autour de véhicules en panne et un peu de monde sur la route des retours de vacances. D'abord une intervention donc à rappeler sur les voies de l'A31. Il y a deux choses à vous dire, des obstacles, morceaux de pneus qui proviennent d'une crevaison d'un poids lourd arrêté un petit peu plus loin. Donc attention aux obstacles et aux véhicules arrêtés le long des voies sur l'A31, direction Langres, direction Nancy, pardon. Oui, Langres et Nancy, c'est bien ça, en direction de Langres et Nancy, au kilomètre 85, ce poids lourd et les obstacles sur les voies après la sortie numéro 5, Châtillon-sur-Seine et Tille-Châtel. Ailleurs, pas d'intervention particulière à vous rappeler, en tout cas à l'instant où je vous parle. Une information pratique, information carburant. Si vous êtes sur la 6, direction Paris, impossible de vous ravitailler au kilomètre 213 sur l'aire de Maison-Dieu. En raison d'une panne informatique, pour l'instant, il n'y a pas de distribution de carburant possible sur cette aire de service. Et puis, la circulation, justement, sur l'autoroute A6, d'un point de vue un petit peu plus global, c'est chargé en direction de Paris, les retours de vacances dans tout le Val-de-Saône. C'est cette partie de l'autoroute A6 entre Lyon et Beaune, donc entre le Rhône et la Côte d'Or. Circulation dense où il faut évidemment maintenir, augmenter, c'est important, les distances de sécurité pour éviter les risques en cas de freinage. Vous faites la pause aussi régulièrement, surtout si vous faites de longs trajets à cette période, d'autant qu'il fait encore un petit peu chaud aujourd'hui quand même. Si les températures baissent progressivement, elles restent assez élevées encore ce mercredi 19 août. Et maintenant, on va s'intéresser au reste de l'actualité. Voici les titres de France Info.
2: Le sénateur François Patria est mort.
3: À l'âge de 83 ans, il était l'un des premiers soutiens d'Emmanuel Macron, président du groupe macroniste au Sénat. Le président salue l'un des plus infatigables artisans de la République. Il est décédé des suites d'un grave accident de vélo il y a un mois. Il avait aussi été ministre et président de la région Bourgogne. L'autorité des marchés financiers alerte sur la prolifération de sites frauduleux qui usurpent l'identité de plusieurs médias, dont France Info, pour faire la promotion de plateformes financières frauduleuses. Ces articles mettent souvent en scène des personnalités sportives ou politiques, par exemple, et leur attribuent de fausses déclarations. Après des années de débats et de combats pour les malades, le droit à l'aide à mourir est officiellement inscrit dans la loi. Le texte a été promulgué dans la nuit, publié au journal officiel. Il prévoit un droit à l'aide à mourir sous de très strictes conditions. Enfin, à l'approche de la rentrée, le coût des fournitures scolaires est en baisse, moins 30 euros en moyenne pour un élève de 6e, selon l'association Famille de France. Les articles de sport représentent la baisse la plus impressionnante.
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1: Et le prochain rendez-vous dans moins de 5 minutes. Restez bien avec moi. On se retrouve juste après avoir écouté Christophe Maé sur Autoroute Info. Bon après-midi, bonnes vacances.

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2: Cet après-midi, les conditions de circulation sur Autoroute Info. Je vous rappelle la présence d'obstacles et d'un poids lourd en panne sur les voies de l'autoroute A31. Vous êtes en direction de Langres et de Nancy au kilomètre 85. Des morceaux de pneus et le poids lourd, victime d'une crevaison arrêtée dans le même secteur sur la bande d'arrêt d'urgence. Tout cela après la sortie numéro 5, Châtillon-sur-Seine, Tilchâtel. C'est là qu'il va falloir évidemment ralentir. Les services de sécurité ont bien sûr été alertés. Je vous retrouve dans quelques minutes, 15h15 au plus tard. Ce sera le retour aux conditions de circulation sur Autoroute Info. On parlera prévisions météo aussi, les prévisions pour la suite de la journée avec Météo France. Le temps d'écouter cet après-midi Jimmy Cliff et juste avant The Killers sur Autoroute Info. Bonne route, bonnes vacances. Merci d'être avec nous.

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1: Et pour vous signaler un obstacle sur les voies de l'autoroute A31, la 31 direction Beaune-Lyon, kilomètre 7, 1 ou plusieurs débris, ça reste à confirmer, on en saura plus dans quelques minutes. Pour le moment, ralentissez bien après la sortie Nuit Saint-Georges, c'est la sortie numéro 1 sur la 31 en direction du sud.

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1: Retour aux conditions de circulation, il est 15h et bientôt 15 minutes avec des obstacles signalés sur les voies de l'autoroute A31 dans chaque sens. Si vous êtes en direction de Beaune et de Lyon, morceaux de plastique signalés en plein milieu des voies au kilomètre 7. Et après la sortie Nuit Saint-Georges, c'est la sortie numéro 1. Et on va retrouver aussi des obstacles dans l'autre sens en direction de Nancy et de Langres. Au kilomètre 85, des débris de pneus et le poids lourd à l'origine de ces obstacles arrêtés le long des voies. Après Châtillon-sur-Seine et Tille-Châtel, c'est la sortie numéro 5 de cette A31 en direction du nord, direction Nancy. Et puis ailleurs, le trafic s'écoule normalement, simplement un petit peu de monde pour les retours de vacances, hein, surtout en ce moment. Ça s'étale un petit peu tout au long de la semaine, il n'y a pas que de la circulation le week-end. Et donc ce mercredi, vous êtes assez nombreux quand même à emprunter l'autoroute A6 en direction de Paris, entre Lyon et Beaune, en passant par Mâcon. C'est là qu'il faudra évidemment maintenir les distances de sécurité.
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1: Les conditions météo, elles sont plutôt bonnes en ce moment. On va voir comment tout cela va évoluer. Voici les prévisions de Météo France pour la suite de la journée, la suite de la semaine avec Adrien Varnon.
2: C'est bel et bien la dernière journée chaude, ensoleillée, donc bien estivale ce mercredi sur de nombreuses régions. En effet, le soleil reprend le dessus après la présence de quelques nuages blancs matinés dans le sud-ouest. C'est également le cas de l'Auvergne aux Alpes, en remontant jusque dans le Berry, en Bourgogne ou en Franche-Comté avec un chaud soleil qui s'impose encore. Plus au nord, de l'Île-de-France à la Champagne, les nuages sont nombreux et la pluie arrive entre la fin d'après-midi et la soirée par le nord-ouest avec une baisse des températures. Sur vos côtes, quelques nuages masquent à peine le soleil en Aquitaine avec une eau à 24 degrés, alors que le soleil brille largement en Méditerranée avec une eau entre 27 et 29 degrés. Côté Mercure dans les terres, il fait encore chaud avant la baisse prévue ces prochains jours avec 27 degrés à Paris, 29 à Nancy, 30 à Bordeaux, 31 à Auxerre, 32 à Bourges, Dijon et Besançon, 33 à Mont-de-Marsan, 34 à Clermont-Ferrand, 35 à Grenoble et encore 36 degrés à Lyon. Adrien Varnon, Météo France pour Autoroute Info.
1: Le prochain rendez-vous dans quelques minutes sur Autoroute Info. Restez bien avec moi. On va reparler des conditions de circulation. On va parler des incendies à proximité des autoroutes. Ils ont été très nombreux ces dernières semaines. On verra que ces événements sur la route de vos vacances peuvent évidemment être évités. Rendez-vous après avoir écouté Miles Smith cet après-midi.

0: Cet après-midi sur Autoroute Info, les conditions de circulation. Je vous rappelle la présence d'obstacles sur les voies de l'autoroute A31. La 31 en direction de Beaune et de Lyon. Kilomètre 7 avec ses obstacles. Morceaux de plastique en plein milieu des voies de circulation. Obstacles gênants après Nuit Saint-Georges, après la sortie numéro 1. Et puis la 31 dans l'autre sens, on évoquait un poids lourd en panne et des obstacles. Tout est en train de rentrer dans l'ordre en direction Nancy, Langres. Au kilomètre 85, en tout cas, les obstacles ont été récupérés et le poids lourd roule lentement jusqu'à la prochaine aire de repos afin donc de ne plus se trouver le long des voies de circulation. À 15h30, on se retrouve pour le point complet. Retour aux conditions de circulation dans quelques minutes. On écoutera aussi Bob Marley et Juliette Armanet pour voyager probablement sur la route d'un retour de vacances pour la plupart d'entre vous. Restez avec moi. Pour le moment, on va aussi s'intéresser aux épisodes de canicule qu'on a subis tout au long de cet été avec de très nombreux incendies qui se sont déclarés le long des autoroutes que vous empruntez. Et voici quelques gestes qui peuvent permettre d'éviter le pire avec Félix Toupin.
1: En cette période de forte chaleur, le risque d'incendie est particulièrement élevé et 9 départs de feu sur 10 sont d'origine humaine. Comment éviter tout départ de feu ? Nicolas Desbeaux, des autoroutes APRR.
2: Évidemment, ne jamais jeter de mégots par la fenêtre. Ça, je dirais, c'est un conseil assez universel en ces périodes de forte sécheresse.
1: Si vous déclenchez un incendie en jetant votre mégot par la fenêtre de votre véhicule, vous êtes passible d'une amende qui peut atteindre plusieurs milliers d'euros accompagnée d'une peine d'emprisonnement. Outre les mégots, les canettes en métal et les bouteilles en verre peuvent également être à l'origine d'un incendie. Encore plus que d'habitude, il est impératif de ne pas laisser ces déchets dans la nature. Quelles sont les autres précautions à prendre sur la route des vacances pour éviter tout départ de feu, Nicolas Desbeaux ?
2: Par exemple, par rapport à son véhicule, pour préparer son voyage, s'assurer qu'il est en bon état. On sait que la chaleur augmente les risques aussi pour la mécanique. On peut avoir des phénomènes de surchauffe du véhicule qui peuvent aussi conduire à des problématiques de type incendie. Et puis après, sur notamment les aires de repos et de service, c'est se limiter à bien stationner sur les zones délimitées et éviter tout comportement à risque sur les dépendances vertes, parce que par définition, les sols sont très secs et tout comportement imprudent peut conduire à un départ de feu.
1: Donc, ne pas se garer sur de l'herbe, il faut toujours bien rester sur les places de parking des aires de service.
2: Oui, c'est ça, c'est ce qu'il faut privilégier, effectivement. Et puis, par ces temps de forte chaleur, bien sûr, prendre toutes les précautions d'usage par rapport à la santé des occupants du véhicule.
1: Évidemment, pensez à prendre de l'eau avec vous dans la voiture pour faire face à toute éventualité.
2: Plus largement à la préparation du voyage, parce que le risque incendie, c'est aussi le risque d'être arrêté sur l'autoroute en cas de feu à proximité des voies de circulation.
1: Si vous êtes concerné par un incendie en bordure d'autoroute et que vous l'avez entendu sur Autoroute Info ou lu sur un panneau d'information, inutile de contacter les pompiers, ils sont déjà prévenus par le PC autoroutier. C'est la fin.

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1: On est avec vous, on vous informe de ce qui se passe en temps réel sur votre trajet. Et j'apprends à l'instant, 15h30, qu'un accident s'est produit en Côte d'Or sur l'autoroute A31, direction Nancy-Dijon, kilomètre 21. Un accident impliquant une voiture qui s'est retrouvée sur le toit et en travers des voies de circulation, voies de droite et voies du milieu, où la circulation n'est plus possible. Vous ne passez qu'en serrant à gauche et les uns après les autres. Kilomètre 21 de la 31, direction Nancy, un bouchon est en train de se former. Après Nuit Saint-Georges, après la sortie numéro 1, les services de sécurité alertés sont en route et bien sûr, on va en reparler ensemble dans les prochaines minutes. Sur Autoroute Info, les autres axes sur lesquels vous circulez, vous m'écoutez, le trafic s'écoule bien. L'autoroute A36, la 39 ou encore l'autoroute A6, pas d'intervention particulière, simplement un peu de monde qui rentre de vacances et notamment sur l'autoroute A6. Vous êtes assez nombreux à rouler à partir de Lyon, à la sortie de Lyon, jusque du côté de Beaune, en Bourgogne. Circulation dense par endroit et donc il faut bien maintenir, c'est important, les intervalles de sécurité. Un mot de la météo avec de bonnes conditions cet après-midi. En tout cas, vous faites la route par temps sec, un temps bien dégagé dans la plupart des régions que vous traversez. Des températures un peu moins élevées mais qui restent quand même assez chaudes. Vous faites la pause régulièrement, vous vous hydratez régulièrement pendant vos trajets, bien sûr. L'actualité de ce mercredi 19 août, maintenant, c'est avec France Info.
2: La Santé publique France vient de publier le bilan de la mortalité après la canicule du mois de juillet.
3: 1243 morts en excès pour la période allant du 3 au 22 juillet. La vague de chaleur précédente allant de juin à début juillet avait été encore plus meurtrière avec au moins 5700 décès en excès selon les chiffres officiels. Depuis la mi-juin, la France cumule plus de 50 jours de vagues de chaleur. La mort du sénateur François Patriat, 83 ans, ancien ministre socialiste sous Lionel Jospin. Il fut l'un des premier à rejoindre Emmanuel Macron avant son élection en 2017. Il est mort des suites d'un grave accident de vélo survenu il y a un mois en Côte d'Or. La rentrée scolaire devrait coûter moins cher cette année. Le prix des fournitures scolaires est en baisse de 14% par rapport à l'an dernier. C'est ce qui ressort de l'étude de la Fédération d'associations Famille de France. Deux hommes interpellés après la découverte du corps calciné d'une influenceuse de 29 ans, Sonia Bellina. Son corps a été retrouvé la semaine dernière dans des vignes dans le Gard à Saint-Gilles. Les deux suspects sont actuellement en garde à vue. Et puis une nouvelle frappe meurtrière d'Israël sur la bande de Gaza. Elle a fait au moins 7 morts et des dizaines de blessés ce matin. C'est un commissariat de police qui a été visé à Gazaville.
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1: Le prochain rendez-vous avec l'information trafic, juste après Jérémy Frérot. Bonne route, bon après-midi, merci d'être avec nous. 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
1: Retour aux conditions de circulation sur Autoroute Info et on va reparler de cet accident gênant qui s'est produit en Côte d'Or, l'autoroute A31. Vous êtes en direction de Nancy et de Dijon, kilomètre 21, une voiture accidentée qui se trouve sur le toit et qui occupe les deux voies de circulation, deux voies sur trois, celle de droite et celle du milieu. Vous ne passez qu'en serrant à gauche et vous passez au compte-gouttes. Et donc un bouchon qui s'est formé évidemment pour passer la zone d'accident après Nuit Saint-Georges, après la sortie numéro 1, les services de sécurité arrivent progressivement sur les lieux de cet accident dont on reparle à 15h45 sur Autoroute Info. Après avoir écouté dans quelques instants Madonna, tout de suite, c'est Caléo sur Autoroute Info. 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
1: On se retrouve, il est 15h45 et les conditions de circulation marquées par cet accident qui s'est produit en Bourgogne, en Côte d'Or. L'autoroute A31 en direction de Nancy et de Dijon, kilomètre 21. Une voiture s'est retrouvée sur le toit et occupe les deux voies les plus à droite, la voie de droite et la voie du milieu en fait. Neutralisée, les services de sécurité arrivent progressivement sur les lieux de cet accident. Il y a beaucoup de débris, les glissières qui ont été endommagées, des piétons près des véhicules. Bref, vous ne passez que sur la voie de gauche, les uns après les autres, au compte-gouttes. Et donc, forcément, un bouchon s'est formé avant de passer la zone d'accident. Le bouchon, vous allez le rencontrer un petit peu après la sortie numéro 1, Nuit Saint-Georges, 2-3 kilomètres de circulation perturbée. Donc, avant de pouvoir passer cette zone d'accident, je vous le rappelle, kilomètre 21 de l'autoroute A31, direction Nancy et Dijon. Voilà, puis ailleurs, la circulation s'écoule bien sur tous les autres axes. Pas d'intervention signalée au moment où je vous parle. Évidemment, ça peut changer, mais à cette heure-ci, c'est calme, y compris pour passer les grandes villes. Simplement un peu de monde qui circule en direction du nord, en direction de Paris, sur l'autoroute A6, tout particulièrement entre Lyon et le secteur de Beaune. C'est là que vous êtes toujours assez nombreux à circuler. Et puis l'information travaux, bien sûr, qui nous intéresse avec une fermeture en ce moment en région parisienne, en Île-de-France. Fermeture 24 heures sur 24, 7 jours sur 7, jusqu'à la fin du mois, jusqu'au 28 août prochain, pour des travaux sur la francilienne extérieure, la Nationale 104, fermée en direction de l'Est, entre la jonction avec la 5A et l'autoroute A5B. Et puis une fermeture qui sera d'actualité cette nuit, fermeture nocturne de l'A4.

0: 132 en région lyonnaise, l'autoroute qui longe l'aéroport de Lyon. Ça sera fermé à partir de 21h jusqu'à 6h demain matin en direction de Grenoble et de Marseille à partir de la jonction avec la 46 et jusqu'à la bifurcation avec l'autoroute A42.
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0: La page Facebook Autoroute Info pour bien préparer votre voyage tout au long de cet été pour terminer vos vacances et savoir comment la route pourrait se passer, les prévisions de trafic que vous retrouvez en images donc sur Facebook, sur Instagram également. N'hésitez pas à aller faire un petit tour, évidemment, quand vous faites la pause. Nous, dans quelques minutes, on va faire une petite pause en Haute-Marne. On va vous emmener découvrir l'art de la vannerie. Juste avant, on écoute Teddy Bear. Teddy Bear, c'est notre coup de cœur. Il est belge, il a 24 ans. Et son titre, Chaussures Roses, sur Autoroute Info.
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3: On se retrouve les conditions de circulation et cet accident qui perturbe le trafic sur l'autoroute A31, la 31 direction Nancy et Dijon. Il va falloir patienter un petit peu, 3 km de perturbation après Nuit-Saint-Georges, la sortie numéro 1, 3 km parcourus quand même en 20-30 minutes, ça oscille un petit peu en fonction des remontées GPS à notre disposition. En tout cas, c'est assez long pour passer ce bouchon parce que au lieu de 3 voies de circulation, vous n'en avez plus qu'une seule, kilomètre 21, là où l'accident s'est produit, vous ne passez c'est que sur la voie de gauche. Une voiture est accidentée et s'est retrouvée sur le toit, sur la voie du milieu et la voie de droite. Donc il y a beaucoup de travail pour les équipes qui interviennent sur les lieux, les gendarmes, les pompiers, le patrouilleur. Il faut s'armer de patience à cet endroit et on en reparle évidemment dans quelques instants sur Autoroute Info. Allez, maintenant, justement, depuis la 31, on va faire une petite pause en Haute-Marne avec un panneau qui attire l'œil. Fail Bio, maison de la vannerie. Derrière ce nom, un savoir-faire unique et des artisans passionnés. Myriam Boyette est allée à la rencontre d'un maître vannier.
4: L'osier vient de la famille des saules. En France, il y a à peu près 300 variétés de saules, mais il y en a à peine 10%, c'est-à-dire à peine 30 variétés utilisables en vannerie, qui sont traçables.
5: Pierre Éveillard est vannier professionnel et guide à la maison de la vannerie. Une exposition sur 3 étages retraçant l'histoire de l'osiériculture et plus de 200 pièces réalisées en osier, dont l'objet à l'origine du mot vannerie.
4: Notre emblème, c'est le vent, qui était un panier qui servait à séparer le blé de ses impuretés, à vanner le blé. Et c'est un objet qui était tressé très très étanche.
5: Historiquement, la vannerie était majoritairement consacrée à l'agriculture, la récolte ou encore le transport.
4: On a tout ce qui était la vannerie pour la vendange, la hotte de vendangeur. On travaillait avec un osier qui était très tassé et le jus pouvait même ne pas passer à travers tellement il était tassé. Il y a des égrappoirs, ça servait pour mettre sur le tonneau quand on versait la vendange et on égrappait, c'est-à-dire qu'on passait avec les mains et ne tombait que les grains de raisin. Il y a tout ce qui était lié à l'enfance aussi. L'ancêtre de la turbulette, on mettait l'enfant à l'intérieur et avec ça, il apprenait à se tenir un peu debout.
6: Alors du coup, c'est du solide?
4: Ah oui, c'est de toute façon la vannerie, on va dire, de tradition française qui est encore enseignée donc à l'école, hein, puisque Fail Bio a la chance d'avoir la seule école nationale qui existe. On apprend ces techniques qui sont des techniques de qualité. C'est la démarche qu'a la vannerie française par rapport à ce qu'on peut voir comme autre vannerie avec un souci moindre au niveau de la qualité.
5: Il faut savoir que la vannerie était un savoir-faire transmis de génération en génération depuis des milliers d'années. Aujourd'hui, la grande majorité des vanniers ont disparu. Pierre Éveillard.
4: C'est parce qu'ils étaient des fois très spécialisés dans certains produits et puis ce produit a, pour X raisons, a disparu, surtout parce qu'il y a eu le plastique qui est arrivé. Ici, les vanniers à chaque fois ont su évoluer, se questionner et c'est ce qu'on fait toujours aujourd'hui. On travaille de plus en plus avec des designers, des architectes, on travaille de plus en plus avec d'autres métiers d'art, du bois, du métal, de la céramique, du verre, pour créer d'autres œuvres et ça c'est ce qui va permettre la pérennité du métier.
5: Le village de Fail Bio est accessible via la sortie 6 ou 7 de l'autoroute A31.

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1: Il est 16h, bienvenue sur Autoroute Info, bonne route.
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1: Et actuellement, on parle d'un bouchon de 3 à 4 km en Côte d'Or, dans le secteur de Dijon. Pour vous qui êtes sur l'A31 en direction de Nancy, un accident s'est produit au kilomètre 21. C'est après la sortie numéro 1 pour Nuit-Saint-Georges. Il n'y a plus que la voie la plus à gauche pour rouler au lieu de 3 voies en temps normal. Une voiture a fait des tonneaux, elle se trouve sur la chaussée. Sur place, pompiers, patrouilleurs et gendarmes sont présents. Beaucoup de monde en pleine intervention. C'est pour cela donc qu'il n'y a donc plus qu'une voie pour rouler et que le bouchon continue à prendre de l'ampleur. Il faudrait compter sur 20 à 30 minutes au minimum avant de pouvoir franchir cette perturbation selon les données GPS dont nous disposons. En ce qui concerne la circulation sur l'autoroute A6, ça reste assez chargé entre Lyon et Beaune. Pour vous qui roulez en direction du nord du pays, pas de bouchon à vous communiquer, mais peut-être que de temps à autre, il peut y avoir de légers ralentissements à l'approche de la barrière de péage de Villefranche-Lima ou encore dans les secteurs de Mâcon, de Chalon-sur-Saône ou de Beaune en Côte d'Or. Voyons tout de suite quels sont les titres de l'actualité. Ils sont présentés depuis la rédaction de France Info.
2: Plus de 1200 morts supplémentaires enregistrés pendant la canicule de juillet entre le 3 et le 22 juillet. Épisode de forte chaleur intense, prolongée et étendue. Toutes les tranches d'âge sont concernées selon Santé publique France, mais il faudra attendre la fin de l'été pour les imputer définitivement à la chaleur. C'est l'un des seuls domaines de coopération entre les deux pays. L'Ukraine et la Russie ont échangé une centaine de prisonniers, annonce Moscou aujourd'hui. Sur le front de la guerre, 4 personnes ont été tuées ce matin à Kherson dans une frappe de roquettes russes sur un bus. Volodymyr Zelensky dénonce une chasse à l'homme cruelle. Il n'y a aucun passe-droit, réagissent les avocates de Patrick Bruel auprès de France Info après l'assouplissement de son contrôle judiciaire la semaine dernière. Le chanteur est mis en examen dans 4 affaires, dont un viol. Une nouvelle plainte a été déposée contre lui pour tentative de viol, annonce l'avocate de la plaignante aujourd'hui. Et puis des objectifs partiellement atteints, mais un pari perdu pour l'AS Monaco qui annonce se séparer de Paul Pogba. Le champion du monde 2018 était arrivé l'an dernier, mais il n'a jamais retrouvé son meilleur niveau. Il n'avait joué que 115 minutes en Ligue 1 l'année dernière.
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1: Dans les prochaines minutes, on parlera exercice de sécurité sur autoroute. Ce sera après Renan Luce ou encore Ed Sheeran.

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1: Avec plusieurs voitures arrêtées sur la bande d'arrêt d'urgence de l'A5 direction Paris aux environs du kilomètre 154, c'est après la sortie numéro 22 de Brienne-le-Château. Plusieurs voitures et donc pas mal de piétons derrière les glissières de sécurité. Adaptez votre allure et respectez le corridor de sécurité.

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2: Priorité à votre sécurité sur Autoroute Info avec des obstacles sur l'A6 direction Paris, kilomètre 222. C'est après la sortie 22 pour Avallon. Et dans le secteur de Dijon, toujours une intervention qui se poursuit au niveau d'une voiture qui se trouve sur le toit, sur la chaussée. Il n'y a que la voie la plus à gauche pour rouler. Lorsque vous êtes au kilomètre 21 de la 31 direction Nancy, c'est après la sortie 1 pour Nuit-Saint-Georges. Un bouchon de 4 km environ s'est formé et il faudrait compter sur 40 minutes au minimum, selon les données GPS dont nous disposons, avant de pouvoir traverser cette perturbation. Et on en reparlera bien entendu lors du prochain point trafic à 16h15. Avant cela, Softcell ou encore Renan Luce dans la playlist des vacances.

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1: trafic à 16h15, c'est ce bouchon qui continue à augmenter. On parle désormais de 5 km sur l'A31 en direction de Nancy. Dans le secteur de Dijon, un accident s'est produit. Il n'y a que la voie de gauche pour rouler au lieu de 3 voies en temps normal. La voiture qui était renversée sur le toit se trouve désormais sur ses roues, mais il va encore falloir l'évacuer. Le dépanneur est en pleine intervention. Les gendarmes, les pompiers et le patrouilleur sont également présents sur place. Beaucoup de monde donc qui intervient, ce qui explique que le trafic s'écoule avec difficulté. On parle d'au moins 40 minutes selon les données GPS dont nous disposons avant de pouvoir franchir cette perturbation. À noter qu'il est déconseillé de rejoindre la 31 en direction de Nancy depuis les secteurs de Nuit-Saint-Georges ou encore depuis Beaune, car vous allez vous retrouver bloqué dans un bouchon qui ne cesse de grandir. À noter également des obstacles sur l'A6 direction Paris, aux environs du kilomètre 222. Un coffre de toit s'est ouvert et il y a pas mal de vêtements, notamment sur la bande d'arrêt d'urgence, et les occupants de la voiture ramassent actuellement ces vêtements. Ils sont très proches de la voie de droite. C'est après la sortie numéro 23 pour Bière-lès-Saumur. Respectez bien le corridor de sécurité. Et enfin, dans le département de l'Aube, à l'approche de la ville de Troyes, plusieurs voitures sont arrêtées sur la bande d'arrêt d'urgence de l'A5 en direction de Paris, kilomètre 154. C'est après la sortie numéro 22 pour Brienne-le-Château.
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1: En ce qui concerne la météo, pas de précipitations au moment où je vous parle, mais il fait quand même assez chaud, même si les températures ont baissé ces derniers jours. Il fait chaud et il faut donc penser à bien vous hydrater et à faire des pauses régulièrement. Voyons tout de suite avec Adrien Varnant de Météo France comment cela va évoluer pour la fin de la journée.
2: C'est bel et bien la dernière journée chaude, ensoleillée, donc bien estivale ce mercredi sur de nombreuses régions. En effet, le soleil reprend le dessus après la présence de quelques nuages blancs matinés dans le sud-ouest. C'est également le cas de l'Auvergne aux Alpes, en remontant jusque dans le Berry, en Bourgogne ou en Franche-Comté avec un chaud soleil qui s'impose encore. Plus au nord, de l'Île-de-France à la Champagne, les nuages sont nombreux et la pluie arrive entre la fin d'après-midi et la soirée par le nord-ouest avec une baisse des températures. Sur vos côtes, quelques nuages masquent à peine le soleil en Aquitaine avec une eau à 24 degrés, alors que le soleil brille largement en Méditerranée avec une eau entre 27 et 29 degrés. Côté Mercure dans les terres, il fait encore chaud avant la baisse prévue ces prochains jours, avec 27 degrés à Paris, 29 à Nancy, 30 à Bordeaux, 31 à Auxerre, 32 à Bourges, Dijon et Besançon, 33 à Mont-de-Marsan, 34 à Clermont-Ferrand, 35 à Grenoble et encore 36 degrés à Lyon. Adrien Varnant, Météo France pour Autoroute Info.
1: Priorité à votre sécurité sur Autoroute Info avec une voiture en panne sur la voie spéciale véhiculant de l'A6 en direction de Paris au kilomètre 297. C'est après la sortie numéro 24 pour Beaune.

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2: Priorité à votre sécurité sur Autoroute Info avec des obstacles au kilomètre 14 de l'autoroute A5 en direction de Nancy et de Dijon. C'est après la sortie 16 pour Châtillon-la-Borde. Et si vous êtes dans le secteur de Dijon sur l'A31, en direction de Nancy, un bouchon de 6 km est en place après la sortie numéro 1 pour Nuits-Saint-Georges. Il y a beaucoup de monde en pleine intervention au niveau d'une voiture accidentée. Elle était, il y a encore quelques minutes, sur le toit. Elle se trouve désormais sur ses roues, mais il n'y a toujours qu'une seule voie pour rouler au lieu de 3 en temps normal. C'est pour ça que le bouchon continue à prendre de l'ampleur et que les temps de parcours sont très augmentés dans le secteur de la ville de Dijon. Je vous rappelle qu'il est déconseillé de rejoindre cette autoroute A31 depuis Nuits-Saint-Georges et Beaune. Autoroute A31 déconseillée donc en direction de Nancy. Incendie du tunnel du Mont-Blanc en 1999 ou encore explosion à l'usine AZF de Toulouse en 2001. On se souvient tous de ces événements, et si tout est fait pour les éviter, le risque zéro n'existe pas. C'est aussi vrai dans le monde de l'autoroute, et c'est pourquoi des exercices de sécurité sont régulièrement organisés. Rodolphe Cyr des autoroutes APRR répond aux questions d'Aurélien Valto.
3: On va vraiment jouer sur le terrain des événements. Alors, ils peuvent être de plus ou moins grande ampleur. On peut avoir des exercices avec une trentaine de personnes et on peut monter jusqu'à 300 personnes avec tous les figurants, les intervenants. Quand on joue un plan hors sec Novi, par exemple, c'est de nombreuses victimes avec, par exemple, un accident de bus ou un accident qui va impliquer plusieurs véhicules. Donc, l'objectif ici, ça va être d'intervenir sur le terrain dans des zones sécurisées. C'est pour ça qu'on parlait tout à l'heure de chantier. On bénéficie parfois de ces zone de chantier pour faire des exercices à l'intérieur de ces zones de chantier, bien sûr en coordination avec l'ensemble des intervenants, mais ça évite en effet d'amener une gêne complémentaire à nos clients. C'est-à-dire qu'en fait, les clients vont peut-être les voir, mais ne vont pas être gênés par l'exercice qui va être réalisé sur le terrain.
4: Vous parliez d'intervenants où il peut y avoir jusqu'à 200 personnes sur le terrain. Ça s'est vu, vous l'avez vécu il y a quelque temps.
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2: Avec des morceaux de pneus sur l'A39 direction Bourg-en-Bresse au kilomètre 104, c'est après la sortie numéro 8 de Lons-le-Saunier.
3: Donc les gendarmes, bien sûr tous les membres APRR qui étaient aussi présents, et puis on avait aussi les membres du corps préfectoral qui s'étaient déplacés avec la direction départementale des territoires sur site pour vraiment justement accompagner la gestion de cet événement d'ampleur. L'objectif ici, c'est vraiment quelque part d'être encore plus performant pour la sécurité de nos clients.
4: De tirer des enseignements d'organisation.
3: Exactement, les enseignements, on regarde ce qui va bien marcher, donc on va capitaliser sur ces bonnes pratiques, et puis après, sur les points qui ont posé problème, on va justement travailler dans des phases un peu plus sereines que la gestion d'une crise normale, on va justement travailler pour s'améliorer, et on va l'espérer que ces événements ne se produiront jamais, mais pour autant, comme vous l'avez dit tout à l'heure, il faut se préparer, il faut être prêt, et si ça se produit, comme ça on a toutes nos équipes qui sont prêtes à le faire.

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1: À 16h30, un petit peu d'évolution dans le secteur de Dijon. La voiture accidentée a été évacuée par le dépanneur, mais pour le moment, il n'y a toujours que la voie la plus à gauche pour rouler. Le patrouilleur, les gendarmes ainsi que les pompiers sont toujours présents sur place. Il va falloir ensuite nettoyer un petit peu la chaussée. C'est pour ça qu'il faut serrer sur la seule voie de gauche disponible et qu'un bouchon de 5 à 6 km est toujours présent en amont. Bouchon que vous traversez en 30 à 40 minutes selon les données GPS à notre disposition. C'est après la sortie numéro 1 de Nuits-Saint-Georges. À noter qu'il est déconseillé de rejoindre la 31 direction Nancy depuis ce secteur de Nuits-Saint-Georges ainsi que depuis la ville de Beaune. En parlant de la ville de Beaune, juste après Beaune, sur la 6 direction Paris au kilomètre 297, une voiture est en panne sur la voie spéciale véhicule lent. C'est après la sortie numéro 24 et il y a également pas mal d'obstacles sur votre trajet en ce milieu d'après-midi. C'est le cas sur cette assise direction Paris au kilomètre 222, après la sortie 23 de Biars-lès-Saumur, mais aussi sur la 5 direction Nancy, kilomètre 14, après la sortie 16 de Provins, et sur la 39 en direction de Bourg-en-Bresse au kilomètre 104. Il s'agit de morceaux de pneus, cette fois-ci c'est après la sortie 8 de Lons-le-Saunier. Tout de suite, on voit quels sont les titres de l'actualité. Ils sont présentés depuis la rédaction de France Info.
2: Santé publique France fait une première estimation de la surmortalité liée à la chaleur en juillet.
3: 1243 décès supplémentaires après la canicule de juillet. Près des trois quarts de ces décès en excès concernent des personnes âgées de plus de 75 ans et plus. Et cela porte à 7300 morts, le bilan encore provisoire des victimes des fortes températures cette année. En Belgique, tous les habitants évacués sont désormais autorisés à rentrer chez eux face à l'incendie qui sévit dans l'est du pays. Les flammes ont parcouru 3000 hectares de forêt dans le parc naturel des Fagnes. L'incendie est encerclé mais toujours pas fixé. Je perds un ami cher. La réaction cet après-midi du président de la République Emmanuel Macron après la mort de François Patriat. Le président du groupe macroniste au Sénat était l'un de ses premiers soutiens. Il avait 83 ans. Ancien ministre de Lionel Jospin, il a été aussi député puis sénateur de Côte d'Or. Paul Pogba et l'AS Monaco, c'est terminé. Le joueur de 33 ans n'a participé qu'à 6 rencontres de Ligue 1 la saison dernière, diminué physiquement après 18 mois de suspension pour dopage.
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1: Et le voyage va nous entraîner dans les années 70, dans les prochaines minutes. Avant cela, Céline Dion ou encore la chanteuse niçoise Oria.

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1: Avec des morceaux de pneus sur l'A6 direction Paris, kilomètre 415, c'est après la sortie 31.1 de Villefranche.

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5: Au niveau de la zone d'accident sur l'autoroute A31 en direction de Nancy, le patrouilleur ramasse les derniers cônes de signalisation et dans les toutes prochaines minutes, vous disposerez à nouveau de l'ensemble de la chaussée pour rouler au kilomètre 21 après la sortie numéro 1 pour Nuits-Saint-Georges. En conséquence, le bouchon de 5 à 6 kilomètres qui s'est formé en amont devrait pouvoir se résorber. Pour le moment, la situation est toujours délicate, mais donc au niveau de la zone d'accident, les pompiers et les gendarmes se trouvent désormais sur la bande d'arrêt d'urgence et les trois voies de circulation ne vont pas tarder à être à nouveau disponibles. En revanche, sur votre trajet, il y a toujours beaucoup d'obstacles. C'est le cas avec des morceaux de pneus sur la 6 direction Paris au kilomètre 415. Après la sortie 31.1 de Villefranche-Nord et également des obstacles sur la voie la plus à gauche, cette fois-ci de la 39 direction Bourg-en-Bresse au kilomètre 104. C'est après la sortie numéro 8 pour Lons-le-Saunier. On en reparlera bien entendu lors du prochain point trafic à 16h45. Ce sera après un classique de Céline Dion et tout de suite c'est Imagine Dragons dans la playlist des vacances. Bonne route!

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1: Sur la 31 en direction de Nancy, toujours un bouchon de 5 à 6 km, mais ça commence à s'améliorer. Tout doucement, après la sortie numéro 1 pour Nuit-Saint-Georges, vous disposez à nouveau de l'ensemble de la chaussée pour rouler. C'est pour cela donc que le trafic reprend petit à petit. On parle désormais de moins de 30 minutes avant de pouvoir franchir cette zone. Et ça s'améliore de minute en minute. Néanmoins, soyez bien attentifs car il y a toujours du personnel sur la bande d'arrêt d'urgence. Du côté de l'A6 en direction de Paris, une voiture se trouve sur la voie spéciale véhicule lent. Le dépanneur est arrivé il y a quelques instants au kilomètre 297. C'est après la sortie numéro 24 pour Beaune. Toujours sur l'A6 en direction de Paris, il y a des morceaux de pneus au kilomètre 415. C'est après la sortie 31.1 de Villefranche-Nord. Et des obstacles, vous allez également en rencontrer sur l'A5 direction Nancy et Dijon. Kilomètre 14 après la sortie 16 pour Provins. Enfin, sur cette autoroute A5, un animal a été aperçu à proximité des voies au kilomètre 180. Vous êtes concerné dans les deux sens de circulation entre la sortie 23 de Colombey-les-Deux-Églises et la sortie numéro 22 pour Châtillon-sur-Seine. Cette nuit, pour cause de travaux en région lyonnaise, la 432 sera fermée en direction de Grenoble et de Marseille. Fermeture à partir de 21h jusqu'à 6h demain matin. Et ça sera fermé entre la jonction avec l'A46 et la bifurcation avec l'autoroute A42.
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1: Dans un instant, on parlera souvenirs sur la route des vacances. Ce sera après la chanteuse franco-haïtienne Naïka.

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2: Sur la 31 en direction de Nancy, on parle désormais de moins de 4 km de bouchons. Ça s'améliore au fil des minutes après la sortie numéro 1 de Nuit-Saint-Georges. Néanmoins, il y a encore un petit peu de monde sur la bande d'arrêt d'urgence. Soyez particulièrement attentifs après cette sortie 1 de Nuit-Saint-Georges lorsque vous êtes dans le secteur de la ville de Dijon. Et sur l'autoroute A5 en direction de Nancy et de Dijon, toujours des obstacles signalés aux environs du kilomètre 14. C'est après la sortie numéro 16 pour Provins. Un patrouilleur est en route pour les ramasser. Également des obstacles, des morceaux de pneus cette fois-ci au kilomètre 415 de l'autoroute A6 en direction de Paris. C'est après la sortie 31.1 de Villefranche-Nord. La route des vacances, c'est aussi celle des souvenirs. Aujourd'hui, on fait un bond dans les années 70 avec Myriam Boyed et Elliot Monod.
3: Retour à l'été 1977.
4: Chemise à fleurs, pantalon pas de def, lunettes teintées et une France qui roule loin, le regard tourné vers un monde qui change.
5: Vous voyez, il y a là ce que l'on appelle un micro-ordinateur. Vous s'appelle Apple. Apple en anglais, ça signifie une pomme.
3: L'informatique se développe, la conquête spatiale bat son plein et tandis que le premier opus de la saga Star Wars fascine dans les salles obscures, la télé passe progressivement en couleur dans les foyers.
4: Sur la route des vacances, la R12 avale les kilomètres sur des autoroutes qui ne cessent de s'étendre, A4 et A36 vers l'Est, A8 vers la Méditerranée et A9 vers l'Espagne.
3: La sécurité routière commence aussi à entrer dans les habitudes. 130 km/h maximum sur les autoroutes et ceinture de sécurité obligatoire, uniquement à l'avant et hors agglomération depuis 1973.
6: On ne dira jamais assez la ceinture! Un petit clic vaut mieux qu'une grande claque.
4: En 77, c'est rock ou disco. Les titres qui tournent dans l'autoradio sont signés Fleetwood Mac, The Eagles et Boney M.
3: Entre deux émissions, ces titres passent en boucle sur le seul média embarqué dans les voitures à l'époque, la radio.
7: Bienvenue à tous et à toutes, allez, merci de votre fidélité.
4: Grandes ondes, AM, FM, on cherche la station à la molette, l'aiguille tremble et parfois ça grésille un peu.
3: Pas d'infotrafic en continu, pas de GPS ni de climatisation, le confort est assez sommaire. En 1977, on baisse la vitre à la manivelle.
8: Car mon allié est la force.
4: Les paysages défilent et dans l'habitacle, on parle de tout et de rien pour occuper le trajet à l'avant, tandis que les enfants patientent à l'arrière, pas très loin de la glacière, qui accompagne chaque long voyage en 1977.
3: Et oui, cet été-là, c'était comme ça.

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1: Avec des piétons signalés au niveau de la barrière de péage de Villefranche-Lima pour vous qui êtes sur l'A6 en direction de Paris, au kilomètre 427.

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1: Il est 17h, bienvenue sur Autoroute Info.
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1: On fait un nouveau point sur la situation dans le secteur de Dijon sur la 31 en direction de Nancy. On parle désormais d'un kilomètre de bouchon après la sortie numéro 1 de Nuits-Saint-Georges. Ça se passe de mieux en mieux dans ce secteur dans les toutes prochaines minutes. Donc la situation devrait être de retour à la normale. Du côté de l'A6 en direction de Paris, des piétons ont été vus à hauteur de la barrière de péage de Villefranche-Limas. Pour vous qui êtes au kilomètre 427, ne soyez pas surpris par la présence de piétons qui traversent les voies à hauteur de cette barrière de péage. À l'est de Lyon, sur la 42 direction Lyon, une voiture est en panne sur la bande d'arrêt d'urgence. C'est après la sortie numéro 8 pour Ambérieu-en-Bugey. Et dans le département de l'Aube, ce sont deux voitures qui sont sur la bande d'arrêt d'urgence en attente de dépannage. Sur la 5 direction Paris, au kilomètre 154, c'est après la sortie 22 de Brienne-le-Château. Il faut donc bien évidemment respecter le corridor de sécurité et vous décaler autant que possible sur la voie la plus à gauche. Enfin, toujours sur la 5, au kilomètre 180, cette fois-ci, entre la sortie 22 et la sortie 23, un chevreuil a été vu à hauteur de ce kilomètre 180 et ça vous concerne quel que soit votre sens de circulation, car bien évidemment, il peut traverser la chaussée à tout moment. Tout de suite, on voit depuis la rédaction de France Info quels sont les titres de l'actualité nationale et internationale.
2: 1243 décès supplémentaires ont été enregistrés entre le 3 et le 22 juillet.
3: Un chiffre avancé par Santé publique France qui précise qu'on ne peut pas à ce stade les imputer entièrement à la seconde vague de chaleur de l'été. La première fin juin avait été encore plus meurtrière, plus de 5700 décès par rapport à la normale. Peu de ministères sont au niveau en matière de cybersécurité. Le constat est signé du Premier ministre après l'attaque subie par les services des impôts et la fuite de dizaines de milliers de données personnelles. Sébastien Lecornu demande à l'ANSSI, qui fait autorité en la matière en France, la création d'une nouvelle unité cyber. Emmanuel Macron salue la mémoire de l'un des plus infatigables artisans de la République. Hommage du chef de l'État à François Patria, président du groupe macroniste au Sénat. On a appris son décès aujourd'hui. Âgé de 83 ans, l'élu de la Côte d'Or avait notamment occupé le poste de ministre de l'Agriculture au début des années 2000. C'est une première depuis l'épidémie de Covid. Le tourisme d'affaires est reparti à la hausse en France au deuxième trimestre de 2026. Avec 1,4 million de nuitées supplémentaires, il reste loin de son niveau de 2019. Et puis une légère baisse pour le coût des fournitures scolaires à l'approche de la rentrée. Le coût moyen d'un cartable se situera à 180 €, soit 30 € de moins que l'année dernière. C'est ce qu'annonce l'association Famille de France sur notre antenne ce mercredi.
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1: Dans quelques minutes, le vrai faux d'Autoroute Info, ce sera après Teddy Swims.

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1: Avec un accident signalé dans la bretelle d'entrée numéro 11 de Delle-Héricourt lorsque vous rejoignez la 36 en direction de Beaune et de Paris. Pour le moment, je ne sais pas encore combien de véhicules sont impliqués, ni s'il y a de la gêne ou non au trafic.

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3: Sur l'autoroute A31 en direction de Nancy, il y a moins d'un kilomètre de trafic perturbé après la sortie numéro 21 pour Nuit-Saint-Georges. Encore la présence des pompiers et des gendarmes sur la bande d'arrêt d'urgence. Ne vous laissez pas surprendre lorsque vous êtes dans le secteur de Dijon. Et du côté de la barrière de péage de Villefranche-Limoges sur la 6 en direction de Paris, il y a toujours la présence de piétons au kilomètre 427. On retrouve à présent Paulin Caillard et Géraldine Mia. Ils répondent aux questions que vous vous posez peut-être concernant les travaux sur autoroute.
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5: Vrai ou faux, les sociétés concessionnaires d'autoroute construisent des structures spécialement pour permettre le passage des animaux.
6: C'est vrai, si les corridors biologiques ont pu être rompus il y a des dizaines d'années, désormais les sociétés d'autoroute les rétablissent en créant des passages à faune, autrement appelés écopons.
5: Est-ce qu'il y a un exemple peut-être ?
6: Eh bien, en Haute-Savoie, il y a l'écopont de Viry sur l'A40. Il a permis de rétablir le corridor biologique Jura-Salève dans le bassin genevois. Les inventaires effectués en 2024 ont révélé que ce passage à faune tenait toutes ses promesses. 300 espèces ont été recensées après 4 années de mise en service. Blaireaux, chevreuils, renards roux, lièvres d'Europe et sangliers ne sont pas les seuls utilisateurs. Des criquets et autres escargots qui n'étaient observés que d'un seul côté de l'autoroute ont pu s'installer depuis de l'autre côté.
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3: Dans les prochaines minutes sur Autoroute Info, des idées de sortie pour le week-end à venir. Ce sera après un classique signé Indochine.
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1: Et c'est une bonne nouvelle, il n'y a plus de bouchons sur la 31 direction Nancy au kilomètre 21 après la sortie numéro 1 pour Nuits-Saint-Georges. La circulation est de retour à la normale dans cette zone. Du côté de l'autoroute A39 en direction de Bourg-en-Bresse, un poids lourd est en panne sur la bande d'arrêt d'urgence. Le patrouilleur est présent en protection. C'est au kilomètre 104 après la sortie numéro 8 pour Lons-le-Saunier. Et dans le territoire de Belfort, un accident s'est produit. Et ça vous concerne lorsque vous arrivez de la Nationale 19 pour rejoindre l'A36 en direction de Bonnet-de-Paris. Dans la jonction entre ces deux axes, une voiture est renversée sur le toit. Elle se trouve sur la chaussée. Il y a donc pas mal de gênes pour vous qui arrivez du réseau secondaire et qui rejoignez la 36 direction Bonnet-Paris du côté de Belfort. Enfin, dans le département de l'Aube, un chevreuil est toujours signalé aux environs du kilomètre 180. Ça vous concerne, quel que soit votre sens de circulation, entre la sortie 23 de Bar-sur-Aube et la sortie 22 de Châtillon-sur-Seine.
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1: Dans quelques minutes sur Autoroute Info, on vous donnera des idées de sortie pour ce week-end. Ce sera après Tame Impala et Jenny.

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1: Avec un accident signalé en Haute-Marne au kilomètre 88 de la 31 direction Nancy, après la sortie 5 de Tilchâtel. Et pour le moment, je ne sais pas encore combien de véhicules sont impliqués ni s'il y a de la gêne ou non au trafic.

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1: Sur la 31 direction Nancy, il y aurait peut-être eu un accident, c'est à prendre au conditionnel aux environs du kilomètre 88 après la sortie numéro 5 pour Tilchâtel. Peut-être donc de la gêne au trafic. Un patrouilleur se rend sur place pour en savoir un petit peu plus. De la fureur au calme, Xavier Ferrand nous propose tout de suite différents choix d'ambiance pour vos sorties de ce week-end.
2: Après leur sacre à l'Eurovision, les Finlandais de Lordi fêteront cet anniversaire au Furious Fest à Saint-Flour, au sud de Clermont-Ferrand. Et comme son nom l'indique, ça va furieusement secouer de vendredi à dimanche avec aussi, par exemple, Tagada Jones.
3: Tu te calmes.
2: Pas de problème, c'est possible. Pour cela, direction l'Isère et la côte Saint-André à l'ouest de l'A48 pour le festival Berlioz, qui, comme son nom l'indique, fait la part belle à la musique classique. Avec, par exemple, cette année, la Belle au bois dormant en mode ballet pantomime, genre très populaire à l'époque de Berlioz. Il sera aussi question de mélange vendredi et samedi en Haute-Marne, au château de La Foch, au nord de Langres, au festival Capharnaüm. Comme son nom l'indique, il y aura un peu de tout. Du théâtre, du jonglage ou encore de l'électro à grands coups de trompettes à coulisses, bugles et autres cordes d'harmonie.
1: On reviendra à 17h30 sur Autoroute Info. Ce sera après Fun ou encore Dido dans la playlist des vacances.

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1: Avec des obstacles au niveau de la barrière de péage de Villefranche-Lima pour vous qui êtes sur l'autoroute A6 en direction de Lyon, au kilomètre 427.

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1: Il est 17h30, merci d'écouter Autoroute Info et en cette fin d'après-midi, des obstacles se trouvent du côté de Villefranche-Limas, la barrière de péage pour vous qui êtes sur l'A6 direction Lyon au kilomètre 427. Un patrouilleur se rend sur place pour les ramasser. À noter également du côté de l'A39 en direction de Bourg-en-Bresse, un poids lourd en panne sur la bande d'arrêt d'urgence. Le patrouilleur est présent en protection. Il faut bien respecter le corridor de sécurité au kilomètre 5. C'est après la sortie numéro 8 pour Lons-le-Saunier et en Haute-Marne sur la 31 direction Nancy. Il y aurait peut-être une moto accidentée aux environs du kilomètre 88. C'est après la sortie numéro 5 pour Châtillon-sur-Seine. C'est une information à prendre au conditionnel. Et on reste sur l'autoroute A31, cette fois-ci en direction de Beaune et de Lyon. Ce samedi, si vous faites la pause sur l'aire de service de Dijon-Brognon, des animations gratuites vous sont proposées, comme du coloriage, du maquillage ou encore une découverte touristique de la Côte d'Or. Une bonne raison de prendre son temps sur cette aire de service, ce sera entre 8h et 15h. Vous pouvez également retrouver la liste de toutes les aires de service qui proposent des activités sur notre page Facebook Autoroute Info et sur autorouteinfo.fr. On prend à présent la direction de la rédaction de France Info pour le rappel des titres de l'actualité.
2: Yoga. Plus de 1200 morts en excès en juillet en France.
3: C'est le bilan de la deuxième vague de chaleur pour la période du 3 au 22 juillet. Le ministère de la Santé évoque notamment de nombreux décès à domicile. Depuis fin mai et depuis le tout premier épisode caniculaire, cela fait plus de 7300 morts en excès en France. La mort du sénateur François Patriat, 83 ans, ancien ministre socialiste sous Lionel Jospin. Il fut l'un des premiers à rejoindre Emmanuel Macron avant son élection en 2017. Il est décédé après un grave accident de vélo survenu il y a un mois en Côte d'Or. La rentrée scolaire devrait coûter moins cher cette année. Le prix des fournitures scolaires est en baisse, moins 14% par rapport à l'an dernier, selon l'étude de Famille de France. Dans le Gard, deux hommes interpellés après le meurtre d'une influenceuse de 29 ans, Sonia Bellina. Son corps dénudé et calciné a été retrouvé la semaine dernière dans des vignes à Saint-Gilles, près de Nîmes. Les deux suspects sont actuellement en garde à vue. Et puis une nouvelle frappe meurtrière d'Israël sur la bande de Gaza. Elle a fait au moins 7 morts et des dizaines de blessés. C'est un commissariat de police qui a été visé aujourd'hui à Gazaville.
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1: Dans quelques minutes, on parlera éco-conduite, une pratique qui, vous l'entendrez, peut avoir des effets spectaculaires sur votre consommation de carburant. Ce sera après le tout dernier titre d'Adèle Castillon.

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1: À l'est de Lyon, un poids lourd est arrêté dans la bretelle de sortie numéro 3 de Mézieux lorsque vous quittez l'autoroute A432 en direction de Grenoble. La 432, c'est l'autoroute qui longe l'aéroport de Lyon-Saint-Exupéry. Il est arrêté au niveau d'un zébra, juste au tout début de cette bretelle de sortie numéro 3 pour Mézieux. Quand on parle carburant, tout le monde est en recherche de solutions pour faire baisser la facture. La plus simple à mettre en œuvre, c'est le passage à l'éco-conduite. L'un de nos journalistes s'y est essayé et les résultats sont loin d'être négligeables. Franck Pélissier.
2: D'abord, il y a les chiffres que l'on retrouve dans plusieurs études. Rouler à 110 sur autoroute au lieu de 130 permettrait d'économiser jusqu'à 25% de carburant. C'est énorme, mais c'est vrai. Cela doit évidemment s'accompagner de quelques réflexes que nous n'avons pas toujours, comme ne pas nécessairement accélérer dans les descentes pour plutôt se laisser rouler en utilisant le frein moteur plutôt que le frein à pied. C'est aussi décélérer naturellement en relâchant l'accélérateur plusieurs centaines de mètres avant le passage d'une barrière de péage et redémarrer en douceur plutôt que d'appuyer à fond comme à un départ de Grand Prix de F1. Et puis, rouler moins vite, c'est aussi freiner moins et donc réduire l'usure des plaquettes et des pneus et in fine faire aussi baisser la facture d'entretien du véhicule. Pour ma part, en appliquant ces quelques préceptes avec ma petite citadine essence, je suis passé d'une conso moyenne de 7 litres au 100 à seulement 5,8 litres. Une économie de 17%. Ramenée à l'ensemble des conducteurs français, cela ferait chuter la consommation de carburant de 23 millions de litres par jour. Vous l'entendez, c'est tout sauf une goutte d'eau.
1: Alors certes, en pratiquant l'éco-conduite, on rallonge ses temps de trajet, mais on fait de vraies économies, on prend moins de risques, on roule plus serein et aussi plus écolo. L'information trafic reviendra donc à 17h45 sur cette antenne. On fera un nouveau point sur vos conditions de circulation. Ce sera après Yazoo ou encore Chris Cab.

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1: Le patrouilleur est arrivé derrière le poids lourd, arrêté au niveau d'un zébra au kilomètre 20 de l'A432 en direction de Grenoble. C'est au niveau de la sortie numéro 3 pour Mézieux ou encore l'aéroport de Lyon-Saint-Exupéry. Le poids lourd se trouve au tout début de la bretelle de sortie. Ne vous laissez pas surprendre. Et du côté de la Haute-Marne, peut-être un véhicule accidenté. C'est toujours en attente de confirmation au kilomètre 88 de la 31 direction Nancy. Donc c'est après la sortie numéro 5 pour Tilchâtel. On attend qu'un patrouilleur arrive sur place pour avoir de plus amples informations. Et en ce qui concerne la circulation, ça se passe plutôt bien, même si ça reste assez chargé en région lyonnaise, que vous soyez sur l'A89, l'A46 ou encore l'autoroute A6 jusqu'au passage de la barrière de péage de Villefranche-Limat. De forts ralentissements peuvent donc peut-être se produire à tout moment. Soyez bien attentifs aux intervalles de sécurité avec les autres véhicules. Ce samedi, sur l'aire de service du Jardin des Arbres, au kilomètre 44 de la 77, il va y avoir des animations gratuites entre 8h et 15h. Des animations autour de la nature et de l'environnement notamment. Vous pouvez retrouver l'ensemble des aires de service qui proposent des activités gratuites sur notre page Facebook Autoroute Info et sur notre site internet autoroute-info.fr.
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1: On sera de retour dans les prochaines minutes sur Autoroute Info. Avant cela, c'est Shakira et Burna Boy qui ont signé le titre, l'hymne de la dernière Coupe du Monde de football.

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9: Pour éviter d'être surpris par un ralentissement soudain, pensez à laisser une distance de sécurité suffisante avec le véhicule que vous suivez. Et oui, si vous parvenez à lire la plaque d'immatriculation du véhicule devant vous, cela veut évidemment dire que vous êtes trop près. 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En guise de repère visuel, les grandes lignes blanches sur la partie droite de la chaussée, et cela vous est rappelé sur certains panneaux, un trait égale danger, mais deux traits égale sécurité.
8: Restez bien avec nous, l'information trafic reviendra à 18h. Ce sera après un classique des Jackson 5. Et avant cela, c'est Georges Ezra qui vous accompagne sur la route des vacances.

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1: Il est 18h, excellente journée en compagnie d'Autoroute Info.
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1: Et pour le moment, il y a un seul événement à vous signaler. C'est ce véhicule accidenté en bordure des voies de l'A31 direction Nancy au kilomètre 88. C'est après la sortie numéro 5 pour Tilchâtel. Une intervention qui ne devrait pas tarder à se terminer dans les toutes prochaines secondes. Et partout ailleurs, en revanche, ça se passe parfaitement bien. Il n'y a pas d'autres événements à vous communiquer. Pas de voiture accidentée, ni de voiture en panne sur les voies de circulation. Et en ce qui concerne le trafic, il s'écoule de manière plutôt fluide, sauf en région lyonnaise où vous êtes assez nombreux à rouler sur l'autoroute A6, sur l'autoroute A89 ainsi que sur l'autoroute A46. C'est le contournement est de la ville de Lyon. Pas de bouchons, mais des ralentissements peuvent peut-être se produire de temps à autre. Respectez donc bien les distances de sécurité avec les autres véhicules. Tout de suite, ce sont les titres de l'actualité. Ils sont présentés depuis la rédaction de France Info.
2: Bastien Lecornu demande la création d'une nouvelle unité de lutte contre les cyberattaques.
3: Le Premier ministre le fait savoir dans un courrier adressé au secrétariat général de la Défense une semaine après l'annonce du piratage des services des impôts. Le chef du gouvernement estime que peu de ministères sont au niveau requis en la matière. Une nouvelle aide de 115 millions d'euros débloquée en faveur de la Nouvelle-Calédonie. Un versement de l'État qui doit intervenir à la fin du mois et permettre de maintenir le soutien aux entreprises et à l'emploi dans l'archipel. 2 ans après, l'armée israélienne ouvre une enquête criminelle sur la mort de la petite Indre Rajab. Cette enfant palestinienne de 5 ans avait été tuée dans la bande de Gaza, son corps criblé de balles, une tragédie racontée dans le film nominé aux Oscars La Voix de Indre Rajab, qui s'appuyait sur les échanges téléphoniques entre la petite victime et des membres du Croissant Rouge. Et puis Arthur Fils sur les cours ce soir pour une place en quart de finale du Master 1000 de Cincinnati. Le tennisman français affronte en 8e l'Australien et tête de série numéro 5 Alex de Minaur. Début du match prévu à 20h.
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1: Dans quelques minutes, on retrouvera notre chronique En route avec nos enfants. Comment s'occupe-t-il sur la route des vacances? On leur a posé la question. On retrouvera leur réponse dans un instant après une artiste qui a gagné la Star Academy, Marine.

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2: On sera de retour à 18h15 sur Autoroute Info pour le moment. Tout se passe bien sur les différentes autoroutes sur lesquelles vous nous écoutez. En route avec nos enfants à présent, Jean-François Giraud est allé à leur rencontre et leur a demandé comment ils s'occupent lors des longs trajets sur la route des vacances.
3: C'est quand qu'on arrive. La route est souvent longue avant la mer ou la montagne, mais nos enfants apprécient certains moments.
4: Regarder les magasins, genre des magasins pour manger.
3: Et qu'est-ce que tu n'aimes pas du tout sur le trajet pour aller en vacances?
4: C'est vomir dans la voiture.
3: Est-ce que toi, t'aimes bien les trajets dans la voiture avec papa et maman quand vous allez en vacances, par exemple?
5: Oui, c'est trop bien la vacances.
3: Qu'est-ce que tu fais quand c'est long pour aller en vacances dans la voiture pour t'occuper? Tu joues à quoi?
5: À Toutou Chelou, 1, 2, 3, soleil.
3: Et qu'est-ce que tu fais pour t'occuper?
5: Je joue avec mes frères, mais j'ai pas envie de jouer avec eux.
3: Quand tu pars en vacances comme ça, est-ce qu'il y a des moments dans la voiture que t'adores?
6: Moi, c'est parfois dormir et jouer avec mes doudous. Quand j'ai des doudous, j'installe mes doudous et joue avec.
3: C'est moins bien quand tu rentres à la maison, quand c'est la fin des vacances?
6: Ouais, complètement.
3: Car toutes les bonnes choses ont une fin. Cet été, vous serez environ 60% à partir et donc à revenir de vacances.
2: Dans les prochaines minutes sur Autoroute Info, les prévisions de trafic pour le week-end à venir, ce sera après un classique d'In Excess.

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1: Avec des obstacles sur la 6 en direction de Paris, au kilomètre 116, c'est dans le département de l'Yonne, après la sortie 18 de Charny-Château.

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1: À 18h15, des obstacles se trouvent sur l'A6 en direction de Paris, au kilomètre 116. C'est après la sortie numéro 18 de Villeneuve-sur-Yonne ou encore Château-Renard. Et plus à l'est, dans le département du Doubs, cette fois-ci c'est un poids lourd qui est arrêté sur la bande d'arrêt d'urgence de l'A36 en direction de Mulhouse. Après la sortie numéro 4 de Besançon-Saint-Claude au kilomètre 116, même s'il n'y a pas de gêne, il faut vous décaler autant que possible sur la gauche pour bien respecter le corridor de sécurité.
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1: À suivre, les prévisions de trafic pour l'avant-dernier week-end des vacances d'été, ce sera après Bruno Mars.

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1: Priorité à votre sécurité sur Autoroute Info avec des obstacles. Un coffre de toit s'est ouvert sur l'A6 direction Paris. Il y a donc des vêtements un petit peu partout au kilomètre 300. C'est après la sortie 24 pour Beaune. Le patrouilleur est déjà présent sur la bande d'arrêt d'urgence et il ne va pas tarder à traverser la chaussée pour ramasser les différents objets. Et un peu plus loin, au kilomètre 116, toujours sur l'A6 en direction de Paris. Là aussi, il y a des obstacles sur les voies. C'est après la sortie numéro 18 de Charny-Château-Renard. Les vacances d'été se terminent bientôt et la circulation devrait être particulièrement chargée ce week-end dans le sens dit des retours. Voici les prévisions de trafic avec Vivien Taupa.
2: Vendredi, bison fut et voie rouge dans le sens des retours sur le sud-ouest du pays et sur l'arc méditerranéen et orange partout ailleurs. Les premières difficultés sont attendues dès midi sur la 71 entre Clermont-Ferrand et Bourges. En milieu d'après-midi, le trafic devrait également se densifier sur la 43 entre Chambéry et Lyon ainsi que sur la 6 entre Lyon et Beaune. Samedi, la circulation restera soutenue, rouge dans le sens des retours sur toute la moitié ouest, orange sur la moitié est. Du monde depuis l'Italie avec une forte fréquentation attendue au tunnel du Mont-Blanc et du Fréjus, puis sur la 40 et la 43. Les principaux ralentissements dans la vallée du Rhône, quant à eux, sont attendus en fin de matinée et milieu d'après-midi. Dimanche, la journée sera classée orange niveau national dans le sens des retours. Conditions de circulation difficiles sur la 6 et la 71 en direction du nord entre midi et 19h. Lundi, enfin, les retours de vacances se poursuivront avec une circulation orange dans le sud-ouest et en Île-de-France.
1: Dans les prochaines minutes, on parlera du festival Région des Lumières sur Autoroute Info. Ce sera après Gérald de Palmas ou encore un classique signé Irène Cara. Bonne route, bonnes vacances.

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1: Des obstacles se trouvent sur votre route en ce tout début de soirée, sur la 6 direction Paris notamment, au kilomètre 300, c'est après la sortie 24 pour Beaune, et plus loin au kilomètre 116, là aussi il y a pas mal d'objets sur la chaussée, cette fois-ci c'est après la sortie numéro 18 de Charny ou encore Château-Renard. Dans le département du Doubs, un poids lourd est en panne, il est arrêté sur la bande d'arrêt d'urgence de la 36 direction Mulhouse, kilomètre 116, c'est après la sortie numéro 4 pour Besançon-Saint-Claude. Respectez bien le corridor de sécurité si vous êtes dans cette zone. Et partout ailleurs, ça se passe bien. Si vous êtes par exemple sur la 39 entre Dijon et Bourg-en-Bresse ou encore sur l'autoroute A31 entre Beaune et Toul, il n'y a pas d'événement gênant à vous communiquer. Tout de suite, ce sont les titres de l'actualité. Ils sont présentés depuis la rédaction de France Info.
2: Ce mercredi soir, pardon, et c'est avec vous, Anne Pinkson-Ducel, à la une, une marche blanche dans le Vaucluse après un féminicide.
3: Pour rendre hommage à cette femme de 36 ans qui a été tuée par son ancien compagnon, elle avait pourtant porté plainte contre lui fin juin. Sébastien Lecornu demande la création d'une unité pour lutter contre les cyberattaques après plusieurs piratages ces derniers mois. Le Premier ministre reconnaît que la plupart des ministères ne sont pas suffisamment protégés. Donald Trump affirme qu'il va rencontrer le dirigeant nord-coréen avant la fin de l'année. Le président des États-Unis précise aussi que la Corée du Nord possède 57 armes nucléaires. Donald Trump a déjà rencontré 3 fois Kim Jong-un pendant son premier mandat. Et puis le sénateur de Côte d'Or, François Patria, est mort. Il était l'un des premiers à rejoindre Emmanuel Macron en 2016. Il était à l'hôpital depuis un mois après un grave accident de vélo.
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1: Dans les prochaines minutes, on parlera du festival Région des Lumières qui met en valeur tout au long de l'été des monuments emblématiques d'Auvergne-Rhône-Alpes. Ce sera après Alex Warren.

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6: Avec des obstacles toujours signalés dans le secteur de la ville de Beaune, en Côte d'Or, sur la 6, direction Paris. Un coffre de toit s'est ouvert. Il y a donc pas mal de vêtements à ramasser après la sortie 24 pour Beaune au kilomètre 300. En revanche, un petit peu plus loin, les obstacles qui se trouvaient au kilomètre 116 ont été ramassés par le patrouilleur. Il n'y a donc plus de gêne après la sortie 18 de Charny-Château-Renard. Le festival Région des Lumières est de retour cet été en Auvergne-Rhône-Alpes. Présentation avec Aymeric Viollet.
7: Cet été, des illuminations projetées sur différents monuments de la région Auvergne-Rhône-Alpes sont proposées gratuitement sur le territoire. Sophie Rodkopf, vice-présidente à la région, déléguée à la culture.
8: C'est un festival très original qui permet à la fois de mettre en valeur notre patrimoine et surtout un spectacle très innovant avec beaucoup d'innovation puisque c'est une base de vidéomapping sur nos monuments. Fait parfaitement sur mesure, à la taille évidemment du monument, mais surtout l'histoire, le narratif de cette création est faite en co-construction avec les mairies, avec les associations, avec les habitants. Et donc ce sont des créations complètement exclusives et adaptées à chaque site.
7: Vous pourrez donc voir ces spectacles uniques à Aurillac, Clermont-Ferrand, Espaly-Saint-Marcel, La Chaise-Dieu et Vienne.
6: Le programme complet est à retrouver sur auvergne-rhône-alpes.fr. On sera de retour, quant à nous, à 18h45. Avant cela, Katy Perry ou encore un classique de Joe Cocker sur la route des vacances.

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1: Et à 18h45, l'information trafic, c'est ce poids lourd arrêté sur la bande d'arrêt d'urgence de l'A36 direction Mulhouse au kilomètre 116. C'est après la sortie 4 de Besançon-Saint-Claude. Pour le moment, on attend encore l'arrivée du dépanneur. Même s'il n'y a pas de gêne, il faut bien entendu vous décaler autant que possible pour respecter le corridor de sécurité. Et partout ailleurs, ça se passe bien. Si vous êtes sur l'A6, par exemple, entre Paris et Lyon, il n'y a pas d'événement gênant à vous communiquer. En ce qui concerne la circulation, elle s'écoule de manière parfaitement fluide, sauf autour de Lyon, sur l'A89 ou encore sur l'autoroute A46. C'est assez chargé sur ces deux axes et donc des ralentissements peuvent se produire à tout moment. Respectez bien les intervalles de sécurité avec les autres véhicules. Et on reste en région lyonnaise avec des travaux à prévoir cette nuit et la fermeture de l'autoroute A432 en direction de Grenoble et de Marseille. Fermeture à partir de 21h jusqu'à 6h demain matin entre la jonction avec l'A46 et la bifurcation avec l'autoroute A42.
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1: On sera de retour dans quelques instants sur Autoroute Info. Avant cela, Jérémy Frérot pour vous accompagner. Vous pouvez d'ailleurs retrouver son interview sur notre site internet. Autoroute Info l'a rencontré il y a quelques mois.
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1: Xavier Darcos, bonjour. Vous nous parlez de l'abbaye de Chancelade aux portes de Périgueux.
2: C'est une abbaye dont les premières traces remontent au Xe, XIe siècle et qui va attirer à partir du XIIIe siècle un certain nombre de fidèles, d'ermites, jusqu'à ce que se constitue une véritable abbaye. Ça devient un centre culturel.

0: culturelle éminent. Grand rayonnement donc jusqu'au XVIIIe siècle. Et la Révolution, dissolution des ordres monastiques, saisie des biens patrimoniaux appartenant à l'Église, cette abbaye, petit à petit, devient simplement une ruine, un souvenir. Dans la fin des années 80, une famille périgourdine s'intéresse aux lieux. Ils achètent les lieux, commencent à les restaurer et s'organisent une vie culturelle. Puis aujourd'hui, restauration, grâce aux amis de Chancelade, grâce à la Fondation du patrimoine qui est venue les soutenir, grâce à l'État aussi, le charme, la beauté, le mystère de ces lieux exercent toujours leur puissance sur les esprits, sur les cœurs.
1: Merci Xavier Darcos.
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16: En cette période, les caravanes sont nombreuses sur les routes et autoroutes. Voici donc des conseils pour les préparer au mieux au voyage. C'est avec Hélène Calba.
17: Sur la route, le tractage d'une caravane n'est pas anodin. Soyez attentifs au vent, par exemple. Les rafales peuvent vous déstabiliser et provoquer des écarts sur la chaussée. Par ailleurs, votre distance de freinage est augmentée en raison du poids de l'ensemble. Pensez aussi à vérifier la pression des pneumatiques de la caravane. Le sous-gonflage est une cause de crevaison. Ayez le réflexe contrôle de la pression avant chaque nouveau trajet. Et pensez aussi à vous équiper d'une roue de secours en bon état pour votre remorque ou votre caravane.
16: On viendra à 19h sur Autoroute Info, ce sera après Elena ou encore Richie et Povelli.

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1: Il est 19h, merci d'écouter Autoroute Info, bonne vacances.
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1: Il y a pour le moment un seul événement à vous communiquer, c'est ce poids lourd en panne et en attente de dépannage sur la bande d'arrêt d'urgence de l'A36 direction Mulhouse. Le patrouilleur est présent en protection, c'est au kilomètre 116 après la sortie numéro 4 de Besançon-Saint-Claude. Il faut bien évidemment vous décaler autant que possible sur la gauche pour bien respecter le corridor de sécurité. Et donc, partout ailleurs, ça se passe bien. Pas d'autres événements à vous signaler au moment où je vous parle. Et en ce qui concerne la circulation, elle est parfaitement fluide, que vous soyez sur la 6, la 31 ou encore sur l'autoroute A39 entre Dijon et Bourg-en-Bresse. Tout de suite, on voit quels sont les titres de l'actualité. Ils sont présentés depuis la rédaction de France Info.
2: Nouvelle enquête ouverte contre Joël Le Squarnec.
3: Pour 40 agressions sexuelles et 10 viols, annonce ce soir le parquet de Lorient. L'ex-chirurgien a déjà été condamné en mai 2025 à 20 ans de réclusion pour près de 300 viols et agressions sexuelles sur des patients. Le bilan provisoire des canicules successives en France est déjà de 7300 morts selon les autorités sanitaires qui annoncent plus de 1200 décès lors de la deuxième vague de chaleur du 3 au 22 juillet. Il s'agit de morts en excès par rapport à la normale qui ne peuvent pas encore formellement être imputées à la chaleur. Près de trois quarts concernent des personnes âgées de 75 ans et plus. Paris dénonce les propos insupportables et inhumains du ministre israélien d'extrême droite Itamar Ben-Gvir qui estime qu'Israël devrait tuer 30 ou 40 personnes chaque nuit à Gaza. Je leur fais un compliment en les qualifiant d'êtres humains, ajoute-t-il dans un podcast avec une ancienne otage de Gaza. Ce devait être une renaissance, c'est finalement un fiasco. Paul Pogba quitte l'AS Monaco un an après son arrivée. Le champion du monde 2018 n'a jamais retrouvé son niveau physique et n'a participé qu'à 6 matchs de Ligue 1 et 115 minutes de jeu à cause de blessures successives.
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1: Dans les prochaines minutes, il y aura les prévisions de trafic pour le week-end à venir. Ce sera après Sound of Legend.

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4: Les vacances d'été se terminent bientôt et la circulation devrait être particulièrement chargée ce week-end dans le sens dit des retours. Voici les prévisions de trafic avec Vivien Taupin.
5: Vendredi, bison futé, voire rouge dans le sens des retours dans le sud-ouest du pays et sur l'arc méditerranéen. Ailleurs, ce sera orange. Les premières difficultés, elles sont attendues dès midi sur la 71 entre Clermont-Ferrand et Bourges, puis en milieu d'après-midi sur la 43 entre Chambéry et Lyon et sur la 6 de Lyon à Beaune. Samedi, la circulation restera soutenue. Rouge dans le sens des retours sur la moitié ouest, orange sur la moitié est. Du monde depuis l'Italie avec une forte fréquentation attendue au tunnel transalpin, puis sur la 40 et la 43. Dimanche, journée classée orange au niveau national dans le sens des retours. Conditions de circulation difficiles sur la 6 et la 71 en direction du nord entre midi et 19h.
4: Tour de l'information, trafic à 19h15 sur Autoroute Info. Ce sera après Blondie ou encore M6 Solar pour vous accompagner sur la route des vacances.

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1: Avec une voiture en panne juste avant le péage de Brienne-le-Château pour vous qui quittez l'autoroute A5, quel que soit le sens de circulation, juste avant cette barrière de péage sur la partie droite de la chaussée, une voiture est arrêtée.

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1: Et à 19h15, une voiture est en panne pour vous qui quittez l'autoroute A5 par la sortie 22 de Châtillon-sur-Seine ou encore Bar-sur-Aube, juste avant la barrière de péage. Voiture arrêtée sur la partie droite de la chaussée. Et dans le secteur de Villefranche-Lima, au niveau de la barrière de péage sur la 6 direction Lyon, au kilomètre 427, des autostoppeurs ont été aperçus. Cela peut vous surprendre lorsque vous vous apprêtez à traverser le péage. Adaptez bien votre allure pour ne pas être surpris.
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1: D'où viennent les jurons que nous avons tous déjà prononcés au volant et à quoi servent-ils ? Nous sommes allés à la rencontre d'une spécialiste. Elle répondra à ces questions dans un instant sur Autoroute Info. Ce sera après Muse.

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1: Des piétons sont toujours signalés à hauteur de la barrière de péage de Villefranche-Limas. C'est sur la 6 direction Lyon qu'ils ont été vus au kilomètre 427. Pour certains d'entre vous, les trajets en voiture peuvent être source de stress, en particulier lorsqu'il y a des bouchons, des situations propices à la formulation de quelques jurons. D'où viennent-ils et à quoi servent-ils? Antoine Oppard est allé à la rencontre d'une spécialiste de la question.
2: Mais c'est pas vrai, il avance pas. Hein. Il bloque tout le monde, là. Bon, vas-y, double-le.
3: Je ne peux pas.
2: Double-le. Mais dépasse-le sur la gauche, là.
4: Les insultes, elles sont communes à tous les peuples, à toutes les époques, toutes les cultures, tout le temps, tout le temps.
5: Dominique Lagorgette est professeur en sciences du langage à l'Université Savoie-Mont-Blanc à Chambéry.
4: C'est un acte de langage très important parce que ça régule le conflit social avant d'en arriver au coup. Bon, parfois, c'est ça qui déclenche le coup, me direz-vous, vous avez raison.
5: Les jurons seraient apparus en même temps que le blasphème, donc dès l'émergence des religions. Et les proférer ferait du bien à celui qui les prononce.
4: Il y a eu une étude il n'y a pas très longtemps, une étude de neurologues qui montre qu'en fait, quand on est très énervé, par exemple, on va lâcher des jurons et ça va calmer. Et réellement, ça libère des antalgiques.
3: C'est pas vrai qu'il est lent, celui-là, merde !
2: Ça va, calme-toi, le loup !
3: Oh, tu roules, t'as besoin de la vite, là !
2: Tu vois pas qu'il a calé ?
3: Eh bien, tiens, c'est chez lui, merde ! Quand on sait pas faire, on fait pas ! Alors, tu mets les gaz !
4: Le juron, en fait, il va être là pour exprimer une frustration. Donc, à partir de là, plus vous allez être énervé dans votre voiture, vous êtes, mettons, bloqué, je sais pas, il y a une queue monstrueuse au péage, vous êtes bloqué depuis très longtemps, vous en voulez à la terre entière, en particulier à vos contemporains qui sont devant vous et qui n'avancent pas. Classique. Bon, vous n'allez pas descendre, a priori, de la voiture pour aller taper à leur fenêtre et leur parler de leur mère. Vous allez plutôt vous défouler comme s'ils étaient là. Vous allez jouer la scène de l'agression, et là vous êtes d'autant plus tranquille que généralement ils ne vous entendent pas. Vous faites sortir toute la tension qui était en vous sur l'autre, qui n'entendra jamais, donc c'est tout bénef, et en même temps, ça défoule, ça fait sortir la pression. C'est vraiment une soupape de sécurité.
5: L'insulte et le conflit verbal permet peut-être d'éviter d'en arriver aux mains.
4: Si ça va pas aux mains, en tout cas, ça sert à ça, oui.
5: Attention toutefois, nous ne faisons pas ici l'apologie de l'insulte. Proférer des jurons peut être dangereux. Vous ne savez pas forcément quel comportement peut adopter la personne en face de vous.

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1: Et dans le département de l'Aube, le dépanneur est en pleine intervention juste avant la barrière de péage de Brienne-le-Château ou encore Bar-sur-Aube. C'est dans la sortie 22 de l'autoroute A5. Juste avant cette barrière de péage sur la partie droite de la chaussée, une voiture est en cours de dépannage. Et c'est au moment où je vous parle, le seul événement gênant à vous communiquer. Et ce, quel que soit l'axe sur lequel vous nous recevez, l'occasion de vous rappeler, si vous êtes sur la route des vacances, peut-être samedi entre 8h et 15h, il y aura des animations gratuites sur l'aire de Dijon-Brognon. Ça se trouve sur l'A31 en direction de Beaune et de Lyon, avec des ateliers coloriage, maquillage ou encore découverte touristique de la Côte d'Or. Vous pouvez retrouver la liste des aires de service qui proposent des activités gratuites sur notre page Facebook Autoroute Info et sur notre site internet autorouteinfo.fr. Voyons tout de suite quels sont les titres de l'actualité. Ils sont présentés depuis la rédaction de France Info.
2: Joël Le Squarnec, à nouveau dans le viseur de la justice.
3: Le parquet de Lorient ouvre ce mercredi une information judiciaire pour 40 agressions sexuelles et 10 viols possiblement commis par l'ex-chirurgien. Il avait déjà été condamné l'année dernière à 20 ans de réclusion pour 300 viols et agressions sexuelles. 5 Lyonnais soupçonnés d'avoir participé au cambriolage du musée Jacques Chirac en Corrèze au début du mois. Annonce du parquet de Lyon à l'agence Radio France. La justice précise que des vérifications sont en cours. Les 5 hommes avaient été mis en examen et placés en détention provisoire en Suisse en début de semaine pour un vol commis cette fois dans la nuit du 12 au 13 août. Donald Trump prêt à retenter son pari de 2018. 8 ans après, le président américain assure qu'il va rencontrer une nouvelle fois le dictateur nord-coréen Kim Jong-un cette année. L'occasion pour le locataire de la Maison Blanche d'assurer que la Corée du Nord dispose de 57 armes nucléaires. Et puis Arthur Fils peut rêver d'un quart de finale au Master 1000 de Cincinnati. Le numéro 1 français affronte dans 40 minutes l'Australien Alexandre de Minaur. Match qui débute donc à 20h.
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1: Et le voyage, il va s'effectuer en compagnie de Naïka dans les prochains kilomètres. C'est une chanteuse franco-haïtienne.
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4: Tout de suite, voici des conseils de sécurité et on va parler des dispositifs de retenue avec Hélène Calba.
5: Sur la route, vous le savez, le port de la ceinture de sécurité est obligatoire à l'avant comme à l'arrière pour le conducteur et pour l'ensemble de ses passagers. Par ailleurs, les enfants de moins de 10 ans doivent être maintenus par un dispositif homologué. En voiture, la présence d'un airbag ne dispense en aucun cas de boucler sa ceinture de sécurité. Seule la ceinture permet d'éviter les risques d'éjection. L'airbag est conçu pour se gonfler au premier choc violent, mais il se dégonfle aussitôt ensuite. Vous ne serez donc pas protégé en cas de choc multiple.
4: Retour de l'information trafic à 19h45 sur Autoroute Info. Avant cela, Robbie Williams ou encore Sam Smith dans la playlist des vacances.

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1: Et à 19h45, ça se passe bien sur les axes sur lesquels vous nous écoutez, puisqu'il n'y a pas d'événement gênant à vous communiquer actuellement. La voiture qui était en panne dans le diffuseur.

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1: Des obstacles ont été signalés dans le département de l'Yonne entre les kilomètres 210 et 205 sur la 6 en direction de Paris. C'est de part et d'autre de la sortie 22 pour Avallon. Et dans l'Yonne, on y reste sur l'autoroute A6. Des panneaux d'information touristique indiquent Vézelay patrimoine mondial. On part donc à la découverte de cette petite commune labellisée plus beau village de France.
2: Pour visiter la petite cité de 450 habitants, je rejoins Mélanie Logre de l'Office de tourisme du Grand Vézelay. On se retrouve devant une magnifique porte datant du Moyen-Âge.
3: On est juste face à la porte neuve de la ville, qui est une porte fortifiée qui appartient donc à ces murs d'enceinte du village. C'est une porte qui date de la fin du 15e siècle et que les plus fins cinéphiles reconnaîtront parce que ça a servi de décor au film La Grande Vadrouille.
2: On poursuit notre déambulation dans Vézelay et on s'arrête à présent devant le monument emblématique de la commune, la basilique Sainte-Marie-Madeleine. Face à nous se dresse la façade occidentale de cet édifice classé à l'UNESCO.
3: Cette façade, elle fait à peu près 40 mètres de haut. Ce qu'on voit tout de suite quand on est en face, c'est le tympan qui est assez majestueux face à nous, mais qui en fait, contrairement à ce qu'on pourrait croire, ne date pas du Moyen-Âge. La basilique, elle a été restaurée par Viollet-le-Duc, à peu près au milieu du 19e siècle, parce qu'elle était vraiment dans un état pitoyable. Mais pour ce qui est de l'intérieur et de l'art roman à l'intérieur. C'est un exemple sublime mais en même temps étonnant parce que c'est quand même assez lumineux et l'ensemble de la construction a été vraiment orienté en fonction des jeux de lumière et du passage de l'ombre vers la lumière. L'intérieur est vraiment sublime mais il faut absolument venir en vrai pour le voir. Le décrire, les mots suffisent pas.
2: La basilique attire de très nombreux visiteurs à Vézelay, mais ce n'est pas le seul point d'intérêt de cette commune labellisée plus beau village de France. Mélanie Logre.
3: Vous avez notamment un très très beau musée qui s'appelle le Musée départemental d'art moderne, situé dans l'ancienne maison de Romain Rolland, qui est un écrivain qui a eu le prix Nobel début du XXe siècle. Ce musée conserve des collections d'art moderne absolument sublimes, notamment des œuvres de Picasso, Miro, Kandinsky, Ernst. Vraiment, c'est quelque chose à voir. Et surtout aussi, quand on sort de la basilique, faut pas hésiter à aller juste derrière où on a une grande esplanade avec un point de vue magnifique sur le parc du Morvan aux alentours. Puis il faut surtout aussi venir à Vézelay pour s'imprégner vraiment de l'esprit de Vézelay et de cette ambiance particulière.
2: Vézelay est accessible depuis les sorties 21 et 22 de l'autoroute A6.

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1: Il est 20h, merci d'écouter Autoroute Info. Bonnes vacances.
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1: On commence avec une toute nouvelle information. Des morceaux de pneus ont été vus sur l'A36 direction Bonnet-Paris au kilomètre 54. C'est après la sortie 6.1 pour Pont de Roide. Le patrouilleur se rend sur place dès que possible pour les ramasser. Et à l'est de Lyon, une voiture est en panne sur la bande d'arrêt d'urgence de l'autoroute A46 en direction de Paris. C'est au kilomètre 25, juste après la bifurcation avec l'autoroute A42. Même s'il n'y a pas de gêne, il faut bien évidemment respecter le corridor de sécurité. On voit tout de suite quels sont les titres de l'actualité. Ils sont présentés depuis la rédaction de France Info.
2: La une dans les Landes. Tous les habitants évacués à cause du dernier incendie peuvent rentrer chez eux.
3: La préfecture a donné son autorisation. Le feu est fixé depuis lundi, mais parmi les 650 évacués, près de la moitié ne pouvait pas encore rentrer. D'ici un quart d'heure, ce sera fait. Dans l'affaire du meurtre de Thomas à Crépol, dans la Drôme, les avocats de trois mises en examen demandent la récusation des juges d'instruction. Ils réclament aussi la nullité de la circonstance aggravante de racisme anti-blanc qui a été retenue fin juillet. Les avocats estiment que sur ce point précis, les témoignages se contredisent et qu'il n'y a pas eu d'investigation récente. Une unité pour lutter contre les cyberattaques, c'est ce que réclame le Premier ministre. Après plusieurs piratages ces derniers mois, Sébastien Lecornu reconnaît que la plupart des ministères ne sont pas suffisamment protégés. Et puis la rentrée scolaire approche et elle va coûter un peu moins cher aux familles cette année. C'est en tout cas le calcul que fait l'association Famille de France, qui calcule tous les ans le prix d'un panier moyen de fourniture. Il est en baisse de 14% par rapport à la rentrée 2025.
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1: Retour de l'information trafic dans les prochaines minutes. On vivra également de l'intérieur une simulation d'accident sur autoroute. Ce sera après Taylor Swift.

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2: Dans le département du Doubs, des morceaux de pneus se trouvent toujours sur les voies de l'autoroute A36 en direction de Beaune et de Paris. C'est au kilomètre 54 après la sortie numéro 7 pour Valentinier ou encore Vougecourt. Le patrouilleur se rend sur place pour les ramasser. On en reparlera à 20h15 lors du prochain point trafic. Ce sera après un classique de police ou encore Clara Luciani.

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1: L'information trafic à 20h15, ce sont ces débris de pneus sur les voies de l'A36 en direction de Beaune et de Paris. Ils ont été vus au kilomètre 54. C'est après la sortie numéro 7 pour Bavant ou encore Vougeot-Court. Et c'est au moment où je vous parle le seul événement gênant à vous communiquer. Et ce, quel que soit l'axe sur lequel vous vous trouvez, partout ailleurs, ça se passe parfaitement bien. Et en ce qui concerne la circulation, là aussi tout va bien, c'est parfaitement fluide, que vous soyez sur l'autoroute A40, sur la 39 ou encore sur la 31 entre Nancy et Beaune.
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1: Dans quelques minutes, on vivra de l'intérieur une simulation d'accident sur autoroute. Ce sera après Tame Impala et Jenny.

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1: Des obstacles se trouvent toujours sur les voies de l'A36 direction Beaune-et-Paris au kilomètre 54 après la sortie 7 de Valentinier. Le patrouilleur est en route pour les ramasser. D'ici 20h30, The Offspring ou encore Harry Styles dans la playlist des vacances. Mais avant cela, on part en coulisses pour découvrir comment les secours se préparent au pire scénario sur autoroute. Raphaël Giudicelli a suivi en pleine nuit près de Lyon un exercice grandeur nature.
2: Je suis avec Philippe Séché, l'un des organisateurs de l'événement. Alors Philippe, à quoi faut-il s'attendre pour ce soir ?
3: Le scénario est bâti sur un premier accident qui va générer d'autres incidences avec un suraccident, un bouchon.
2: Et pour lancer l'exercice, l'alerte est donnée comme dans les conditions réelles.
4: Un bus avec une voiture sur A466 au 4800, ça sera. C'est ça.
5: A priori, il y a du monde à l'intérieur du bus, la personne n'a pas su m'en dire plus. Hein. Apparemment, l'autoroute est coupée, donc c'est pas nécessaire.
2: Hervé Richard, responsable des travaux planification sur le district de Villefranche-sur-Saône, nous explique la situation.
6: Donc c'est un témoin qui a appelé au poste d'appel d'urgence, qui a contacté le PC, appelle le patrouilleur qui tourne en 24-24 sur le réseau.
2: Qui joue le rôle des victimes ?
6: C'est des élèves policiers.
2: Et ils sont combien ?
6: 28.
2: Je vais maintenant voir ce qui se passe en queue de bouchon, à quelques centaines de mètres. Une autre voiture accidentée, les pompiers sont sur place.
7: Les appuitades, pour appuyer les appuitades.
8: Attends, je vais enlever l'ascenseur déjà.
9: Allez, vous inquiétez pas.
10: Ouais, la custode, c'est bon.
2: Il y a des éclats de verre partout. Les sapeurs-pompiers agissent méthodiquement. Mais les blessés sont toujours à l'intérieur du véhicule. En attendant, je parcours les 200 mètres de l'autoroute pour voir ce qui se passe au niveau du car accidenté. On aperçoit une personne par terre, blessée. Bon, comment il va, le faux blessé ? Il est pas trop chaud, le goudron ?
11: Non, ça va, merci.
2: Le conducteur de la voiture accidentée près du car s'est enfui. Le chauffeur du car s'énerve auprès du patrouilleur.
12: Ouvrez, là, on va regarder s'il n'y a pas une pièce d'identité. Mais moi, je veux savoir à qui elle est, cette bagnole.
2: Une dizaine de gendarmes interrogent les passagers du car, mais personne ne parle français.
13: Vous dites, dame, c'est vrai ?
14: Qui parle français, là ?
2: Ah ? Il y a beaucoup d'agitation avec des policiers qui courent après quelqu'un. Ils viennent de l'intercepter.
15: Mais le assis,
2: vous pouvez nous dire ce qui se passe ?
16: Tenter de s'enfuir, je pense qu'ils ont découvert quelque chose dans la voiture.
17: Vous deviez aller où avec ça ?
2: Le fugitif avait sur lui un sachet de cocaïne et il lui passe les menottes. On va vraiment jusqu'au bout de la mise en scène. Ce genre d'exercice n'est pas fréquent. Les services ont profité d'une coupure d'autoroute pour travaux afin de réaliser cette simulation.

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1: Avec un véhicule arrêté juste avant le péage de Belleville, lorsque vous quittez l'autoroute A6, quel que soit votre sens de circulation, voiture arrêtée avant ce péage et les occupants du véhicule se trouvent quant à eux sur la droite de la chaussée.

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1: Avec des obstacles sur la 6, direction Lyon, kilomètre 214, c'est après la sortie numéro 22 pour Avallon.

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1: Il y a plusieurs événements à vous signaler en ce début de soirée. Des obstacles, tout d'abord au kilomètre 214 de l'A6 direction Lyon. C'est après la sortie numéro 22 pour Avallon. Et sur la 36 en direction de Beaune et de Paris, il y a des morceaux de pneus sur plusieurs centaines de mètres. Kilomètre 51, c'est après la sortie numéro 8 pour Montbéliard. Sur la 46 en direction de Marseille, cette fois-ci on est à l'est de Lyon. Une voiture est en panne sur la bande d'arrêt d'urgence. Vous l'apercevez au dernier moment car elle se trouve dans une courbe au kilomètre 11. C'est après la sortie 2 de Neuville-sur-Saône. Et enfin, lorsque vous quittez l'autoroute A6 par la sortie numéro 20 de Belleville, juste avant le péage, une voiture est arrêtée et les occupants du véhicule se trouvent au niveau des glissières de sécurité. On attend désormais l'arrivée du patrouilleur pour sécuriser la zone et l'arrivée du dépanneur pour prendre en charge cette voiture. Dans les prochaines minutes, sur Autoroute Info, la suite du programme, et ce sera avec Shakira.

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1: Priorité à votre sécurité sur Autoroute Info. Un accident vient tout juste de nous être signalé sur la 5, direction Nancy et Dijon, au kilomètre 175. C'est après la sortie 22 de Châtillon-sur-Seine. Pour le moment, je ne sais pas encore combien de véhicules sont impliqués, ni s'il y a de la gêne ou non au trafic. C'est une information à suivre dans les prochaines minutes sur Autoroute Info. Et du côté du Doubs, le patrouilleur est sur les voies de circulation pour ramasser de nombreux morceaux de pneus. C'est sur la 36 direction Bonnet-Paris au kilomètre 51 après la sortie numéro 8 pour Montbéliard. Adaptez bien votre allure pour votre sécurité et pour la sécurité de ce patrouilleur.

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1: Avec un animal écrasé sur l'A5 en direction de Nancy et de Dijon au kilomètre 174, c'est après la sortie numéro 22 de Châtillon-sur-Seine, non loin de l'aire de repos de Mondeville.

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1: Et à 20h45, il y a plusieurs incidents à vous signaler sur les axes sur lesquels vous nous écoutez. On commence tout d'abord avec des obstacles sur la 5 en direction de Nancy et de Dijon. Il s'agit d'un animal écrasé, c'est au kilomètre 174, après la sortie 22 de Châtillon-sur-Seine et au niveau de l'aire de repos. Pour Mondeville, du côté du département du Rhône, à l'est de Lyon, tout d'abord sur l'A46 direction Marseille, une voiture est en panne. Vous la voyez au dernier moment, elle se trouve

0: pays et sur l'arc méditerranéen. Ailleurs, ce sera orange. Les premières difficultés, elles sont attendues dès midi sur la 71 entre Clermont-Ferrand et Bourges, puis en milieu d'après-midi sur la 43 entre Chambéry et Lyon et sur la 6 de Lyon à Beaune. Samedi, la circulation restera soutenue, rouge dans le sens des retours sur la moitié ouest, orange sur la moitié est. Du monde depuis l'Italie avec une forte fréquentation attendue au tunnel transalpin, puis sur la 40 et la 43. Dimanche, journée classée orange au niveau national dans le sens des retours. Conditions de circulation difficiles sur la 6 et la 71 en direction du nord entre midi et 19h.
1: L'information trafic sera de retour au plus tard à 21h sur Autoroute Info. Cette nuit, vous serez en compagnie de Raphaël Giudicelli. Mais avant cela, pour vous accompagner sur la route, Vianney, Deep Purple, Damiano David ou encore la chanteuse belge Angèle.

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1: Et attention à cet animal repéré dans le secteur de Mâcon sur l'autoroute A40, kilomètre 198. Méfiez-vous dans les deux sens de circulation à proximité de la sortie 3 pour Pont de Veil.

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1: Et ça me fait bien plaisir de vous retrouver. Bienvenue, 21h.
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1: Bel été, bonnes vacances à tous les concernés. Ravi d'être avec vous. Dans un instant, je reviendrai sur un bouchon du côté de Chambéry. Mais avant cela, attention à des obstacles à signaler. Ça peut vous concerner si vous roulez sur l'autoroute A5, tout d'abord, en direction de Nancy. Après le secteur de Troyes, en direction de Nancy et de Dijon, à kilomètre 174. Un animal écrasé qui gêne la circulation au niveau de l'aire de repos de Mondeville. Autre obstacle, on change complètement de région. On est dans le Rhône, cette fois, en direction de Lyon, quand on est sur l'autoroute A5. 43 km 15, après le kilomètre 16 précisément, un pare-choc qui gêne la circulation. Les services de sécurité vont arriver sur place d'un moment à l'autre. On est environ 6 km après la sortie 5 pour l'île d'Abou. Un bouchon d'environ 3 km sur la voie rapide urbaine de Chambéry en direction d'Aix-les-Bains, puisqu'il y a des travaux dans la traversée de Chambéry en ce moment et la voie de gauche est neutralisée à proximité de la sortie 16 pour la Cassine. Et puis vous pouvez croiser des véhicules qui sont en panne sur bande d'arrêt d'urgence. J'en profite pour vous dire qu'il faut bien respecter le corridor de sécurité. À chaque fois, vous vous décalez le plus possible de ces interventions en cours. C'est le cas, par exemple, du côté de Lyon, sur l'A46, en direction de Marseille, kilomètre 11. Une voiture qui est en panne, je la vois en studio en retour caméra. C'est 2 km environ après la sortie 2 pour Neuville-sur-Saône. Attention, c'est dans un virage. Côté météo, un temps calme et sec pour vous accompagner ce mercredi soir. Moi, je reviens de vacances il n'y a pas longtemps et je peux vous dire que je l'ai écouté pendant tout l'été sur la plage. Enfin, pas pendant tout l'été, j'étais en vacances seulement 2 semaines, mais ça fait bien plaisir de vous le passer. Manon Lisa, c'est parfait pour voyager. Belle soirée avec Autoroute Info. C'est l'histoire.

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Mais c'est déjà exactement ce que je fais.

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1: Très bon mercredi soir, bonnes vacances à tous les concernés avec Autoroute Info. Et attention, deux chevreuils proches des voies de circulation de l'autoroute A40 du côté de Mâcon. Attention dans les deux sens de circulation, bien sûr. Des chevreuils qui pourraient traverser les voies de cette autoroute A40 à tout moment. Ils ont été repérés précisément au kilomètre 198 à proximité de la sortie 3 pour Pont-de-Vel. Les chevreuils, les biches, les sangliers, c'est mieux quand ils sont en pleine nature et pas proches des voies de circulation. On n'a pas envie de les retrouver face à nous sur autoroute et d'avoir un accident. Donc soyez bien sûr extrêmement vigilants. À chaque fois, les services de sécurité font tout leur possible pour éloigner ces animaux du domaine autoroutier. Ça, c'est parfait pour voyager au coucher du soleil. Alia, maintenant, super souvenir, et juste après, Talk Talk sur Autoroute Info.

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1: Et quel plaisir d'être avec vous en ce mercredi soir, 21h15. Bonnes vacances à tous les concernés. On va voir comment ça roule dans quelques secondes. On a deux bouchons actuellement en région Rhône-Alpes. Mais avant cela, attention à ces obstacles qui gênent la circulation. Tout d'abord sur l'A5, après le secteur de Troyes, en direction de Nancy et de Dijon, à kilomètre 174. Un animal écrasé qui gêne au niveau de l'aire de Mondeville. Et autre obstacle, toujours signalé, c'est sur l'A43. On change complètement de région. On est en direction de Lyon, à kilomètre 15. Un pare-choc toujours signalé, c'est environ 5-6 km après la sortie 5 pour l'île d'Abo. Donc bien sûr, vous ralentissez et vous activez les feux de détresse. Un bouchon d'environ 3 km sur la voie rapide urbaine de Chambéry en direction d'Aix-les-Bains, puisqu'il y a des travaux dans le traversée de la ville de Chambéry. La voie de gauche est toujours neutralisée à proximité de la sortie 16 pour la Cassine. Vous mettez environ 15 minutes pour parcourir 3 km. Et puis en raison de zones de travaux à proximité de Genève, la 40 est fermée depuis quelques minutes en direction de Paris et de Mâcontre, la sortie 16, la Clusaz, et la sortie 15, la Vallée Verte. Et en direction de Chamonix, c'est fermé entre Archamp et Annemasse. La sortie à 13.1 Archamp est désormais obligatoire, ce qui occasionne un bouchon d'environ 1 km.
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1: Il arrive parfois que les stations de recharge pour les véhicules électriques soient prises d'assaut lors des départs en vacances. Dans un instant, nous vous délivrerons quelques conseils pour éviter les désagréments. Et tout de suite, celui que vous pourrez voir en concert à Strasbourg ou encore à Dijon. À Strasbourg, ce sera le 17 octobre, ce sera le jour de ses 51 ans d'ailleurs. Il va fêter ça à Strasbourg et puis le lendemain, il sera à Dijon. Christophe Maé, maintenant sur Autoroute Info.

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2: Mercredi soir avec Autoroute Info, bonnes vacances à tous les concernés et attention à cet obstacle qui gêne la circulation après le secteur de Troyes sur l'A5 en direction de Nancy et de Dijon, kilomètre 174. Un animal écrasé qui se trouve au niveau de l'aire de Mondeville. Les Black Eyed Peas dans un instant, la funk de Cool and the Gang également pour se faire plaisir. Et puis à 21h30, on fera le point complet sur les conditions de circulation. On écoutera aussi les principaux titres de l'actualité de la journée. Vous circulez en voiture électrique et vous redoutez de trouver des stations de recharge saturées lors de votre trajet autoroutier. Peut-être que vous allez bientôt partir en vacances. Et bien des situations où alors revenir à des situations qui peuvent bien sûr être évitées en suivant quelques recommandations toutes simples. Franck Pélissier.
3: Avec de plus en plus de véhicules électriques en circulation, il arrive parfois, et notamment lors des journées de fort trafic, à l'occasion des grands départs en vacances, qu'il y ait de l'attente et donc une certaine crispation des conducteurs au niveau des bornes de recharge le long du réseau autoroutier. Pour éviter ces désagréments, écoutez les conseils de Bruno Bouvard, responsable du département installation commerciale chez APRR.
4: Soyez finalement un petit peu prévoyant, un petit peu plus peut-être que d'habitude. Anticipez en ayant recours au site internet, applications et autres planificateurs itinéraires comme Better Route Planet, PlugShare, ChargeMap ou Fully par exemple, qui peuvent finalement vous informer avant d'arriver sur l'aire du niveau d'occupation de la station de recharge. Du coup, gardez toujours un petit 20% d'autonomie si d'aventure la station sur laquelle vous aviez jeté votre dévolu était occupée pour aller sur la station suivante.
3: Autre information à savoir, toutes les aires de service des réseaux APRR, AREA et ALIAE sont équipées de stations de recharge à très haute puissance.
4: Elles ont en moyenne 8 points de charge. Des points de charge qui peuvent délivrer des puissances de 150 à 350 kW, soit même plus que ce que les véhicules aujourd'hui peuvent accepter. Elles sont toutes interopérables, elles acceptent donc tous les véhicules avec les connecteurs CCS, T2 et CHAdeMO et autorisent toutes les cartes de paiement des opérateurs de mobilité du marché et pour la plupart les cartes bleues également.
5: L'un des problèmes aussi qui peut conduire à une saturation de l'accès aux bornes de recharge, c'est la façon dont les conducteurs se rechargent.
4: Oui, en effet, il y a quelques bonnes pratiques que l'on doit idéalement respecter dans l'intérêt de tous. Il faut savoir que le temps pour charger de 20% à 80% une batterie est à peu près le même que pour passer de 80% à 100% avec les chimies actuelles des batteries sur les véhicules. Donc, pour permettre de se recharger tous en attendant un minimum de temps, eh bien, libérez la station dès lors que vous avez atteint un niveau de charge de 80%.
3: Enfin, sachez que le temps moyen pour une recharge à 80% des batteries de votre véhicule est dans environ 30 minutes, il est donc inutile de le laisser brancher plus longtemps.

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1: Ravi d'être avec vous, c'est encore les vacances pour certains, 21h30, soyez tous les bienvenus. On a un bouchon actuellement sur la voie rapide urbaine de Chambéry en direction à Daix-les-Bains en Savoie en raison de travaux. La voie gauche est neutralisée à proximité de la sortie 16 pour la Cassine. Il faut environ 15 minutes pour parcourir 3 km et ensuite la sortie 14, la Motte Servolex est obligatoire, il faut suivre les déviations. Au sud de Mâcon maintenant, une voiture est en panne, je la vois ici en studio en retour caméra, c'est dans la sortie 6 Belleville. Quand vous êtes sur l'autoroute A6 au kilomètre 413, c'est juste avant la gare de péage. Sinon, à part ça, tout se passe bien. Je vous rappelle toutefois des zones de chantier qui occasionnent des fermetures nocturnes, comme par exemple en Haute-Savoie, à proximité de Genève, la 40 qui est fermée en direction de Paris et de Mâcon, entre la sortie 16, la Clusaz, et la sortie 15, la Vallée Verte. Et en direction de Chamonix, c'est fermé aussi entre Archamps et Admas. La sortie à 13 points pour Archamps est obligatoire et il y a un bouchon, ça occasionne un bouchon d'environ 500 mètres. Sinon, partout ailleurs, ça se passe bien dans l'Est, pas de problème. Du côté de Belfort, de Besançon, sur l'autoroute A36, pas de problème également, par exemple, sur l'A31 entre Dijon et Nancy. Côté météo, un temps calme et sec pour vous accompagner en ce mercredi soir. Baisse des températures à partir de demain. L'actualité de ce mercredi 19 août, les titres de France Info.
2: Cornec, de nouveau dans le viseur de la justice.
3: Le parquet de Lorient a ouvert ce mercredi une information judiciaire pour 40 agressions sexuelles et 10 viols possiblement commis par l'ex-chirurgien. Il avait été condamné l'année dernière à 20 ans de réclusion pour 300 viols et agressions sexuelles. 5 Lyonnais désormais soupçonnés d'avoir participé au cambriolage du musée Jacques Chirac en Corrèze au début du mois. C'est une annonce du parquet de Lyon à l'agence Radio France. La justice précise que des vérifications sont en cours. Les 5 hommes avaient été mis en examen et placés en détention provisoire en Suisse en début de semaine pour un autre vol commis début août. Donald Trump, prêt à retenter son pari de 2018. 8 ans après, le président américain assure qu'il va rencontrer une nouvelle fois le dictateur nord-coréen Kim Jong-un cette année. L'occasion pour le locataire de la Maison-Blanche d'assurer que la Corée du Nord dispose de 57 armes nucléaires. Et puis Victor Wembanyama change de statut au sein de l'équipe de basketball française. Le vice-champion de NBA devient capitaine des Bleus. Un nouveau statut qu'il pourra mettre en pratique dès demain à 20h face à la Serbie.
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1: Et bonnes vacances à tous les concernés. Ravi d'être avec vous sur Autoroute Info. On passe la soirée et la nuit ensemble. Et tout de suite, on reste dans l'ambiance de l'été, des vacances, du soleil, avec le dernier tube de Gims maintenant sur Autoroute Info. 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
1: Très bon mercredi soir avec Autoroute Info. Le trafic s'écoule bien actuellement, sauf du côté de Chambéry. On a toujours environ 3 km de bouchon en direction d'Aix-les-Bains sur la voie rapide urbaine de Chambéry en Savoie. Suite à des travaux, la voie de gauche qui est neutralisée à proximité de la sortie 16 pour la Cassine. Il faut toujours environ une quinzaine de minutes pour parcourir 3 km. Et un petit peu plus loin, la sortie 14, la mode Servolex qui est obligatoire. Il faut suivre les déviations en place. Vous serez nombreux, bien sûr, ce week-end dans le sens des retours de vacances. Et d'ailleurs, il y aura des animations gratuites sur l'aire de Dijon-Brognon. Ce sera ce samedi entre 8h et 15h. Vous pourrez faire une pause là-bas. C'est sur l'A31 en direction de Beaune et de Lyon. Coloriage, maquillage, découverte touristique de la Côte d'Or. Tout ça, c'est gratuit. Une bonne raison de prendre son temps sur cette aire de service. Vous retrouvez d'ailleurs la liste des aires de service qui propose des activités gratuites durant tout l'été sur la page Facebook Autoroute Info et sur autoroute-info.fr. 21h45. Dans un instant, on fera le point complet sur les conditions de circulation. Vous restez bien avec moi, connecté aussi en direct sur l'application. Et dans un instant, le retour dans les années 1998, je m'en souviens puisque c'était forcément l'année où la France était pour la première fois championne du monde. Ce sera Mano, la tribu de Dana, super classique, super souvenir après Maroon 5. Belle soirée avec Autoroute Info.

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1: 21h45, quel plaisir d'être avec vous. On passe la soirée, la nuit ensemble. Ça se passe bien où que vous soyez sur l'ensemble des axes autoroutiers à cette heure-ci. Pas d'incident à notre connaissance. Je vous rappelle toutefois que ça bouchonne en ce moment sur la voie rapide urbaine de Chambéry, en Savoie, en direction à Aix-les-Bains. Suite à des travaux, la voie de gauche est neutralisée à proximité de la sortie 16 pour la Cassine. Il faut toujours environ 15 minutes pour parcourir 3 km. Et ensuite, la sortie 14, la Motte-Servolex est obligatoire. Il faut suivre les déviations en place. Côté météo, en tant que mais sec. Pour vous accompagner ce mercredi soir, on attend une nette chute des températures à partir de demain. On a d'autres travaux qui occasionnent des fermetures nocturnes. Par exemple, du côté de Genève, la 40 est fermée en ce moment en direction de Paris et de Mâcon, entre la sortie 16, la Clusaz, et la sortie 15, la Vallée Verte. C'est jusqu'à 6h du matin environ. Et en direction de Chamonix, dans l'autre sens, toujours sur la 40, c'est fermé entre Archamps et Annemasse. La sortie 13.1 pour Archamps est donc obligatoire.
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1: Et dans un instant, les enfants ont la parole sur Autoroute Info. André, à 10 ans, nous a demandé à quoi servaient les bornes oranges visibles le long des autoroutes. Et dans la playlist Autoroute Info, spécial été, spécial vacances, on se fait plaisir avec des tubes, des classiques, des nouveautés, à venir, Destiny's Child, téléphone et tout de suite Adèle Castillon.

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1: Et quel plaisir de vous accompagner. On est ensemble toute la soirée et toute la nuit et sur les réseaux sociaux. On est connecté avec vous, bien sûr, sur Insta. Vous pouvez voir en ce moment, par exemple, une vidéo courte très utile. Que faire si on est en panne sur autoroute et comment réagir si on est témoin d'un accident? Le point complet sur les conditions de circulation dans quelques minutes à 22h et dans un instant, Destiny Child ou encore un classique rock, Téléphone, avant 22h sur Autoroute Info. Et comme promis, on retrouve maintenant notre chronique « Dis pourquoi ?» On répond aux questions posées par les plus jeunes voyageurs qui empruntent le réseau autoroutier. Véronique Voiron.
2: Pourquoi c'est comme
3: ça ? À quoi ça sert ?
2: Ça veut dire quoi,
3: maman,
2: ça ?
3: Pourquoi ?
4: Question posée par Andrea, 10 ans.
5: C'est quoi ces poteaux oranges qu'on voit au bord de l'autoroute ?
4: Eh oui, comme Andrea, tu as peut-être déjà vu lors d'un trajet en voiture ces poteaux oranges au bord de l'autoroute. Mais à quoi servent-ils exactement? En fait, ce sont des bornes d'appel d'urgence qui permettent aux conducteurs d'être localisés en cas de problème. Ces bornes oranges sont numérotées et placées à intervalles réguliers, en moyenne tous les 2 km. Grâce à elles, en cas de panne ou d'accident, on peut prévenir rapidement les secours et leur indiquer très précisément notre position. Imagine, tu es en voiture avec ta famille sur l'autoroute. Tout se passe bien, tout à coup, un bruit étrange et la voiture tombe en panne. Que faire? Qui appeler et comment expliquer où vous vous trouvez exactement? Car une autoroute peut faire des centaines de kilomètres de long, tout se ressemble et il y a peu de points de repère précis. Heureusement, vous apercevez au loin l'un de ces poteaux oranges. En ayant pris soin d'enfiler un gilet jaune pour que les autres conducteurs vous voient de loin et de vous mettre tous en sécurité derrière les glissières, l'un des parents se dirige alors vers la borne pour appeler de l'aide. Il communique alors directement avec les personnes qui surveillent l'autoroute et qui savent ainsi exactement où envoyer les secours sans perdre de temps. Et quand il y a urgence, chaque minute compte. Mais sais-tu qu'il existe aussi une autre solution encore plus pratique, l'application SOS Autoroute. Elle permet d'envoyer sa position très précisément. Il s'agit en quelque sorte d'une borne d'appel d'urgence intégrée au téléphone. Alors, borne orange ou application, le but est le même, prévenir rapidement les secours pour qu'ils arrivent au bon endroit le plus vite possible, parce que s'arrêter sur une autoroute peut être très dangereux. En résumé, la prochaine fois que tu verras une borne orange, tu sauras que ce n'est pas juste un simple poteau, c'est un peu comme une adresse pour les voitures. Et même si on espère que ça n'arrive jamais, tu sauras quoi faire en cas de besoin. Tu te poses des questions, nous, on y répond.

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1: Attention, Bourgogne, à l'approche d'Auxerre, sur l'autoroute A6, en direction du sud, en direction de Lyon. Alerte obstacle, des débris de pneus qui gênent la circulation. Kilomètre 133, 5 km environ après la sortie 18 pour jouer.

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1: Bel été à tous, on voyage ensemble, il est 22h.
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1: Et ravi d'être avec vous, on va voir comment ça roule dans quelques secondes puisqu'on a toujours un ralentissement du côté de Chambéry entre autres. Et puis cet obstacle à signaler toujours en Bourgogne sur l'autoroute A6 à l'approche d'Auxerre en direction du sud, en direction de Lyon, kilomètre 133, des débris de pneus sur la chaussée, 5 km après la sortie 18 pour Joigny. Vous ralentissez bien, les services de sécurité vont arriver pour dégager la chaussée d'un moment à l'autre. En attendant, activez bien les feux de détresse. Toujours sur l'autoroute A6, toujours en Bourgogne, un peu plus loin, direction Lyon. Un poids lourd est en panne sur bande d'arrêt d'urgence, victime d'une crevaison. C'est au kilomètre 127, à proximité de la sortie 18 pour Joigny. On change complètement de région. On va maintenant en Haute-Savoie. Depuis quelques minutes, une voiture est en panne sur bande d'arrêt d'urgence, autoroute A40 en direction de Paris et de Mâcon à l'approche du secteur de Genève. 12 km après la sortie 19 pour Cluse. C'est au kilomètre 31. Et puis dans le centre du pays, du côté de Clermont-Ferrand, un piéton qui marche sur bande d'arrêt d'urgence, autoroute A 71 km 385, c'est là qu'il a été aperçu sur environ 4 km après la barrière de péage de Clermont-Ferrand. Et puis je vous le disais il y a un instant, ça bouchonne toujours, mais ça va mieux. On a toujours néanmoins 1 km de bouchon sur la voie rapide urbaine de Chambéry en direction d'Aix-les-Bains en Savoie. Suite à des travaux, la voie de gauche qui est neutralisée à proximité de la sortie 16 pour la Cassine. Il faut environ une dizaine de minutes pour parcourir 1 km. Et ensuite la sortie 14, la mode Servolex est obligatoire. Il faut suivre les déviations. Côté météo, temps calme et sec pour vous accompagner en ce mercredi soir. L'actualité de ce mercredi 19 août, les titres de France Info.
2: 180 hectares brûlés en Lozère. Un hameau d'une vingtaine de maisons a été évacué ce soir dans la commune de Prévenchères. Le feu s'est déclaré en fin d'après-midi pour une raison inconnue à ce stade. Un pompier a par ailleurs été légèrement blessé. La France condamne toute forme de menaces et de mesures coercitives contre la Cour pénale internationale. Réaction du Quai d'Orsay après l'annonce de sanctions de la part des États-Unis contre la présidente de la CPI et un autre haut responsable. Les États-Unis en campagne contre cette institution qu'ils accusent d'être politisée. On a appris ce soir l'ouverture d'une information judiciaire contre Joël Le Skouarnec concernant 10 nouveaux viols et 40 agressions sexuelles. Cet ancien chirurgien a déjà été reconnu coupable de viols et d'agressions sexuelles commis sur près de 300 victimes, pour la plupart mineures. Il a été condamné à 20 ans de réclusion en mai 2025. Jean-Noël Barrot assure que le Quai d'Orsay est en lien avec les autorités du Togo pour faire libérer au plus tôt les deux journalistes français. Ils ont été arrêtés le 27 juillet dernier lors d'un tournage pour l'émission Les Routes de l'Impossible sur France 5. Et les deux réalisateurs sont en règle, assure leur employeur qui précise que l'un d'eux est malade.
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1: Et avant le retour de l'information trafic, Lewis Capaldi, bonnes vacances à tous les concernés avec Autoroute Info.

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1: Bonne soirée, bonnes vacances avec Autoroute Info. Et attention, si vous êtes sur l'autoroute A6, l'axe Paris-Lyon en direction du sud, en Bourgogne à l'approche d'Auxerre. Tout d'abord, ce poids lourd qui est en panne sur bande d'arrêt d'urgence au kilomètre 127 à proximité de la sortie 18 pour Joigny. Et quelques kilomètres plus loin, 6 kilomètres plus loin précisément, alerte obstacle, toujours d'actualité, les débris de pneus qui gênent la circulation. On est après donc la sortie 18 pour Joigny, kilomètre 133 précisément. C'est là qu'il faut bien ralentir. Réactiver les feux de détresse. Patrouilleur APRR va se rendre sur place pour dégager la chaussée dans un instant. On écoutera d'ailleurs le témoignage d'un patrouilleur durant le prochain quart d'heure sur Autoroute Info. Vous restez bien avec moi et dans la playlist Autoroute Info spécialité Eros Ramazzotti dans un instant. Après l'un des plus grands succès de Stromae, c'était en 2010. Alors on danse. Bel été et bonnes vacances à tous les concernés avec Autoroute Info.

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1: Très bon mercredi soir, bonnes vacances, bel été, 22h15, ravi d'être avec vous. Et attention, si vous êtes sur l'autoroute A6 en Bourgogne, en direction du sud, en direction de Lyon, tout d'abord ce poids lourd qui est en panne sur bande d'arrêt d'urgence à l'approche d'Auxerre, kilomètre 127, et un peu plus loin, 6-7 kilomètres plus loin, au kilomètre 133, toujours sur l'A6 du côté d'Auxerre. Des obstacles à toujours signaler, des débris de pneus qui gêneraient toujours la circulation après la sortie de 18 pour Joigny, donc ralentissement. C'est bien activer les feux de détresse. Et puis, des véhicules sont en panne sur bande d'arrêt d'urgence, également sur l'autoroute A40. Deux voitures en direction de Paris et de Mâcon, c'est en Haute-Savoie, à l'approche du secteur de Genève, kilomètre 31, 12 kilomètres après la sortie 19 pour Cluse. L'occasion pour moi de vous rappeler qu'il faut bien respecter le corridor de sécurité. Vous éloignez le plus possible. Dès que vous voyez les gyrophares, vous adaptez votre conduite. Vous écartez, c'est un réflexe qui peut éviter un drame. Et encore, malheureusement, trop de fourgons de patrouilleurs qui se font percuter. On écoutera d'ailleurs le témoignage d'un patrouilleur dans quelques minutes sur Autoroute Info.
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1: Et puis j'évoquerai dans un instant quelques fermetures nocturnes qui concernent justement l'autoroute A40 à proximité de Genève. L'un des plus gros tubes de cet été 2026, This Is, avec Théodora maintenant sur Autoroute Info.

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1: Belle soirée, bel été avec Autoroute Info. Ravi d'être avec vous et en Haute-Savoie à proximité de Genève. Je vous rappelle que l'autoroute A40 en direction de Paris et de Mâcon est fermée entre la sortie 16, la Clusaz, et la sortie 15 pour la Vallée Verte. Et en direction de Chamonix, dans l'autre sens, c'est fermé entre Archamps et Annemasse. La sortie 13.1 pour Archamps est obligatoire. Dans un instant, 22h30, on fera le point complet sur les conditions de circulation. On écoutera aussi les principaux titres de l'actualité de ce mercredi 19 août. Grégory Le Marchal dans la playlist Autoroute Info spécial été, spécial vacances. Et puis à Miss Stewart également dans un instant. Trop du conducteur oublie encore les règles de prudence quand un fourgon d'intervention est arrêté sur l'autoroute. Un patrouilleur témoigne à mon micro. Laurent Guillot, patrouilleur du district Val-de-Saône, pouvez-vous me dire quelles sont vos principales craintes lorsque vous intervenez sur autoroute?
2: Les principales craintes, ce sont les véhicules qui se ne déportent pas à nos côtés, qui nous frôlent lors des interventions. On intervient sur la BAU, sur un accident, il y a les clients aussi qui sont en cause, il y a les pompiers qui sont avec nous, il y a le SMUR, il y a les gendarmes. Donc on est là pour protéger tout le monde, et il faut que tout le monde soit protégé. Donc il faut que ces gens-là, ces routiers, ces véhicules légers, les motos, tout le monde respecte ce corridor de sécurité.
1: On rappelle que le corridor de sécurité, c'est se décaler le plus possible de l'intervention. Si on ne respecte pas cette règle, on encourt une amende de 135 € et une perte de points. Laurent Guillot revient aussi sur ses interventions dans les zones de travaux.
2: Les zones de chantier, on les fait pas pour embêter les gens, on les fait pour faire des travaux. Et les panneaux qu'on met en pré-signalisation, c'est des panneaux du code de la route. Donc tout le monde doit les connaître et les respecter. Les erreurs, on appelle dans le jargon les trains. Donc ce sont des chauffeurs routiers qui se suivent à quelques mètres d'intervalle et il y a 5-6 camions de suite. Le premier nous voit, le deuxième nous voit, le troisième peut pas nous éviter.
1: Qu'aimeriez-vous dire directement aux conducteurs routiers et aux automobilistes qui croisent vos véhicules en intervention?
2: Qu'ils nous respectent, qu'ils arrêtent de nous prendre en photo, on n'a pas besoin d'être sur les réseaux sociaux, pour dire à leur patron, c'était pas de leur faute qu'ils étaient en retard, c'était à cause de l'accident.
1: Les patrouilleurs déplorent aussi les conducteurs qui font leur pause proche des voies de circulation.
2: Les routiers, souvent, malheureusement, font leur pause de 45 minutes, voire leur nuit, sur un refuge de sécurité. Donc ça, c'est strictement interdit, et nous, ça nous met en danger de s'arrêter pour les voir, pour savoir s'ils ont un souci, s'ils sont en panne ou quelque chose, ils ont fait un malaise. Donc ça, c'est des pratiques à ne plus faire. On a des parkings, les parkings sont faits pour ça.
1: Chaque année, malheureusement, de nombreux véhicules de patrouilleurs se font heurter. Donc sur l'autoroute, quand vous voyez un fourgon jaune ou un gyrophare orange, ralentissez et écartez-vous si possible.

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1: Très heureux d'être avec vous en ce mercredi soir. Bonnes vacances à tous les concernés. Bel été, il est 22h30 et vous circulez actuellement dans de bonnes conditions. Le trafic qui s'écoule bien. Je rappelle toutefois une voiture qui est en panne sur bande d'arrêt d'urgence. C'est en Haute-Savoie, à proximité du secteur de Genève, sur l'A40 en direction de Paris et de Mâcon, kilomètre 31, une douzaine de kilomètres après la sortie 19 pour Cluses. J'en profite pour vous rappeler qu'il faut bien respecter le corridor de sécurité en vous éloignant le plus possible de ces interventions en cours le long des voies de circulation. On reste à proximité de Genève. Je vous rappelle que la 40, un peu plus loin, est fermée en direction de Paris et de Mâcon entre la sortie 16, la Clusaz, la sortie 15, la Vallée Verte, et en direction de Chamonix dans l'autre sens, c'est fermé entre Archamps et Annemasse. La sortie 13.1 pour Archamps est obligatoire suite à des zones de travaux. Il y aura du monde forcément ce week-end, les vacances d'été qui se terminent pour certains et la circulation qui devrait être particulièrement chargée dans le sens des retours. On écoutera tout à l'heure les prévisions de trafic avec Vivien Topa. Vous retrouvez d'ailleurs ces prévisions sur nos réseaux sociaux, c'est sur autoroute-info.fr. Peut-être que vous profitez de la nuit justement pour partir en vacances. Attention, quand on roule longtemps la nuit, on s'en rend pas compte, mais on peut somnoler. Un accident mortel sur trois est lié à la fatigue. C'est pour ça qu'on vous dit tout le temps qu'il faut faire la pause régulièrement, minimum toutes les deux heures, encore plus la nuit. C'est important de bien respecter ça, d'autant plus que les aires de repos et de service ne manquent pas. Elles sont nombreuses. Il y en a tous les 20 km environ. Et peut-être que vous le savez pas, mais si vous avez faim, 24 heures sur 24, donc à n'importe quelle heure la nuit, vous pouvez vous restaurer. On a l'impression que la nuit, sur les aires de service, tout est fermé, mais il y a un petit guichet qui reste ouvert tout le temps. Vous sonnez à la grille et on vous donne à manger, c'est bien pratique. L'actualité de ce mercredi 19 août, les titres de France Info.
2: Anne Pinxon-Dussel, une nouvelle information judiciaire ouverte dans l'affaire Le Squarnec.
3: L'ancien chirurgien a déjà été condamné à 20 ans de prison pour des viols et des agressions sexuelles sur 299 mineurs. Mais depuis le procès, il y a un peu plus d'un an, 48 nouvelles victimes ont été identifiées. Alors que les familles de deux réalisateurs français détenus au Togo s'inquiètent pour leur état de santé, le ministre des Affaires étrangères affirme être en lien avec les autorités togolaises pour qu'ils puissent être libérés au plus tôt. Et puis un incendie en Lozère, il a démarré cet après-midi. Une vingtaine d'habitations dans un hameau ont été évacuées ce soir. Un pompier a été brûlé aux bras et aux jambes. Le feu a parcouru pour l'instant 180 hectares.
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1: Et avant le retour de l'information trafic, celui qu'on a le plaisir d'avoir à notre micro, vous le retrouvez sur autoroute-info.fr dans notre chronique En route avec. Il a plein d'anecdotes sur ses voyages sur l'autoroute. C'est Jérémy Frérot maintenant sur Autoroute Info.
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1: Belle fin de soirée, ravi d'être avec vous. Vous écoutez Autoroute Info, vous avez bien raison. Et petit rappel utile, la voie de gauche sert uniquement à dépasser. Il ne faut pas circuler sur la voie de gauche en continu. Pensez aux distances de sécurité et le téléphone. Il reste bien sûr loin de vous. Ne décrochez surtout pas. 22h45, on fera le point complet sur les conditions de circulation actuellement. Je reviendrai aussi sur quelques zones de travaux. On écoutera aussi les prévisions de trafic pour ce week-end. Vous serez nombreux sur la route des retours. Et c'est bientôt fini les vacances pour certains. Prince, dans un instant, c'est juste après Elvis sur Autoroute Info.

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1: Et quel plaisir d'être avec vous en ce mercredi soir. Bel été à tous, bonnes vacances à tous les concernés. Vous circulez actuellement dans de bonnes conditions, tout se passe bien. Par exemple sur l'autoroute A6, l'axe Paris-Lyon, tout va bien dans les deux sens également. Sur l'autoroute A40 entre Mâcon et Chamonix. Puis on le rappelle, ce qui fait la différence entre un bon et un mauvais conducteur, ce sont des gestes simples, c'est la base. Voie de droite, distance de sécurité et surtout, bien sûr, pas de téléphone au volant. Certaines zones de travaux occasionnent des fermetures nocturnes pour cette fin de soirée, pour cette nuit. Réouverture demain 6h par exemple en région lyonnaise de l'A432, c'est l'autoroute de l'aéroport de Lyon. C'est fermé en direction de Grenoble et de Marseille entre la jonction avec l'A46 et la bifurcation avec l'A42. Je vous rappelle également qu'il y a des fermetures à proximité de Genève. L'A40 qui est fermée en direction de Paris et de Mâcon entre la sortie 16, la Clusaz et la sortie 15, la Vallée Verte. Et en direction de Chamonix, c'est fermé entre Archamps et Annemasse, la sortie 13.1. Pour Archamps est obligatoire. Et puis enfin pour vous qui êtes en Isère, c'est fermé sur l'A43 en direction de Lyon entre la sortie 10 Les Abrets et la sortie 9.1 de la Tour du Pin Est, là aussi jusqu'à 6h du matin environ.
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1: Peut-être que vous étiez à la montagne en vacances cet été ou peut-être que justement vous allez y aller. Eh bien restez avec nous, dans un instant nous partirons en Savoie à plus de 3000 mètres d'altitude. On prendra la direction de l'espace Caron 3200 situé sur les hauteurs de la station de Val Thorens. La playlist Autoroute Info, spécial été, spécial vacances avec Garou dans un instant. Un classique rock avec Nirvana et tout de suite. On adore ça, c'est le tube du moment, Temper City.

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1: En Bourgogne, du côté d'Auxerre, piéton signalé dans les deux sens de circulation de l'autoroute A6 vers le kilomètre 187. Attention, il faut bien ralentir à l'approche de la sortie à 21 Nitry-Tonnerre.

0: test type Cluedo au cours duquel les visiteurs, munis d'une tablette tactile, doivent résoudre une énigme. La seconde, c'est Eclipso qui propose deux expériences de réalité virtuelle qui nous transportent dans le Colisée de Rome à l'époque des gladiateurs pour l'une ou dans les entrailles du Titanic pour l'autre. Ce jour-là, j'ai rencontré Philippine en pleine expérience immersive dans la Rome antique. Alors je vais me rapprocher de Philippine qui elle est en train de tester le casque de réalité virtuelle. Alors Philippine, vous ne me voyez pas mais moi je vous vois. Comment ça se passe ?
1: C'est vertigineux, tellement bien fait qu'on a cette petite sensation parfois de vertige. On est à l'intérieur du Colisée.
0: Moi, c'est super frustrant pour moi de rien voir. Je vais demander si on peut m'équiper aussi. C'est possible de suivre la même aventure que Philippine avec un autre casque ? Je pose mon micro 2 secondes le temps de chausser moi aussi un casque de réalité virtuelle. Ah oui, ça y est, ok, je vois une sorte de gladiateur. Ça marche.
1: Maintenant, on est au cœur du Colisée, dans un espace temporel totalement différent. On est face à des gladiateurs.
2: Voici la démonstration du pouvoir de Rome et de sa décadence.
0: Je vais voir où en sont les autres participants aux différentes activités. Je m'approche d'une famille qui est en train de faire l'Explore Game actuellement. Bonjour.
3: Bonjour.
0: Alors, qu'est-ce que vous avez testé ?
4: On a testé un jeu de QR code. Et il faut trouver des codes pour aider.
3: Pour résoudre une énigme.
4: Pour résoudre une énigme.
3: C'est sur 1 kilomètre, en fait, à peu près. Là, on arrive à la fin, du coup, pour savoir si, oui ou non, on a trouvé le flocon pour libérer la magie.
4: Faut libérer la magie.
0: On peut avoir le résultat, peut-être, alors.
2: Quelle équipe de choc ! Ce soir, au dessert, il y aura beaucoup de sourires et de rires grâce à vous tous. Un grand merci, les amis.
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1: On voyage ensemble, bienvenue à tous, il est 23h.
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1: Le trafic s'écoule bien à cette heure-ci, mais ça s'annonce chargé dans le sens des retours ce week-end. On écoutera les prévisions de trafic dans un instant, dans quelques secondes. Mais avant cela, je vous rappelle qu'un piéton a été aperçu proche des voies de circulation du côté d'Auxerre, en Bourgogne, sur l'autoroute A6. Il faut se méfier dans les deux sens de circulation à proximité de la sortie 21 Nitry-Tonnerre, précisément au kilomètre 187. Partout ailleurs, ça se passe bien. L'autoroute A40, par exemple, tout va bien entre Mâcon et Chamonix. Et je vous rappelle simplement que suite à des zones de chantier, la 40 à proximité de Genève est fermée en direction de Paris et de Mâcon. Entre la sortie 16, la Clusaz, la sortie 15, la Vallée Verte. Et dans l'autre sens, en direction de Chamonix, c'est fermé entre Archamps et Annemasse. C'est la sortie 13.1 pour Archamps qui est obligatoire. Malheureusement, les vacances d'été se terminent bientôt pour certains et la circulation devrait être particulièrement chargée ce week-end dans le sens des retours. Voici les prévisions de trafic avec Vivien Topin.
2: Vendredi, bison futé, voire rouge dans le sens des retours dans le sud-ouest du pays et sur l'arc méditerranéen. Ailleurs, ce sera orange. Les premières difficultés, elles sont attendues dès midi sur la 71 entre Clermont-Ferrand et Bourges, puis en milieu d'après-midi sur la 43 entre Chambéry et Lyon et sur la 6 de Lyon à Beaune. Samedi, la circulation restera soutenue. Rouge dans le sens des retours sur la moitié ouest, orange sur la moitié est. Du monde depuis l'Italie avec une forte fréquentation attendue au tunnel transalpin, puis sur la 40 et la 43. Dimanche, journée classée orange au niveau national dans le sens des retours. Conditions de circulation difficiles sur la 6 et la 71 en direction du nord entre midi et 19h.
1: 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L'actualité de ce mercredi 19 août, les titres de France Info.
3: Pinxon du Sel, la préfecture du Var envisage d'interdire la chasse temporairement. Dans les zones boisées touchées par les incendies cet été, la préfecture prépare un arrêté qui ne concernera pas les battues contre les sangliers. Deux hommes d'une trentaine d'années ont été placés en garde à vue dans le Gard. Ils sont soupçonnés d'avoir participé plus ou moins directement à la mort d'une influenceuse. Le corps de Sonia Bellina a été retrouvé en partie calciné dans des vignes à Saint-Gilles la semaine dernière. 7300 morts de plus cette année en France pendant les épisodes caniculaires. C'est un premier bilan donné par Santé publique France. Entre le 3 et le 22 juillet, pendant la deuxième vague de chaleur, il y a eu 1243 morts en excès, c'est-à-dire en plus par rapport au taux de mortalité attendu à cette période. On ne saura que cet automne si cette hausse de la mortalité est seulement due à la chaleur. Et puis Sébastien Lecornu qui réclame la création d'une unité pour lutter contre les cyberattaques après plusieurs piratages ces derniers mois. Le Premier ministre reconnaît que la plupart des ministères ne sont pas suffisamment protégés.
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1: 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Le dernier tube de Bruno Mars, maintenant la superstar Bruno Mars. Belle fin de soirée et bonnes vacances à tous les concernés avec Autoroute Info.

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1: Belle fin de soirée, peut-être que vous êtes sur la route avec vos enfants. Si vous roulez la nuit avec votre bébé, vous pouvez le changer sur n'importe quelle aire de service. Les espaces bébés sont ouverts 24 heures sur 24. Dans un instant, on fera le point complet sur les conditions de circulation actuellement. Et dans la playlist Autoroute Info, spécial été, spécial vacances, un grand classique de Daft Punk. Je pense que c'est le premier CD que j'avais acheté, extrait de l'album Homework. C'était en 1997. Daft Punk après Calogero sur Autoroute Info. Très bon voyage à tous.

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1: 23h15, belle fin de soirée, bel été avec Autoroute Info. Ravi d'être avec vous. Vous circulez actuellement dans de bonnes conditions. Tout se passe bien, que vous soyez sur l'autoroute A6 par exemple, entre Paris et Lyon. Tout se passe bien aussi du côté, dans l'est du pays, du côté de Besançon, sur l'autoroute A36 par exemple. Tout va bien également en région lyonnaise. Je vous rappelle toutefois que l'A432, l'autoroute de l'aéroport de Lyon, est fermée jusqu'à 6h du matin en direction de Grenoble et de Marseille, entre la jonction avec l'A46 et la bifurcation avec l'A42. Et on est connecté avec vous, bien sûr, sur tous les réseaux sociaux, sur la page Facebook, on vous met les prévisions de trafic pour ce week-end. Il va y avoir du monde dans le sens des retours, les fermetures en raison de travaux, ça aussi, on vous les met sur la page Facebook. Les déviations, sur Instagram, vous retrouvez les coulisses de la radio, ou encore par exemple les meilleurs sites touristiques proches des autoroutes. Ça peut vous donner des idées de visite sur la route ou sur le retour de vos vacances. Moi, j'aime bien, par exemple, le village médiéval qui se trouve à Semur-en-Auxois. Le village médiéval de Semur-en-Auxois, c'est à côté de l'autoroute A6 en Bourgogne.
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1: Et dans un instant, sur Autoroute Info, nous parlerons du don de sang, un geste qui sauve des vies au quotidien. Et tout de suite, le dernier tube de Vanessa Paradis. Elle doit avoir beaucoup de cadeaux à Noël, elle, parce qu'elle est née un 22 décembre. Elle aura 54 ans. Bon voyage avec Autoroute Info.

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1: Belle fin de soirée avec Autoroute Info, ravi d'être avec vous. Quand on conduit, surtout, on touche pas à son téléphone, même simplement deux secondes, c'est un geste qui peut vous anéantir. Vous risquez votre vie, bien sûr. Restez très prudent. Dans un instant, on fera le point complet sur les conditions de circulation. Ce sera à 23h30. On écoutera aussi les principaux titres de l'actualité de cette journée de ce mercredi 19 août. James Morrison, Avenir dans la playlist Autoroute Info spécialité. Et puis un classique de France Gall également. Don de sang est un geste qui peut sauver des vies. Marius Bouennec, biologiste médical à l'établissement français du sang à Dijon, nous détaille d'abord les critères requis pour être donneur. Elle est au micro de Jérémy Esclavard.
2: Pour donner son sang, il faut avoir 18 ans et moins de 70 ans. Il faut avoir un poids supérieur à 50 kilos. Les femmes peuvent donner 4 fois par an, les hommes 6 fois par an. Et on n'a pas besoin d'être à jeun. Il faut bien s'hydrater avant de venir.
3: Quand c'est la première fois qu'on veut donner, on vient, on répond à un questionnaire et c'est bon, ou il y a quand même une période entre le moment où on vient et le moment où on donne notre sang?
2: Quand vous venez, vous remplissez un questionnaire, vous voyez un médecin et ensuite vous faites le don de sang, si vous êtes éligible. C'est tout de suite après la consultation médicale. Un don de sang total, c'est environ 20 minutes, sachant qu'il faut rester pour prendre une collation, pour qu'on puisse surveiller s'il n'arrive rien ou s'il n'y a pas de conséquences sur le don.
4: Des dons de sang, il en faut bien évidemment tout au long de l'année, mais il arrive que pendant certaines périodes, les stocks soient en tension. Marie-Luce Bouennec.
2: Il faut comprendre que les besoins, ils sont permanents. Alors, il est vrai que les périodes de congés, les périodes de pont, on sait qu'on va avoir moins de donneurs. On essaye d'anticiper pour collecter en amont un peu plus parce qu'on sait qu'on va avoir des périodes de tension. On essaye de réguler comme ça, mais il faut vraiment que les donneurs se mobilisent en permanence et on peut donner sur son lieu de vacances. C'est pas parce qu'on n'est pas chez soi ou dans sa région qu'on ne peut pas donner, puisqu'on peut donner sur l'ensemble du territoire national et qu'il y a des collectes régulières.
3: Est-ce que vous avez un conseil ou quelque chose à dire à ceux qui n'ont jamais donné et qui hésitent à franchir le pas?
2: Alors, le don, c'est quelque chose qui, je trouve, est valorisant pour soi-même, très important pour quelqu'un qui en a besoin. Et je pense que l'appréhension qu'on peut avoir, peut-être du prélèvement, peut-être de l'aiguille, en fait, il faut venir l'avoir fait et voir comment ça se passe. Les équipes qui prélèvent, elles font tout pour que ça se passe très très bien, que les gens soient vraiment à l'aise. Les maisons du don sont des endroits qui sont très confortables, j'allais dire. Tout est fait pour que le donneur se sente bien.
4: Pour répondre aux besoins, il faut 600 dons de sang par jour en Bourgogne-Franche-Comté, un chiffre qui monte à 10 000 au niveau national.

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1: 23h30, quel plaisir d'être avec vous. On passe la fin de soirée et la nuit ensemble jusqu'à 5h30 du matin. Soyez tous les bienvenus. On fait le point sur les conditions de circulation. Ça va aller vite puisqu'il n'y a aucun incident. C'est aussi à notre reconnaissance. Le trafic qui s'écoule bien. Tout va bien, par exemple, sur l'autoroute A6, l'axe Paris-Lyon dans les deux sens de circulation. Je rappelle toutefois des travaux qui occasionnent des fermetures nocturnes. C'est le cas, par exemple, à proximité de Genève, en Haute-Savoie. La 40 qui est fermée en direction de Paris et de Mâcon entre la sortie 16, la Clusaz, et la sortie 15, la Vallée Verte, et en direction de Chamonix, c'est fermé aussi entre Archamps et Annemasse. La sortie à 13.1 pour Archamps est donc obligatoire. Côté météo, un temps calme et sec, sauf en région Rhône-Alpes. Je vois quelques précipitations sur nos retours satellites en temps réel. Demain, Météo France annonce une nette baisse des températures et on devrait avoir de la pluie demain après-midi en Auvergne-Rhône-Alpes. L'actualité de ce mercredi à 19 août, c'est les titres de France Info.
2: L'incendie progresse en Lozère.
3: 250 hectares désormais ont été parcourus par les flammes sur la commune de Prévenchères à la frontière avec l'Ardèche. Deux hameaux ont été évacués. Un pompier a été légèrement blessé. On a appris ce soir l'ouverture d'une information judiciaire contre Joël Le Squarnec concernant 10 nouveaux viols et 40 nouvelles agressions sexuelles. Cet ancien chirurgien a déjà été reconnu coupable de viols et d'agressions sexuelles commis sur près de 300 victimes, pour la plupart mineures. Il a été condamné à 20 ans de réclusion criminelle en mai 2025. Le corps calciné retrouvé il y a une semaine dans le Gard est bien celui de l'influenceuse Sonia Bellina. Le parquet de Nîmes précise que deux hommes ont été placés en garde à vue. Âgée de 29 ans, la victime a été retrouvée dans des vignes à Saint-Gilles. Une enquête pour assassinat est ouverte. Paris dénonce les propos insupportables et inhumains du ministre israélien d'extrême droite, Itamar Ben-Gvir, qui estime qu'Israël devrait tuer 30 ou 40 personnes chaque nuit à Gaza. Déclaration dans un podcast avec une ancienne otage de Gaza.
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1: Et avant le retour de l'information trafic, le dernier tube de la superstar française David Guetta. Il est avec Teddy Swims et Tons and Dice sur Autoroute Info.

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1: Soyez tous les bienvenus sur Autoroute Info, ravi d'être avec vous, bel été, et on le rappelle, ce qui fait la différence entre un bon et un mauvais conducteur, ce sont des gestes simples, hein, ça reste la base, la voie droite, distance de sécurité et pas de téléphone au volant. Dans un instant, on fera le point complet sur les conditions de circulation. En attendant, The Buggles et tout de suite, la superstar jamaïcaine, Sean Paul. C'est un tube, c'est l'un des meilleurs tubes des années 2000, l'année 2005, Sean Paul, température sur Autoroute Info.

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1: Belle fin de soirée, ravi d'être avec vous, 23h45, vous avez bien raison d'écouter Autoroute Info, tout se passe bien actuellement, sauf en Haute-Savoie, après le secteur de Genève, autoroute A40, en direction de Paris et de Mâcon, toujours cet obstacle qui gêne la circulation, un pneu de poids lourd au kilomètre 68, 1 km après la sortie 13 pour Cruseil, et un petit peu plus loin, vous allez voir un poids lourd et une voiture arrêtée, mal garée, sur bande d'arrêt d'urgence, à part ça tout va bien. On a des fermetures nocturnes qui occasionnent parfois des fermetures, puisque j'évoque l'autoroute A40, c'est justement le cas à proximité de Genève. C'est fermé en direction de Paris et de Mâcon entre la sortie 16, la Clusaz, et les sorties 15, la Vallée Verte. Et dans l'autre sens, en direction de Chamonix, c'est fermé entre Archamps et Annemasse. La sortie à 13.1 pour Archamps est obligatoire. Je vous rappelle également la fermeture de l'A43 en Isère en direction de Lyon, entre la sortie 10, Les Abrets, et la sortie 9.1 de la Tour du Pin Est. À chaque fois, ça devrait réouvrir vers 6h du matin.
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1: À suivre dans un instant notre quiz des vacances, l'occasion de se défier entre parents et enfants sur des questions de culture générale. Et tout de suite, l'excellent Miles Smith, maintenant sur Autoroute Info.

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1: Belle fin de soirée et attention, Haute-Savoie, après le secteur de Genève sur la 40 en direction de Paris et de Mâcon, un patrouilleur en pleine intervention, il ramasse un pneu de poids lourd qui gêne la circulation. C'est vers le kilomètre 69 précisément, on est environ 3 km après la sortie 13 pour Cruseille. Pour cela, il est en train de neutraliser la voie de droite. Attention, il faut bien ralentir donc après Genève.

0: dernier, en 2022, à l'âge de 36 ans. On passe à présent à la question Histoire Géo et on va voir si les jeunes ont été attentifs en classe cette année. Attention, combien d'étoiles figurent sur le drapeau américain ? Eh bien, depuis 1960, il y en a 50 blanches sur fond bleu et chacune d'entre elles représente l'un des 50 États américains. La prochaine question porte sur la musique et normalement, tout le monde devrait avoir la réponse. Quelle star internationale a signé son grand retour en chantant lors de la cérémonie d'ouverture des JO de Paris 2024 ? C'était évidemment Céline Dion avec une reprise de l'indémodable « L'hymne à l'amour » d'Édith Piaf datant de 1949.
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0: Un moment particulièrement émouvant pour les quelques 5 milliards de téléspectateurs présents ce soir-là. Allez, on termine par une question pour laquelle les plus jeunes n'ont pas droit à l'erreur. Quel est le jeu vidéo qui s'est le plus vendu au monde ? Vous avez répondu Minecraft ? Eh bien, vous avez gagné ! Le jeu commercialisé en 2011 avec ses personnages tout carrés s'est vendu à plus de 350 millions d'exemplaires. Il devance GTA V, peut-être plus connu des parents. Allez, on espère que vous vous êtes bien amusés et que le ou la vainqueur saura fêter dignement sa victoire. Bonne route avec Autoroute Info.

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1: Soyez tous les bienvenus, on voyage ensemble, il est minuit.
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1: Et quel plaisir d'être avec vous. Tout se passe bien actuellement sur l'ensemble des axes autoroutiers. Pas de problème à cette heure-ci à notre connaissance, sauf en Haute-Savoie, après le secteur de Genève sur la 40 en direction de Paris et de Mâcon. Deux véhicules sont en panne sur la bande d'arrêt d'urgence, une voiture et un poids lourd. C'est vers le kilomètre 69, quelques kilomètres après la sortie 13 pour Cruseille. Patrouilleur sur place, l'occasion pour moi de vous rappeler qu'il faut bien respecter le corridor de sécurité. Encore trop souvent, on voit des véhicules qui passent juste à côté des interventions le long des voies. Pourtant, il y a des automobilistes avec tout le service de sécurité, de dépannage. Donc, beaucoup de monde proche de la voie de droite. C'est très dangereux. Si vous ne vous éloignez pas de ces interventions, il faut absolument respecter ce corridor de sécurité. D'ailleurs, si vous ne le faites pas, vous pouvez avoir une amende de 135€ partout ailleurs. Donc, ça se passe bien. L'autoroute A6, par exemple, l'axe Paris-Lyon. Tout va bien aussi dans l'est du pays, du côté de Besançon, du côté de Belfort, sur la 36 ou encore entre Dijon et Nancy. Pas de problème sur la 31. Charlotte Cardin dans moins de deux minutes, les Bee Gees également, ou encore Justin Timberlake durant le prochain quart d'heure. Et avec les épisodes de canicule survenus cet été, de nombreux incendies se sont déclarés aux abords des autoroutes. Quelques gestes peuvent permettre d'éviter le pire. Félix Toupin.
2: En cette période de forte chaleur, le risque d'incendie est particulièrement élevé et 9 départs de feu sur 10 sont d'origine humaine. Comment éviter tout départ de feu ? Nicolas Desbeaux des autoroutes APRR.
3: Évidemment, ne jamais jeter de mégots par la fenêtre. Ça, je dirais, c'est un conseil assez universel en ces périodes de forte sécheresse.
2: Si vous déclenchez un incendie en jetant votre mégot par la fenêtre de votre véhicule, vous êtes passible d'une amende qui peut atteindre plusieurs milliers d'euros accompagnée d'une peine d'emprisonnement. Outre les mégots, les canettes en métal et les bouteilles en verre peuvent également être à l'origine d'un incendie. Encore plus que d'habitude, il est impératif de ne pas laisser ces déchets dans la nature. Quelles sont les autres précautions à prendre sur la route des vacances pour éviter tout départ de feu, Nicolas Desbeaux ?
3: Par exemple, par rapport à son véhicule, pour préparer son voyage, s'assurer qu'il est en bon état. On sait que la chaleur augmente les risques aussi pour la mécanique. On peut avoir des phénomènes de surchauffe du véhicule qui peuvent aussi conduire à des problématiques de type incendie. Et puis après, sur notamment les aires de repos et de service, c'est se limiter à bien stationner sur les zones délimitées et éviter tout comportement à risque sur les dépendances vertes, parce que par définition, les sols sont très secs et tout comportement imprudent peut conduire à un départ de feu.
2: Donc, ne pas se garer sur de l'herbe, il faut toujours bien rester sur les places de parking des aires de service.
3: Oui, c'est ça, c'est ce qu'il faut privilégier, effectivement. Et puis, par ces temps de forte chaleur, bien sûr, prendre toutes les précautions d'usage par rapport à la santé des occupants du véhicule.
2: Évidemment, pensez à prendre de l'eau avec vous dans la voiture pour faire face à toute éventualité.
3: Plus largement à la préparation du voyage, parce que le risque incendie, c'est aussi le risque d'être arrêté sur l'autoroute en cas de feu à proximité des voies de circulation.
2: Si vous êtes concerné par un incendie en bordure d'autoroute et que vous l'avez entendu sur Autoroute Info ou lu sur un panneau d'information, inutile de contacter les pompiers, ils sont déjà prévenus par le PC autoroutier.

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1: Minuit 15, ravi d'être avec vous. Bienvenue sur Autoroute Info si vous nous rejoignez. Tout se passe bien actuellement sur l'ensemble des axes autoroutiers que vous empruntez. Sauf en Haute-Savoie, on a de fortes rafales de vent entre l'Italie et Genève, notamment sur l'autoroute A40. Il peut avoir un effet négatif, bien sûr, sur votre tenue de route. C'est ce que nous rappelle tout de suite Vivien Topin.
2: Plus vous roulez vite, plus l'effet du vent est amplifié. Une rafale peut faire changer la trajectoire d'une voiture brutalement. Alors réduisez votre allure et augmentez les distances de sécurité avec les autres véhicules. Lors des dépassements de poids lourds, le vent peut créer un effet surprise d'aspiration. Soyez particulièrement prudent avec un véhicule haut, très chargé ou si vous tractez une remorque ou une caravane.
1: Et si la rafale devient trop intense, n'hésitez pas à vous arrêter sur une aire le temps que le vent baisse en intensité. Une information qui vient de me parvenir à l'instant, en priorité à la sécurité sur Autoroute Info, c'est dans le département du Loiret. Un véhicule gênerait peut-être la circulation sur l'autoroute A77 en direction de Paris après le kilomètre 63. C'est peu de temps après la sortie 20 pour Orléans-Briard. Il y a quelques secondes, j'évoquais l'autoroute A40 à proximité de Genève. Il y a du vent, il y a aussi des fermetures suite à des zones de travaux en direction de Paris et de Mâcon. C'est fermé entre la sortie 16, la Clusaz, et la sortie 15, la Vallée Verte. Et en direction de Chamonix, c'est fermé entre Archamps et Annemasse. La sortie 13.1, Archamps est obligatoire.
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1: Neika, c'est le tube de cet été qu'on écoute dans moins d'une minute. FR David également pour les souvenirs ou encore Ed Sheeran. Et tout de suite, on s'intéresse aux systèmes d'aide à la conduite qui ont certes renforcé la sécurité sur la route, mais ils peuvent aussi avoir des effets négatifs, comme nous l'explique Pascal Philippe, directeur technologie trafic pour les réseaux APRR et ARIA, au micro de Véronique Warren.
3: La plupart des véhicules aujourd'hui qui sont commercialisés disposent du système de guidage qui permet au véhicule soit de nous alerter, soit de le remettre un peu dans la voie. On a aussi un système qui est un système de détection d'obstacles et de freinage automatique. Donc certains véhicules sont dotés. Ces systèmes sont bien des systèmes d'aide à la conduite. Ce n'est pas des substituts au conducteur. Le conducteur, il faut qu'il reste vigilant. Il faut savoir que 20% des accidents aujourd'hui de la route sont liés à ce qu'on appelle les distracteurs. Les distracteurs, c'est le téléphone portable ou d'autres sujets qui font que le conducteur, au lieu de faire attention à la route et avoir les mains sur le volant, fait trop confiance à ces systèmes-là sur des longs trajets et ça génère des accidents, malheureusement, que personne ne souhaite, y compris le conducteur.

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1: Attention, j'attire votre attention, situation dangereuse dans le Loiret sur l'A77 en direction de Paris. Après le kilomètre 63, une voiture feu éteint sur les voies de circulation, peut-être sur la voie de droite, peut-être sur la voie de gauche. Attention, il faut bien ralentir et activer des feux de détresse. Danger et gêne à la circulation, environ 5 kilomètres après la sortie 20 pour Orléans-Briard quand vous êtes sur la 77 direction.

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1: Et à minuit 30, cette situation dangereuse dans le Loiret, sur l'A77 en direction de Paris, puisqu'une voiture est arrêtée sur les voies de circulation, peut-être sur la voie droite, peut-être sur la voie de gauche. En tout cas, elle aurait même les feux éteints, cette voiture. Donc attention, il faut bien ralentir après le kilomètre 63, l'autoroute A77. On est environ 5 km après la sortie 20 pour Orléans-Briard. Les services de sécurité vont arriver sur place d'un moment à l'autre. À part ça, on a de fortes rafales de vent entre l'Italie et Genève, notamment sur l'autoroute A40. Restez extrêmement prudents. Partout ailleurs, ça se passe bien. Et avant d'écouter le tube de cet été, Tame Impala avec Jenny, ou encore ce classique d'Aloe Black, ou encore un classique rock qu'on adore, Dire Straits, durant le prochain quart d'heure, tout de suite, on vous emmène quelques kilomètres de l'autoroute A6 dans la demeure des rois. Adeline Després a poussé les grilles du château de Fontainebleau.
2: Tout commence ici, dans l'allée de l'entrée principale du château. Sylvain Moulaine, directeur de la communication.
3: Nous sommes ici dans la cour d'honneur, qui est un peu la synthèse du château de Fontainebleau et de sa richesse. On a plusieurs bâtiments. On a un bâtiment qui date de François Ier, on a un autre qui date d'Henri II, on a une aile qui date de Louis XV, et puis on a surtout la pièce phare de cette cour d'honneur, qui est l'escalier en fer à cheval, qui est mythique, qui est connu de tous, construit par Louis XIII, et sur lequel Napoléon, donc cette grande figure historique que vous avez effectivement sur les panneaux d'autoroute, qui a fait ses adieux ici à sa vieille garde en 1814, avant de prendre l'exil.
2: Pénétrons ensuite sous l'escalier dans la chapelle de la Trinité, dont la voûte date d'Henri IV. Impressionnante de peintures et de stucs, elle porte l'empreinte de l'histoire au-delà de ses décors.
3: Le 5 septembre 1725, le roi Louis XV s'est marié ici à Fontainebleau. Pour la petite anecdote, les mémorialistes racontent que la future reine de France, quand elle est rentrée dans la chapelle...
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1: Un accident vient de se produire sur l'autoroute A31 entre Langres et Nancy, en direction du nord, en direction de Nancy. Kilomètre 191, les deux voitures accidentées seraient sur bande d'arrêt d'urgence. Ça reste à vérifier, les services de sécurité vont arriver sur place. Il faut bien ralentir et activer les feux de détresse, 5 km environ après la sortie 10, Neufchâteau.
3: C'est le seul château en France où vous passez de décors de la Renaissance qui vont jusqu'au décor du Second Empire.
2: Mais à Fontainebleau, il n'y a pas que le château qui se visite. Un musée est aussi consacré à Napoléon, sa vie personnelle et son destin politique. Le château abrite aussi 130 hectares de jardins et une salle de jeux de paume d'époque encore en activité. Un lieu qui vaut le détour, situé à une quinzaine de minutes de la 6.

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1: Minuit 45, attention sur l'autoroute A77 dans le Loiret en direction de Paris. On me signale toujours cette voiture arrêtée sur les voies de circulation, voie droite, voie de gauche. Attention, on ne sait pas, les services de sécurité vont arriver sur place en direction de Paris après le kilomètre 63. Il faut bien ralentir et activer les feux de détresse 5 km après la sortie 20 pour Orléans-Briard. La voiture aurait en plus les feux éteints, donc danger, gêne à la circulation sur cette autoroute A77 en direction de Paris. Une zone d'accident sur l'A31 entre Langres et Nancy, en direction de Nancy, en direction du Nord, kilomètre 191. Deux voitures qui seraient sur bande d'arrêt d'urgence. Les services de sécurité, là aussi, vont arriver sur place. C'est 5 km après la sortie 10 pour Neufchâteau, qu'il faut là aussi bien ralentir. Et puis, priorité à la sécurité sur autoroute info, on me signale à l'instant un chevreuil en Bourgogne, proche des voies de l'autoroute A6. Il faut se méfier dans les deux sens de circulation vers le kilomètre 321 entre Chalon-sur-Saône et Beaune, entre la sortie 25.1 Chalon-Nord et la sortie 24.1 pour Beaune. Côté météo, on a toujours de fortes rafales de vent en ce moment entre l'Italie et Genève, notamment sur l'autoroute A40. Soyez extrêmement prudents. Et puisque j'évoque l'autoroute A40, c'est toujours fermé en direction de Paris, à proximité de Genève. C'est fermé entre la sortie 16, la Clusaz, et la sortie 15, la Vallée Verte. Et dans l'autre sens, en direction de Chamonix, c'est fermé entre Archamps et Annemasse. La sortie 13.1 pour Archamps est donc obligatoire.
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1: Choisir correctement sa voie de péage n'est pas toujours évident. En tout cas, ça mérite une révision de quelques fondamentaux. Nadine Végiel des autoroutes APRR.
2: Il y a des symboles au-dessus des voies de péage qui nous indiquent la voie à choisir. Alors, c'est simple, quand on a un télébadge, on peut choisir n'importe quelle voie. Elles sont toutes ouvertes pour nous, même si les voies T ou T30, donc télépéage à 30 km/h, nous sont dédiées. Toutes les autres nous sont possibles. Par contre, quand on n'a pas de télébadge et qu'on a une carte bancaire ou qu'on veut payer en espèces ou qu'on ne sait pas avec quel moyen de paiement on va payer, il faut impérativement choisir la voie flèche verte. Et surtout, ce qu'il est important de dire à nos clients, c'est que dans une voie de péage, on ne recule jamais. En cas de problème ou de doute ou de question, il faut appuyer sur le bouton d'assistance. Dans la voie de péage, sur la borne automatique, en fait, vous avez un bouton rouge qui est au niveau du véhicule, en fait, de l'humain, on va dire, pour se faire guider par un opérateur qui est là 24 heures sur 24.

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1: Et vous avez bien raison d'écouter Autoroute Info. Soyez tous les bienvenus, il est 1h.
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1: Attention, si vous êtes sur l'autoroute A77 dans le Loiret en direction de Paris, après le kilomètre 63, il y aurait peut-être, j'emploie le conditionnel puisque les services de sécurité ne sont pas sur place, peut-être donc une voiture qui gênerait la circulation 5 km après la sortie 20 pour Orléans-Briard. Faut bien ralentir. Vous en faites de même pour vous qui êtes sur l'autoroute A31 entre Langres et Nancy en direction du Nord, en direction de Nancy, kilomètre 191, deux voitures accidentées sur bande d'arrêt d'urgence. Là aussi, les services de sécurité vont arriver 5 km après la sortie 10 pour Neufchâteau. Et puis, des conditions météo, un peu de pluie en ce moment. Je le vois ici en studio, en retour caméra. Et puis, aussi sur nos retours satellites en temps réel, on a un peu de pluie en région Rhône-Alpes. Et de fortes rafales de vent, toujours entre l'Italie et Genève. Attention si vous êtes, par exemple, sur l'autoroute A40. Et avant d'écouter Indochine, l'été est une période particulière sur les axes autoroutiers entre trafic qui augmente et intervention en pleine chaleur. Comment s'effectue le travail des agents qui agissent pour votre sécurité? Reportage Ilyes Jamlaoui.
2: Chaque jour, ils sont plus d'une centaine à intervenir sur les voies pour assurer votre sécurité. Ce sont les patrouilleurs et agents de viabilité. Et durant une journée, je me suis rendu à Beaune pour suivre leur quotidien et comprendre comment ils s'adaptent aux contraintes de l'été. Et nous commencions cette immersion avec Christophe Martin pour une opération de patrouille.
3: Nous partons donc pour un circuit de patrouille sur l'autoroute A6, A36 et A31 également.
4: Alors, l'été, c'est une période où il y a beaucoup plus de monde, évidemment, que d'habitude sur les autoroutes. Toi, quand tu interviens, est-ce que tu sens des choses différentes? Est-ce qu'il y a des interventions qui sont spécifiques à cette période-là, que toi, tu constates avec ton expérience?
3: En matière d'intervention, on va surtout intervenir sur des véhicules qui tombent en panne à cause des pneumatiques. Pneumatiques qui a chauffé, qui se met à éclater, notamment les pneumatiques poids lourds, les coffres de toit des voitures qui peuvent être mal fermé, du coup le coffre s'ouvre et tout le contenu du coffre se retrouve sur les voies de l'autoroute. Sinon, on intervient de la même manière en fait. Hein. C'est juste qu'effectivement l'été, la surface des voies, quand vous avez 40 degrés et température ambiante, il faut savoir que la surface des voies c'est au moins 60 degrés. Il faut pas hésiter à s'hydrater le plus souvent possible.
2: Allez, après avoir passé une bonne partie de la matinée en patrouille, direction maintenant les abords de l'A6. Et pour parler de l'été, sur place, j'ai rencontré Bernard, agent de viabilité depuis presque 30 ans.
5: Chaque saison a ses particularités. L'été, effectivement, la chaleur, le tracé qui augmente, beaucoup de véhicules, beaucoup de vacanciers qui n'ont pas l'habitude de l'autoroute. Il faut qu'on gère tout ça. Donc oui, l'été, c'est très particulier, oui.
4: Et justement, on parle de l'été. Alors, on a parlé de la chaleur qui peut être une difficulté. Est-ce que vous, là, vous remarquez, par exemple, qu'il y a des interventions que vous avez que l'été?
5: Oui, bien sûr. On voit très bien que les gens qui n'ont pas l'habitude de l'autoroute, le moindre problème, ils peuvent s'arrêter sur la BAU. On voit qu'ils sont très, très vite dépassés par les événements. Donc là, c'est à nous, avec nos patrouilleurs et avec nos agents de viabilité, de pallier à ça. C'est sûr que tout l'été, on est plus vigilant qu'une autre période. Chaque saison a ses particularités.
2: Et l'été, comme le reste de l'année, ces femmes et ces hommes interviennent 24 heures sur 24 et 7 jours sur 7 pour assurer votre sécurité.

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1: Soyez tous les bienvenus, vous avez bien raison d'écouter Autoroute Info, ça fait bien plaisir d'être avec vous durant cette nuit. On voyage ensemble, il est 1h15. Attention sur l'autoroute A77 en direction de Paris, après kilomètre 63, peut-être une voiture qui gênerait la circulation. Elle est signalée environ 5 km après la sortie à 20 pour Orléans-Briard. On a une zone d'accident sur l'autoroute A31 entre Dijon et Nancy, entre Langres et Nancy en direction du nord, en direction de Nancy. Voie de droite qui est neutralisée vers le kilomètre 191, 5 km environ après la sortie 10 pour Neufchâteau. Et puis les conditions météo, quelques précipitations parfois en région Rhône-Alpes et de fortes rafales de vent toujours entre l'Italie et Genève. Attention, méfiez-vous sur l'autoroute A40, adaptez bien votre vitesse. Puisque j'évoque l'autoroute A40 à proximité de Genève, c'est fermé. Autoroute A40 fermée en direction de Paris et de Mâcon entre la sortie 16, la Clusaz, et la sortie 15, la Vallée Verte, suite à une zone de travaux. Et puis dans l'autre sens, en direction de Chamonix, c'est fermé également entre Archamps et Annemasse. La sortie 13.1 Archamps est obligatoire.
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1: Et avant de se remettre dans l'ambiance de la Coupe du Monde 2026 avec le dernier tube de Shakira ou encore Plain White, c'est Dead or Alive durant le prochain quart d'heure sur Autoroute Info. À votre avis, combien de temps allez-vous attendre le dépanneur en cas de panne sur autoroute? La réponse, c'est maintenant avec Élise Valade.
2: La première chose est d'appeler par le bon canal sur autoroute. On n'appelle pas son assurance ou ses amis. Il faut utiliser une borne orange ou l'appli SOS Autoroute. Elle géolocalise l'appel et met en relation directement avec les opérateurs des PC Sécurité. Ils s'occuperont alors d'appeler les bons services habilités à intervenir sur l'autoroute. Des délais sont contractuels. Rodolphe Cyr du pôle sécurité trafic chez APRR.
3: Un dépanneur géré sur un véhicule léger, il va intervenir dans les 30 minutes. Hein. C'est nos obligations, on se doit de suivre ça de très près. Sur un dépanneur poids lourd, selon la nature des moyens qu'on va engager, qui sont en général plus importants, on va être sur des délais qui vont être un peu plus importants. Ça peut arriver jusqu'à 3/4 d'heure, même parfois 1 heure. Et puis après, ma foi, si c'est pas pour un dépannage, pour des secours, par exemple les pompiers, ou voire même les forces de l'ordre, ils peuvent venir à se déplacer en 10, 15 minutes, voire 20 minutes grand maximum. Et bien sûr, nos patrouilleurs qui interviennent sur le terrain. Et eux, alors ça dépendra bien sûr de l'emplacement où ils sont au moment où on les appelle, mais en général, ce sont les premiers intervenants.
2: L'ensemble de la sécurité en œuvre sur l'autoroute en fait un réseau 5 fois plus sûr que le réseau routier.

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1: Soyez tous les bienvenus, il est 1h30, deux zones d'accident. Tout d'abord sur la route nationale 205 en direction de l'Italie en Haute-Savoie. Après la sortie 21 Saint-Gervais-les-Bains vers le kilomètre 19, voie de droite neutralisée. Et puis on change complètement de région, on va maintenant sur l'autoroute A31 entre Langres et Nancy en direction du nord, en direction de Nancy. Là aussi la voie de droite est neutralisée vers le kilomètre 191, c'est-à-dire 5 km après la sortie 10 pour Neufchâteau. Sinon, à part ça, tout se passe bien. Je rappelle toutefois qu'on a quelques gouttes de pluie, quelques précipitations possibles en Auvergne-Rhône-Alpes et du vent, de fortes rafales de vent, notamment sur l'autoroute A40 en Haute-Savoie entre l'Italie et Genève. Justement, soyez très prudents. Et avant d'écouter Alex Warren, la route des vacances, c'est aussi celle des souvenirs. On fait tout de suite un bond dans les années 80 avec Myriam Boyad et Elliot Monod.
2: Retour à l'été 1984.
3: Total look jean, quelques pins accrochés à la veste, un bandana dans les cheveux. En 84, on s'habille comme dans les clips sur MTV.
2: À cette époque, on fait le 36-15 avec le Minitel, on joue des heures sur les premières bornes d'arcade et sur grand écran, E.T. cumule tous les records pendant qu'Indiana Jones poursuit ses aventures dans le temple maudit.
3: Pour partir en vacances, on prend la R5, la 205 ou la BX, direction la Côte d'Azur, l'Atlantique ou les premières escapades vers l'Espagne.
2: Niveau sécurité routière, quelques nouvelles mesures. 110 par temps de pluie sur autoroute et abaissement du seuil d'alcoolémie à 0,8 g par litre de sang.
3: Bon, pendant ce temps-là, on ne parle toujours pas de ceinture obligatoire à l'arrière. Dans l'autoradio en 84, c'est pop et rock avec Bronski Beat, Michael Jackson et David Bowie. Et en France, on écoute aussi Balavoine, Goldman et France Gall.
2: En voiture, la radio reste la compagne de route incontournable, même si les premières cassettes audio permettent d'embarquer sa musique préférée.
3: Sur la bande FM, les radios autrefois pirates sont officiellement libres depuis 1981. Des centaines de stations locales voient le jour et réinventent les codes de la radio.
4: C'est du 5e étage d'un immeuble du 9e arrondissement qu'émet Radio Pop. Salle de montage rudimentaire, studio avec un disc jockey et deux animatrices qui sont bien entendu tous bénévoles.
2: Dans l'auto, les cartes routières sont à portée de main dans la boîte à gants. Et côté confort, la climatisation reste rare, comme la direction assistée qui n'est pas encore généralisée.
3: Fenêtres entrouvertes et air chaud sur la peau, on refait le monde entre deux refrains passés à la radio et on parle de la victoire historique des Bleus de Platini qui s'offre l'Euro en juin 1984.
2: Et oui, cet été-là, c'était comme ça.

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1: On voyage ensemble, bonne route, bon voyage. Ça se passe bien globalement, je reviens toutefois sur des zones d'accident sur la route nationale 205 en direction de l'Italie. C'est en Haute-Savoie après la sortie 21 Saint-Gervais-Mont-Blanc. La voie de droite est neutralisée vers le kilomètre 19. Attention sur l'autoroute A40 entre l'Italie et Genève, il y a parfois de fortes rafales de vent. Autre zone d'accident, change complètement de région. On est entre Langres et Nancy sur l'A31 en direction du nord, en direction de Nancy. Là aussi, la voie de droite est neutralisée. 5 km après la sortie 10 pour Neufchâteau, kilomètre 191. Et puis, vous pouvez croiser des véhicules qui sont en panne sur bande d'arrêt d'urgence. Attention, il faut bien respecter le corridor de sécurité. C'est obligatoire de le faire d'ailleurs. C'est par exemple le cas dans le centre du pays, dans l'Allier, sur l'A71 en direction du sud, en direction de Clermont-Ferrand. Là, c'est une dépanneuse qui est en panne au kilomètre 348. Une quinzaine de kilomètres après l'aire de la Bouble. Et avant d'écouter Bruno Mars, je vous rappelle qu'il y a quelques zones de chantier qui occasionnent des fermetures nocturnes. J'évoquais l'autoroute A40. Et bien, à proximité de Genève, c'est fermé en direction de Paris et de Mâcon entre la sortie 16, la Clusaz, la sortie 15, la Vallée Verte. Et dans l'autre sens, en direction de Chamonix, c'est fermé entre Archamps et Annemasse. La sortie 13.1, Archamps, est obligatoire. Et pour vous qui êtes en région lyonnaise, là aussi, il y a tout d'abord la fermeture de la 43 en direction de Lyon, entre la sortie 10, les Abrets, et de la sortie à 9 points de la Tour du Pin Est. Fermeture jusqu'à 6h du matin environ. Et puis la 432, c'est l'autoroute de l'aéroport de Lyon qui elle aussi est fermée en direction de Grenoble et de Marseille entre la jonction avec la 46 et la bifurcation avec la 42.
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1: Après les faux SMS pour des colis à récupérer, les cybercriminels s'attaquent aux clients des autoroutes avec des messages indiquant qu'ils n'ont pas réglé leur trajet sur des axes en péage flux libre. Attention, c'est une arnaque, comme nous l'a confirmé Pierre Méo des autoroutes APRR au micro de Franck Pellissier.
2: Avec la digitalisation des services, on constate dans la vie courante qu'il y a plus en plus de tentatives d'arnaque, que l'on appelle le phishing, c'est-à-dire par SMS ou par email, qui vous incite à saisir vos coordonnées, plus particulièrement vos coordonnées bancaires. Donc on a vu récemment que le péage était également concerné. Donc si j'ai un conseil à donner, c'est si vous avez un doute, si vous recevez un SMS ou un email, il ne faut surtout pas cliquer sur le lien contenu dans le SMS ou dans l'email, mais venir vous connecter directement sur le site internet de la société autoroutière.
3: L'occasion de rappeler que sur une autoroute en flux libre, vous n'avez aucune démarche à effectuer si vous êtes doté d'un télépéage, le prélèvement est automatique. Dans le cas contraire, vous pouvez aussi payer en espèces ou par carte bancaire sur l'une des bornes situées sur les aires de service du tronçon emprunté ou dans l'un des 8000 bureaux de tabac agréés NIRIO.

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1: On voyage ensemble, soyez tous les bienvenus, il est 2h.
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1: Deux zones d'accident. Tout d'abord sur la route nationale 205 en Haute-Savoie en direction de l'Italie après la sortie 21 Saint-Gervais-les-Bains, voie de droite neutralisée, kilomètre 19. Et puis autre zone d'accident, là on change complètement de région, c'est sur l'autoroute A31 entre Langres et Nancy en direction du nord, en direction de Nancy, à kilomètre 191. Là aussi la voie de droite est neutralisée, 5 km après la sortie 10 pour Neufchâteau. Sinon à part ça, tout se passe bien malgré un peu de pluie parfois en région Rhône-Alpes, on a aussi un peu de vent également en Haute-Savoie, notamment sur l'autoroute A40. Restez prudents et vous pouvez aussi croiser des véhicules qui sont en panne le long des voies de circulation. Il faut à chaque fois bien respecter le corridor de sécurité, c'est-à-dire vous éloigner le plus possible des interventions en cours sur le bas-côté. C'est le cas par exemple dans le centre du pays, dans l'Allier, sur la 71 en direction Clermont-Ferrand. Là, c'est une dépanneuse qui est en panne, kilomètre 348, une quinzaine de kilomètres après l'aire de la Bouble. Et avant d'écouter Adèle Castillon ou encore Donald Lewis, on s'intéresse à l'A43 Maurienne qui serpente dans la vallée du même nom en Savoie entre Éton et le tunnel du Fréjus. Aline Després s'est entretenue avec Alain Chabert, directeur général de la Société française du tunnel routier du Fréjus, qui exploite cet axe.
2: Ce sont 67 km d'autoroute qui permettent d'accéder au tunnel du Fréjus. De nombreux ouvrages d'art. Nous avons 5 tunnels sur l'autoroute, sans compter le tunnel du Fréjus, et une quinzaine de viaducs, plus de nombreux murs de soutènement. Donc, de nombreux chantiers pour maintenir tout cela en état et procéder aux réparations. C'est une autoroute magnifique. J'ai pas peur de dire que s'il y avait le concours de la plus belle autoroute du monde, l'autoroute de la Maurienne pourrait postuler.